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2: À l'instant, c'était le père Laurent Rivet, Côte qui sonne à 4h06 du matin. Bonjour et bienvenue, bon réveil, bon lundi 10 août 2026. J'espère que ça va de votre côté, que vous êtes en forme ce matin pour affronter ce nouveau jour. Cette nouvelle semaine, deuxième semaine du mois d'août. Eh bien oui les amis, le temps passe super vite. En tous les cas, merci d'être là comme chaque matin, malgré le froid, malgré la pluie, toujours nous là pour vous accompagner, pour vous aider, pour vous booster ce matin. Passez une belle journée. J'espère que le week-end, ça a été de votre côté. Hein, et bien reposé, bien mal bobé. Et ce matin, pareil pour Manzoli, pour nous dire. Hein, bon courage d'ailleurs à celles et ceux qui bossent ce matin. Agents de sécurité, personnel de la santé, de l'hôtellerie, l'aéroport, policiers, pompiers, pompistes, en fait, tout le monde qui finit up, équipé Al Manzoli. Vos chansons préférées, vos dédicaces, comme d'habitude. Petit rappel, 402 80 80 52 53 84 84, vos chroniques, vos rubriques. D'ailleurs, on va démarrer tout de suite pour votre boost pour la route, votre phrase motivante ce matin.
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2: Croyez en vous, même lorsque le chemin semble difficile. Allez, on va écouter la voix de Joe Dassin pour démarrer ce lundi matin, le grand parking. Excellent réveil.
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1: Allez, direction Cuba avec Noche de la Habana. Une chanson qui nous plonge dans les nuits envoûtantes de la Havane. Entre son cubain, boléro et rythme latin. Une invitation au voyage, à la danse et à la nostalgie des plus belles nuits cubaines. C'est pour vous ce matin.

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1: Bonjour, fit for duty, j'espère. Ah bah oui, hein, comme à lundi, compteur à zéro pour tout le monde. On comprend toujours quand c'est trop tard, de Frédéric François, s'il te plaît. Si possible, bien sûr, ce matin. Pour les familles Victor, l'active My Sister, Gilberte, merci, bonne journée. Bah, c'est Taslima et Shania et Gilbert ce matin. Bonjour et bienvenue. Allez, on continue en ce lundi matin. J'espère que ça va bien. Une chanson de Céline Dion, A New Day Has Come. C'est Coraline de Rodrigue. Bonjour Lille Rodrigue. Nous présente Nathan. Merci beaucoup. Merci d'être là. Rêve T. Elvis qui nous écoute chaque matin. Là, je suis un peu bélu. Là, c'est pour organiser. Faut gagner un bon petit farata bien sous. Marilyn également. De Poudre d'Or qu'on salue ce matin. Joyeux anniversaire à Stéphanie. C'est de la part de son mari Mike. Marraine Roland, ton José de Sainte-Croix. Marie-Angé Roland de Port-Louis. Marie-Noël Gagne de Rosil. C'est Noëlette de B du Tombeau. À la petite famille, merci beaucoup. À la famille Vink, Tabouton, Charles, Takouri, Henri. Marie-Ange Lafolle, Daniel Dallet, Marie-Laude Sougri, Rosemé Moutou, Chêne Laval, Micheline Régis, c'est Giovanni Vinta. Encore une chanson de Céline Dion, là, vous avez un coup de sandy, là. Allez, je vais faire plaisir à une personne aujourd'hui et le reste pour demain, et l'autre pour demain matin. Voilà, allez, moi tiens la coup de paille tout à l'heure. Je sais, vous aimez bien Céline Dion. Qui manie, allez, manie, correct. Gros bonjour à tout le monde pêcheur, qui vous travaille. Alternatif, Zodi, moi je vous souhaite bon courage. Salutations également à tout le superviseur.

0: Joël, de Papaye à l'île Rodrigue ce matin, qui est avec nous, chaque matin aussi. Nous saluons tout de même camarade Rodriguez. Et d'ailleurs, on en profite pour saluer Priscilla de Mangue à l'île Rodrigue, qui demande une chanson pour la famille Philippe, Princey, Sandrine, Clarine, Rose, Vanguard, Lise de Citronnelle, Tisa, Joyce, Jean-Claude, Thierry, Génia. Une chanson de Francis Cabrel. Très bon choix ce matin. D'accord, d'accord. Mon pro de ça pour vous, un joli titre. Bonjour, coucou à Norma Eol de Baie du Cap, à Michel de Riambel, Tiffy du Morne, Dorothy de Saint-Martin. Ça, c'est José de Suyac. Allez, on y va tout de suite. La voix de Frédéric François, nous sommes en 1994. Eh bien oui, ça arrive souvent, les amis, c'est dommage. Mais c'est comme ça, on comprend toujours quand c'est trop tard.
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0: Céline Dion pour vous ce matin, A New Day Has Come. Allez, on poursuit cette fois-ci avec un bon petit local, Ras Jamino, qui dit à nous Never Give Up.
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Pascal Obispo, c'est d'être fan, 4h41 du matin. I want to know what love is, à venir Foreigner, suivi de Francis Cabrel, chanson qui a été demandée ce matin, Rosie. Excellent réveil à vous tous, bienvenue, lundi 10 août 2026, Morning Breeze, jusqu'à 6h, c'est pour vous ce matin. I want to know what love is.

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1: Chers auditeurs, bonjour. Je vous parle d'une personnalité qui débute difficilement dans la vie. Grâce à son intelligence, sa détermination et sa persévérance, il gravit les échelons pour devenir un des membres fondateurs du développement économique de l'île Maurice. Je vous parle ce matin d'Edouard Limfat. Il naît en octobre 1921 à Baie du Cap. Son père est un modeste boutiquier. Le jeune Edouard commence tardivement ses études primaires car il doit soutenir ses parents. Brillant élève, il rattrape son retard et devient boursier du primaire. Il fait ses études secondaires au Collège Royal de Port-Louis. À l'obtention de son School Certificate, il travaille pendant 2 ans comme dactylo au ministère de la Santé. Le déclenchement de la Seconde Guerre mondiale le contraint à attendre 5 ans pour commencer des études universitaires. Avec ses économies et l'aide de ses frères, il part en 1946 pour des études d'ingénieur à l'Imperial College de Londres et obtient un diplôme d'ingénieur chimiste. De retour au pays, il est employé par le ministère de l'Agriculture. Au début des années 1960, Edouard Limfat obtient une nouvelle bourse qui lui permet de faire des études d'ingénieur agronome à Newcastle en Angleterre. De retour au pays, il est nommé directeur du Collège d'agriculture en 1963. Limfat est parmi les créateurs de la zone franche. À travers ses voyages en Asie, il attire les investisseurs, notamment les Hongkongais, qui s'associent avec ceux de Maurice, ce qui donne une véritable impulsion à l'économie du pays. On voit également l'entrepreneur à l'œuvre quand Edouard Limfat lance plusieurs entreprises, notamment Suzy Toys, France Création, Empereur Limité. Il participe à la création de l'Université de Maurice et à la mise en place de la School of Industrial Technology. En 1991, il est fait chevalier pour sa contribution exceptionnelle au développement économique du pays. En 2010, paraît son autobiographie « From Vision to Miracle ». La même année, le plus haut bâtiment du campus de l'Université de Maurice, abritant la faculté de génie, porte le nom de « Professor Sir Edward Limfat Engineering Tower ». Edouard Limfat décède le 2 mars 2014 à l'âge de 93 ans.
2: C'était à l'instant Regard sur l'histoire avec Reza. Allez, on va clôturer la première partie de Morning Breeze avec deux

0: titre que je vous laisse deviner d'ailleurs.
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0: Yes, Little L. Suivi de Sylvie Vartan, la première fois qu'on s'aimera.

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0: Exactement 5 heures sur les ondes de la MBC Rodrigue FM en ce lundi 10 août 2026. Bonjour à tous et merci d'être branchés sur les ondes de la MBC Rodrigue FM pour démarrer la semaine ensemble. Et dans votre émission Lévé Rodrigue, c'est avec plaisir que je vous retrouve ce matin. Et démarrons l'émission comme d'habitude avec les titres qui sont développés lors du Grand Journal à 6 heures ce matin, présenté par Mike Pierlui. Bonjour Mike.
1: Bonjour Christelle. Madame, monsieur, bonjour, merci d'être des nôtres sur la MBC Rodrigue FM. Sans plus tarder, voici les titres qui dominent l'actualité en ce lundi 10 août 2026. À Eau Claire ce matin, le ministre Soubron lancera une campagne d'information sur les services du National Solidarity Fund et cet après-midi, de 17h à 18h, il sera à la radio pour évoquer les dispositifs d'aide disponibles. La météo publie la liste des noms des cyclones et tempêtes pour la saison 2026-2027, 26 noms originaires de France, de pays d'Afrique et des îles de la région. Plus de 500 habitants de l'Est sur le terrain de Grande-Montagne hier pour le lancement des Jeux Intervillages 2026. Ils ont défendu les couleurs de leur localité afin de se qualifier pour la finale en septembre prochain. C'était donc les titres qui sont développés lors du Grand Journal de 6 heures. En attendant, je vous laisse en compagnie de Christelle pour la suite de votre émission Lévé Rodrigue.
0: Merci beaucoup Mike, à tout à l'heure.
1: À tout à l'heure Christelle.

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2: Ich porte tout de suite nous guetter qui nouvelle étant in prévoit le Rodrigue pour sa lundi là en ligne le prévisionnisme chez Carsen Moutien. 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

0: S'il vous plaît.
1: Oui, bonjour à tout le monde. Donc, comme sur la du journal étant très vanté à Rodrigue, donc d'une France qui n'a que sud-est des Mascarennes, et ça lui veut dire que le journal étant très vanté sur la région, et le vent lui puisse le secteur est de 20 à 40 km par heure, et nous passons même en rafale jusqu'à 75 km par heure dans mon endroit exposé. Donc, nous conseillons au public d'être très prudent sur les routes en raison du vent de travers. Et maintenant, concernant le temps, il y a quelques nuages qui vous traversent pendant la journée. Donc, le plus possible, il y a une onde occasionnelle sur toute la bande de l'île. Et durant la nuit, nous attendons du beau temps. Et comme température, la température maximale, vous voyez entre 24 et 26 degrés. Et la minimale, vous voyez entre 20 et 22 degrés. Et la mer est toujours praticable. Nous avons une vague de l'eau de 3,50 m. De ce fait, on sortit en haute mer. Et même dans mon lagon, on est déconseillé. Et maintenant, pour la semaine. Donc, pour la semaine, avec l'éloignement de ce que nous apportons de demain, le vent, lui, commence à faiblir. Donc, nous, toujours un vent modéré sur la région, mais relativement, le vent, lui, pourra faiblir sur la région. Et en termes de temps, nous prenons quelques averses passagères en début de la semaine et aussi en fin de la semaine. Donc, vers la mi-semaine, nous plus de pays d'ensoleillement et aussi la température avec l'éloignement de l'Antiscone. Nous venons à une température légèrement supérieure à la moyenne entre mercredi et vendredi. Voilà, c'est un peu tout comme prévision de la météo. Bonne journée.
0: Merci, très bonne journée à vous aussi. Au revoir.
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0: Kedaster, bulletin PCA pour Rodrigue, qui finit ses raisons dit lundi, les 10 août 2026, 4h15, grand matin. Les temps de la mer pendant prochaine 24h, grand matin capable gain. Et puis, il applique les temps pour bon après, dit vont pour souffler depuis secteur l'Est, 30 à 40 km/h, avec bonne rafale, 75 km/h dans la Gon et Candéo brisant. La mer n'est pas praticable et dans une vague dès l'eau de 3,50 m en déo brisant, bonne sortie en déo brisant et même dans une lagon. L'idée conseillée que marée haute 11h41 grand matin et 11h36 à soir, marée bas 5h20 grand matin et 5h28 dans l'après-midi. Voilà pour ma nouvelle étendue à prestation météo. Va quoi?
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5 heures passées de 6 minutes, nous avons de l'avis de décès pour ce matin. On nous prie tout d'abord d'annoncer le décès de Madame Clairette Samiou, décès de Madame Clairette Samiou, née Larcher, aussi connue sous le nom de Tan Moumoun. Elle était âgée de 83 ans. C'est une ex-habitante de Port-Sud-Est. Le convoi mortuaire sortira de son domicile à Port-Sud-Est en ce lundi 10 août à 9h pour se rendre en la cathédrale de Saint-Gabriel et de là au cimetière de la paroisse. Et on nous prie d'annoncer aussi le décès de M. Joseph Antonio Colette. Décès de M. Joseph Antonio Colette, aussi connu sous le nom de Babi. Il était âgé de 65 ans. C'est un ex-habitant de Papaye. Le convoi mortuaire sortira de son domicile à Papaye aujourd'hui lundi 10 août à 10h. Aujourd'hui lundi 10 août, pardon, 2026 à 14h30 pour se rendre en l'église Saint-Esprit à la ferme et de là au cimetière de la localité. La MBC s'associe à la douleur de ces deux familles endeuillées.

5h13, sur les ondes de la MVC, Rodrigue FM. Bonjour, bonjour à tous. Qui manière, on espère qu'ils soient corrects, qu'ils aient une passée, bon week-end et surtout qu'ils aient la semaine bien démarrée. En tout cas, c'est avec plaisir qui me retrouve ce matin.

0: pour le dimanche à la semaine là, ensemble sur les ondes de la MBC Rodrigue FM. Et oui, nous pour essayer du mieux qui nous capable et d'être bien des morts toute la semaine. Et bien sûr, tout un petit tracas, un petit souci, un petit problème qui n'y a dans le week-end, nous mettons ça de côté et nous démarrons à la semaine large de bonne humeur avec le sourire. Et oui, aujourd'hui certainement plus rose qu'hier. En tout cas, merci d'être là pour nous porter à ce moment-là sur les ondes de la MBC. Rodrigue FM, c'est Christelle au micro et comment je t'entendais à la rédaction ce matin, c'est Mike Pierre, lui, à la technique, Stéphane Prosper et assistante à la production, Marie-Danielle Périne Meunier. Et comme chauffeur, Gérard Prosper. Allez, voilà, nous pensons jusqu'à 7h pour nous l'émission Lévé Rodrigue. Au programme, Ban Morceau pour réveiller Zot bien grand matin, là, surtout avec sa fraîche là. En tout cas, que Zot, moi, pas connaît, mais en, dans le centre, là. C'est un peu d'un bal et vie, si vous pouvez venir, si vous pouvez diriger vers sa direction, là. À couvert ou bien, parce qu'il peut faire bien, bien fric sur la brise. Ah oui, moi tu peux dire ce programme nous vient d'un morceau pour vous réveiller ce matin en douceur et qui nous augmente le rythme bien sûr petit à petit. Nous venons aussi à la page horoscope, nous venons à la page éphéméride, nous venons à la page météo qui les avis décès et qui est le grand journal à 6h à votre rendez-vous de ce matin. Et nous venons aussi à nos rubriques en ce mois d'août et consacré bien sûr à la prévention contre la drogue. C'est un message d'anniversaire, pas oublié de vous envoyer un message depuis bien abonné, 82 83 Mighty, 84 48 pour un abonné MTL. Le rappel des annonces et aussi la programmation du jour. Voilà, on espère nous passer un très bon moment. Ensemble, restez bien branchés. Très belle journée à tous. C'est Tom Jones qui nous parle écouter avec ce morceau Green, Green Grass of Home.
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Et oui, alors, quel magnifique classique Green Grass of Home de Tom Jones. Une chanson qui nous parle de chez soi, des souvenirs d'enfance, de ces lieux qui restent gravés dans notre cœur, même lorsque les années passent. Si vous faites rejoins-nous, bien le bonjour et merci. Oula, vous partez à ce moment-là avec nous sur les ondes de la MBC, Rodrigue FM. Liane Rimes, Unchained, Mélodie.

Et voilà pour la très belle voix de Leanne Rimes, Unchained de Mélodie, 5h23 minutes. Et oui, pas oublier tout le message d'anniversaire sur Kondiken, Gaïsolaz, aujourd'hui, où l'on fait un petit plaisir à travers un message à la radio 82-83, Ban Abonné Mariti, 84-48, pour Ban Abonné, MTL.

Voilà, en ce lundi, à ne pas oublier pour dire merci. Merci à Ban Ki-moon qui illumine nous la vie, même avec ban plus simple petit détail, parce que parfois, un simple merci, un simple moulapoutoir peut être très puissant et qui ban grand, grand. Discours, alors pas oublier de dire merci à Ban Ki-moon qui l'a poussé. En tout cas, moi, me dire merci, hein, merci qu'ils soient là, vous êtes fidèles à la MBC, Rodrigue FM, chaque matin, nous connaissons beaucoup qui branchent depuis bien abonné à Love Will Never Lie de Michael Landstrock.

0: Et voilà, Love Will Never Lie avec Michael Landstruck, 5 heures passées de 31 minutes. Voyons tout de suite les avis d'essai pour ce matin. On nous prie d'annoncer le décès de M. Joseph Antonio Colette, décès de M. Joseph Antonio Colette, aussi connu sous le nom de Babi. Il était âgé de 65 ans. C'est un ex-habitant de Papaye. Le convoi mortuaire sortira de son domicile à Papaye en ce lundi 10 août 2026 à 14h30 pour se rendre dans l'église Saint-Esprit à la ferme et de là au cimetière de la localité. On nous prie d'annoncer aussi le décès de M. Michel Perrine. Décès de M. Michel Perrine, aussi connu sous le nom de Tormisel. Il était âgé de 86 ans. C'est un ex-habitant de Grand-Lafouche-Corail. Le convoi mortuaire sortira de son domicile à Grand-Lafouche-Corail. La date et l'heure des funérailles vous seront communiquées ultérieurement. Et on nous prie d'annoncer le décès de Mme Clairette Chamioux. Décès de Mme Clairette Chamioux, née Larcher, qui est aussi connue sous le nom de Tan Moumoun. Elle est âgée de 83 ans. C'est une ex-habitante de Port-Sud-Est. Le convoi mortuaire sortira de son domicile à Port-Sud-Est en ce lundi 10 août à 9h pour se rendre à la cathédrale de Saint-Gabriel et de là au cimetière de la paroisse. La MBC s'associe à la douleur de toutes ces familles endeuillées.
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0: Voyons les nouvelles du temps d'après ce communiqué de la météo pour Rodrigue Emmy à 4h30 dans ce lundi 10 août 2026. Situation générale, le temps demeure venteux sur la région. Prévision pour les prochaines 24 heures, mi-couvert à parfois nuageux ce matin et au cours de la journée avec des ondées occasionnelles. La température maximale sera entre 24 et 26 degrés Celsius, essentiellement beau cette nuit. La température minimale sera entre 20 et 22 degrés Celsius. Le vent soufflera du secteur est de 30 à 40 km/h avec des rafales de 75 km/h aux endroits exposés. Il est conseillé d'être prudent lors des manœuvres en hauteur et sur les routes en raison de vents de travers. Mer forte au-delà des récifs avec des vagues de l'ordre de 3,50 m. Les sorties en haute mer, de même que dans les lagons, sont déconseillées. Concernant la pluviométrie durant les dernières 24 heures, Pointe-Canon a enregistré 4,4 mm de pluie, 1,1 mm de pluie enregistré à Plaine Corail et 6,8 mm de pluie enregistré à Pas-de-Théophile. Marée haute à 11h41 et 23h36, marée basse à 5h20 et 17h28. Le lever du soleil est prévu ce matin à 6h11 et le coucher du soleil cet après-midi à 17h33. Nous guettons le bulletin PCA pour Rodrigue qui finit tiré aujourd'hui lundi le 10 août 2026, 4h15, grand matin. L'étang de la mer pendant prochaine 24 heures, grand matin capable de gagner un petit appli. L'étang pour bon après, divan pour souffler, des pissés à l'aise, 30 à 40 km/h, avec bande rafale 75 km/h dans la gonfle et en déobrisant que la mer pas praticable. Et la bande vague des lots de 3,50 m dans déobrisant. Ban sorti en déobrisant et que même dans Ban Lagon, l'idée conseillée. Marée haute 11h41 aujourd'hui grand matin et que 11h36 à soir. Marée basse 5h20 grand matin là et que 5h38 dans l'après-midi. Voilà pour ma nouvelle étang d'après station météo Vacoa et Maurice.
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5h passé de 36 minutes. Bonjour, bonjour à tous. Qui se fait travail, qui se fait clever, qui se finit de vivre longtemps. Qui se fait préparer pour le travail. Monsieur de tout passer une bonne journée. Un vrai bonheur avec Cool Style X.

0: Et voilà, vrai bonheur avec Cool Stalex qui amène nous à exactement 5h40 minutes. Et nous allons guetter qui ban astre et nous prévoir pour sortir.
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0: Alors voilà, nous démarrons avec l'horoscope des béliers, une semaine dynamique. Vous aurez envie d'avancer et de prendre des décisions au travail. Une opportunité pourrait vous permettre de montrer vos capacités. Côté cœur, évitez de vouloir tout contrôler. Pour les taureaux, la patience sera votre meilleur allié. Une situation qui semblait bloquée pourrait progressivement évoluer. Financièrement, restez prudent et évitez les dépenses impulsives. Bonjour les Gémeaux, communication et rencontres sont au centre, sont au rendez-vous plutôt. Vous pourriez recevoir une nouvelle intéressante ou renouer avec quelqu'un. Profitez de cette énergie pour faire avancer vos projets. Pour les cancers, une semaine placée sous le signe des émotions. Vous aurez besoin de vous entourer de personnes qui vous rassurent. En amour, une discussion sincère pourrait rapprocher les cœurs. Bonjour les lions, vous êtes sous les projecteurs, votre confiance et votre énergie attireront l'attention. C'est le bon moment pour défendre vos idées et croire davantage en vos capacités. Pour les vierges, organisation et concentration seront vos atouts. Vous pourriez avoir plusieurs choses à gérer, mais avec un peu de méthode, vous arriverez à tout maîtriser. Prenez aussi du temps pour vous. Pour les balances, vous recherchez l'équilibre et vous pourriez enfin trouver une solution à une situation qui vous préoccupe. En amour, laissez parler votre cœur plutôt que de trop banaliser. Scorpion, une semaine intense mais constructive, quelque chose que vous gardiez au fond de vous pourrait être enfin exprimé. Faites confiance à votre intuition. Elle pourrait vous guider dans la bonne direction. Les Sagittaires, envie de changement et d'évasion, une invitation, une rencontre ou un projet pourrait apporter un peu de nouveauté dans votre quotidien. Osez sortir de votre routine. Pour les Capricornes, vous avancez lentement, mais sûrement vos efforts commencent à porter leurs fruits. Sur le plan professionnel, votre sérieux pourrait être remarqué et apprécié. Pour les Verseaux, des idées plein la tête, cette semaine favorise les nouveaux projets et les échanges. Ne laissez pas les critiques des autres vous faire douter de vous. Et pour les Poissons, votre sensibilité

sera particulièrement forte. Écoutez vos émotions, mais ne laissez pas les inquiétudes prendre toute la place. Une belle surprise pourrait arriver vers la fin de la semaine. Voilà pour les astres de cette semaine. Mais souvenez-vous, les étoiles peuvent nous inspirer. Mais c'est nous qui écrivons notre histoire, alors que vous soyez bélier, taureau, gémeaux, poisson ou autre, fête de cette semaine, une belle semaine, tout simplement.

Et voilà pour ce duo entre The Prophecy et Jason Ira. Et ça donne le titre Feeling. Et oui, qui au feeling, Ramatella hein? Ou CAI, en tout cas, m'espérer qui feeling là. Bon, qui feeling là, top, net, qui la journée bien démarrée. 5h passées de 47 minutes. Bonjour, bonjour, je tour. Je passe tout de suite à nos pages éphémérides.

Alors nous sommes aujourd'hui le lundi, Diouk Déjar, le 222e jour de l'année. Le temps passe, c'est vrai, mais chaque matin nous offre une nouvelle page à écrire. En ce lundi, nous célébrons Saint-Laurent, le prénom associé à Laurent, ainsi que Laurence au féminin.

Saint-Laurent est l'un des sept diacres de Rome. Il est considéré comme le patron des pauvres, des cuisiniers et des pompiers. Aujourd'hui, nous souhaitons une très belle fête à tous les Laurents et Laurences. Que cette journée vous apporte bonheur, santé, amour et réussite. Et si vous connaissez un Laurent ou une Laurence, c'est peut-être le moment de lui envoyer un petit message pour lui souhaiter une excellente fête, une excellente journée.

Et ce 10 août marque notamment la naissance de Herbert Hoover, 31e président des États-Unis, né en 1874. Et le 10 août 1792, la journée révolutionnaire qui conduit à la prise du palais des Tuileries pendant la Révolution française. Aujourd'hui, on célèbre la Journée internationale du lion, une occasion de sensibiliser à la protection de cette espèce emblématique.

Et oui, une nouvelle journée, une nouvelle page à écrire. Alors profitons de cette journée pour avancer, sourire, apprécier les petites choses et surtout ne jamais remettre à demain les belles choses que nous pouvons faire aujourd'hui. Voilà pour la page éphéméride de ce matin. 5 heures passées de 50 minutes. Alors, c'était Pélévé, préparé pour Algay Bis. Bis, prêt pour passer. Bis, si Zed, allez-moi saluer tout band sauvé, band contrôlé, qui des allos, la route. Soyez prudents, surtout, soyez courtois au sommet avec Oncle Janiel. Et oui, monsieur, de tout être au sommet, hein, vous êtes réussi dans tout ce qu'ils ont entreprendre.

qui nous arrive au sommet, tous ensemble, nous tous ensemble, comme le chante si bien Oncle Janiel et Imani Singar, à 5h54 minutes. Tu as les ondes de la MBC, Rodrigue FM, et oui, dans quelques minutes, soit 6 minutes. Alors, 5 minutes, puisqu'il nous 5h55 à 7. Et donc, on va suivre le grand journal de ce matin, présenté par Mike Pialui. Feu Marie Lourde, l'éveillé. Musique, oui, la musique qui est une thérapie dans mon bon, comment dans mon mauvais mouvement, peu importe la situation. La musique, il est là pour apaiser nos larmes. On écoute ça, moi, ensemble.

0: Exactement 6 heures sur les ondes de la MBC Rodrigue FM en ce lundi 10 août 2026. Bonjour à tous. Accueillons tout de suite Mike Pialui pour le grand journal de 6 heures. Bonjour à vous, Mike.
1: Bonjour, Christelle. Voilà, monsieur, bonjour, merci d'être des nôtres sur la MBC Rodrigue FM pour votre grand journal de la matinée. Sans plus tarder, voici les titres qui sont développés lors de ce journal. À Eau Claire, ce matin, le ministre Soubron lancera une campagne d'information sur les services du National Solidarity Fund et cet après-midi, de 17h à 18h, il sera à la radio pour évoquer les dispositifs d'aide disponibles. La météo publie la liste des noms des cyclones et tempêtes pour la saison 2026-2027, 26 noms originaires de France, de pays africains et des îles de la région. Plus de 500 habitants de l'Est sur le terrain de Grande Montagne hier pour le lancement des Jeux Intervillages. Ils ont défendu les couleurs de leur localité afin de se qualifier pour la finale en septembre prochain. Campagne d'information ce matin sur les services offerts par le National Solidarity Fund. Ce sera au domaine La Détente à Eau Claire. Le lancement sera fait par le ministre de l'Intégration sociale, de la Sécurité sociale et de la Solidarité nationale, Ashok Soubron. Ce dernier, accompagné d'une délégation, est en mission à Rodrigue jusqu'à demain. La campagne sera menée en collaboration avec les cadres de la Sécurité sociale, les organisations non gouvernementales ainsi que les différents partenaires concernés. Et un rendez-vous important pour les auditeurs, le ministre Ashok Soubron interviendra en direct à la radio cet après-midi entre 17h et 18h. L'objectif est de mieux faire connaître les services et les dispositifs disponibles et de renforcer la sensibilisation auprès des personnes qui pourraient en bénéficier. Les noms des cyclones pour la saison 2026-2027 sont connus en ce début du mois d'août. La météo vient de publier la nouvelle liste sur son site web. Nous vous en citons les 8 premiers noms. Agueda, Bertrand, Zeliwe, Dira, Emi, Friki, Gumbo et Isna. Il y en a 26 au total. Ces noms sont originaux.

originaire de France et de 13 pays d'Afrique et des îles de l'océan Indien. S'inspirer du modèle de restauration de la rivière de Cambatis pour développer une initiative similaire à Rémy, c'était l'objectif d'une visite organisée hier par l'ONG SOR, Save Our Rivers Ecosystem, avec des habitants de Rémy. La délégation a découvert la rivière ainsi que plusieurs sources d'eau de la région, un modèle de gestion communautaire.

0: verdière, remettre d'autres arrivées dans un bon état, comme une plante endémique.
1: Une tenue pour venir ici pour aider mon village, pour réussir, comme je dis, protéger sur la rivière et sur l'écosystème.
2: Avec ce bon ressource et ce bon réserve naturelle. Et nous avons fait une pareille comme ça dans Rémière.
3: À travers ces actions, l'ONG SOR suscite également l'intérêt des habitants d'autres régions de l'île, notamment autour de la protection des rivières et des sources d'eau. Pour son président, Christophe Meunier, l'implication des jeunes constitue également un élément essentiel pour assurer la continuité de ces initiatives environnementales. Nous l'écoutons.
4: L'objectif de la journée d'aujourd'hui, c'est pour montrer à la communauté de Rémière qui nous amène ici, parce qu'il y a un projet à Rémière qui ressemble un peu au projet d'ici. Donc c'est refaire la biodiversité, tirer un plan, enlève un plan envahissant, comme pongam, eucalyptus et autres, replanter un plan endémique. Donc nous devons faire ça à Rémière. Donc nous commençons déjà et depuis quelques temps, le projet est en cours. Mais nous invitons du monde, on vient amener du monde ici pour dire voilà comment ce projet peut être dans 7 ans. Du monde qui nous vient là, des jeunes qui nous viennent là, c'est très interactif. Je pose une question, vous êtes intéressé. Vous êtes intéressé avec le projet de Rémière, c'est Savan Djimouna qui nous vient.
3: Le Youth and ICT Programme est en bonne voie. Après la théorie, les stagiaires ont droit aux cours pratiques. Lancé en mai dernier, le programme vise à encourager les jeunes à se lancer dans le domaine de l'informatique. L'heure est au constat pour la Rolex Information Technology Association, RITA, son président Magandi Perrine et au micro de Cassie Auguste.
5: Nous arrivons à une autre étape, quand nous rencontrons tout les jeunes au niveau du centre ICT for Excellence. Quand là, nous faisons un constat à peu près, quand ça est arrivé, à la base, des autres mêmes, nous connaissons au niveau de notre connaissance, qui sont acquis, et en même temps, nous rentrons dans une nouvelle phase de nos programmes. Et samedi, nous avons la chance pour faire graphic designer. On vit qu'il y a besoin de nous sortir là, nous avons toute connaissance qui bise et à ce niveau, puisque vu que le but de cette formation, c'est à la fin, nous avons une compétition qui nous fait régionale, Web Cup. Nous autres cas partie prenante là-dedans. Comment nous connaissons aujourd'hui, nous pécose beaucoup AI. Nous connaissons beaucoup de jeunes autres passionnés avec ben petits caricatures, ben dessins et comment aujourd'hui nous avons une application CapCut, Canva, tout ça là. Et nous trouvons qu'il y a beaucoup de business qui nous a fait en ligne, mais nous avons une bonne maîtrise de cette bonne application là. Ça module graphique design là, c'est ça un peu le but, parce que un jeune n'est capable sans emploi, mais ça ne veut pas dire qu'il est informatique pas capable de trouver une ouverture.
3: Plus de 500 villageois ici, de 21 villages de l'Est, avaient rendez-vous sur le terrain de Grande Montagne hier. Ils y étaient pour participer au lancement des éliminatoires des Jeux Intervillages 2026. Jeux collectifs, courses et activités récréatives étaient au programme pour petits et grands. Les participants s'en sont donnés à cœur joie avec l'espoir de se qualifier pour la phase finale de la compétition prévue en septembre. Juan de Joseph et Marie-Michel Ravina nous livrent leurs impressions.
6: Sorti comme modèle, les mon faire la course, elle saute des gemmes. Marie bon, t'as fait encore?
7: Bien longtemps qui pagaye était village, donc j'ai dit l'éliminatoire dans la région Est, côte 21 villages, une zone. Nous tous, nous pouvons faire une seule famille, elle peut passer dans la tranquillité. Nous trouvons qui sport, il y a quoi dans son Valère de Rodrigue.
3: Ce qui nous amène au rappel des titres.

À Eau Claire, ce matin, le ministre Soubron lancera une campagne d'information sur les services du National Solidarity Fund. Et cet après-midi, de 17h à 18h, il sera à la radio pour évoquer les dispositifs d'aide disponibles. La météo publie la liste des noms des cyclones et tempêtes pour la saison 2026-2027. 26 noms originaires de France, de pays africains et des îles de la région. Plus de 500 habitants de l'Est sur le terrain de Grande-Montagne hier pour le lancement des Jeux Intervillages. Ils ont défendu les couleurs de leur localité afin de se qualifier pour la finale en septembre prochain. C'est donc ici que prend fin ce journal. Merci de l'avoir suivi.

0: Rodrigue FM, merci à vous, Mike Pierre-Louis, pour le grand journal de 6 heures. Les infos continuent sur les ondes de la MBC Rodrigue FM, cette fois-ci avec les infos sport. À vous, Mike. Sport.
1: Madame, monsieur, bonjour, merci d'être branché sur la MBC Rodrigue FM. Après les nouvelles locales, place désormais aux nouvelles sportives. Actualité sportive locale, Trail, Brian Fils-François sacré champion de l'UBP Trail Championship. Il a bouclé le parcours de 35 km en 2h50 hier, s'imposant ainsi dans l'épreuve reine de la compétition. Chez les dames, c'est Achillane François qui a remporté le même parcours. Elle a franchi la ligne d'arrivée en 4h22 et 55 secondes. Sur le parcours de 17 km, la première place est revenue à Damien Ravina chez les hommes, qui a réalisé un excellent chrono de 1h17 et 57 secondes. Chez les dames, Antoinette Milazar s'est imposée en 1h41 et 59 secondes. La course réservée aux enfants, disputée sur une distance de 4 km, a également offert de belles performances. Deux jeunes talents sont notamment à retenir, Luyael Flore chez les garçons et Nova Sorenza Ravina chez les filles, qui ont tous deux bouclé le parcours avec brio. Basketball, la sélection de basketball de Rodrigue des moins de 21 ans termine vice-championne du Next Gen Tournament organisé à Maurice. Nos jeunes basketteurs se sont inclinés en finale sur le score de 31 à 21 hier au gymnase de Phoenix face à Highlands. Malgré cette défaite en finale, les Rodriguais peuvent être fiers de leur parcours et de leurs belles prestations tout au long du tournoi. Actualité sportive internationale, football, info transfert, en quête d'un renfort au poste de latéral gauche pour suppléer à Nuno Mendes. Le PSG a choisi de rapatrier Lucas Digne. Le club parisien vient d'officialiser le retour de l'international français titulaire avec les Bleus lors de la Coupe du Monde 2026 en provenance d'Aston Villa pour les trois prochaines années. Alors que Manchester City prépare l'après Rodri, le club anglais explore plusieurs pistes XXL comme Enzo Fernandez ou Ayoub Boadi. Mais les Citizens ont également une idée plus surprenante, aller directement piocher à la Masia avec le jeune Tommy Marquez qui pourrait faire le chemin inverse du milieu espagnol. Revenu ce dimanche à Manchester United après avoir été prêté au FC Barcelone, Marcus Rashford pourrait bien rester chez les Red Devils qui ne seraient pas contre l'idée de le conserver selon les informations du journaliste spécialisé Fabrizio Romano. Le joueur ne serait pas intéressé par les destinations telles que la Turquie ou bien encore l'Arabie Saoudite. Après l'arrivée de Zolis, Arsenal frappe un grand coup au milieu de terrain en s'offrant Bruno Guimaraes en provenance de Newcastle pour environ 85 millions d'euros. C'est donc ici que prend fin cette page sportive. Merci de l'avoir suivi. Merci à Stéphane Prosper pour le support technique. On va repasser une excellente journée à l'écoute de la MBC Rodrigue FM. C'est Christelle qui va vous accompagner pour la suite de votre émission Les Rodrigues.

Et la journée est bien commencée pour Zout. Je peux passer un bon moment à l'écoute de Zout Radio. D'ailleurs, merci Zout là pour nous démarrer à la journée là ensemble sur les ondes de la MBC Rodrigue FM.

Et voilà, guéri avec Virginour, 6h19 minutes. Dans les Code Reason des Kings, tout juste après, ce sera vos messages d'anniversaire.

Oui, aujourd'hui, il y a une zone spéciale pour vous qui gagne ou l'as. Comment consiste à gloser, puis dire, mais espérez vous passez une bonne la zone. Hein? Alors, bon anniversaire. Bonjour Christelle, bonjour à vous. Ça va, oui, Mopia. Malgré fait frais, je souhaite bon anniversaire à Sébastien Lancher, qui est à Charles, qui gagne sous l'as hier. Je souhaite lui bonheur, prospérité, la joie, la santé et longue vie. C'est Joyce de Rivière Coco. Gros bisous, Joyce. Bonne journée. Bonjour, Christelle. Bonjour à vous. Bon anniversaire à ma petite fille, Chérelle Hippolyte, de la part de son papa, Ivan, sa maman, Karine, sa sœur, Léa, son petit frère, Eliel, ses deux grands-pères, Assim et Dom, ses deux grands-mères, Nadé et Violette, qui l'adorent et l'envoient de gros bisous. Bon anniversaire à Ginette Pialui de Vainqueur qui peut fêter ses 87 ans aujourd'hui. Demandé par tous mes enfants, ses petits-enfants de Vainqueur et de Maurice, sans oublier ce tifi Alette qui embrasse bien fort ce matin.

Voilà, monsieur, un très bon anniversaire. Je tout qui est là aujourd'hui. Monsieur, je le meilleur. Surtout, profite sa jour de prendre naissance. Profite sa date de prendre naissance plutôt. Et profitez avec les bande proche, bande qui sont contents.

Et voilà pour Captain Hooligan, l'absolution. 6h28 minutes sur les ondes de la MBC Rodrigue FM et qui nous passe tout de suite à nos rubriques de ce matin présentées par Caron Gangou.

0: Pour ce mois d'août, la MBC Rodrigue FM vous propose cette rubrique de sensibilisation contre la drogue. Et nous avons le plaisir d'accueillir M. Samad Delou du centre Idriss Goumani qui va partager avec nous son expérience.
1: Nous faisons l'appel à Banzen. Il y a beaucoup de choses à faire que vous êtes capable de faire comme un sport, la musique, l'art, l'étude, l'artisanat, rendre service dans la communauté, la spiritualité, penser un petit peu plus bon Dieu, mettre un petit peu plus bon Dieu dans notre vie. Dès qu'ils ont aventuré dans sa cime, qui nous parvenait côté pour le terminer, sa cime qui appelle la drogue. Bonne famille aussi, nous lance un appel. Pas une bonne communication avec d'autres bonnes enfants. Valorisez quand vous faites une bonne quitteuse, mais quand vous corrigez aussi, qu'on corrige pour qu'ils aient là, n'est pas continuer de laisser rejeter. Faites attention, camarades, camarades. Un camarade, c'est quelqu'un qui est content ou bonheur, dans toute façon. Par contre, un camarade, c'est un quelqu'un qui est capable de nous un poison, il est capable de nous cadre aujourd'hui, après les boulots, vous l'avez. Il est là où vous pouvez être esclave, vous pouvez être autre quitteuse, à part vous-même. Camarade dans la vie, est important, mais faire attention avec qui vous pouvez gagner des affaires.

Et voilà, merci à Karen et son invité pour la rubrique de ce matin. Et oui, aujourd'hui, nous lundi, après une semaine, en tout cas, on va parler de sa semaine, de ce week-end, plutôt une passée. J'espère qu'il est bien passé et me souhaiter qu'il soit la semaine encore plus top. Et oui, ben, bon moment, que je sois au travail, la case, ben, pour des études à prévoir pour faire. Dernière semaine, alors pour les vacances scolaires, en tout cas, profite sa dernière semaine vacances pour nous entamer troisième trimestre. Là, tout un étudiant qui est à l'écoute. Et aussi, ben, prof, hein, ben, non-teaching.

Et voilà pour le groupe Negro pour la vie. Fais confiance à tout le monde. Nous finissons alors nous à l'écoute. My One in a Million de Big Frank. Et juste après, ce sera les annonces et communiqués.

0: Et pour tout de suite les annonces et communiqués, on démarre avec les trois avis de décès de ce matin. On nous prie d'annoncer le décès de Madame Claire Chamiou, décès de Madame Clairette Chamiou, née Larcher, aussi connue sous le nom de Tan Moumoun. Elle était âgée de 83 ans. C'est une ex-habitante de Port-Sud-Est. Le convoi mortuaire sortira de son domicile à Port-Sud-Est en ce lundi 10 ou à 9h pour se rendre dans la cathédrale de Saint-Gabriel et de là au cimetière de la paroisse. On nous prie d'annoncer le décès de M. Luisel Perrine, décès de M. Luisel Perrine, aussi connu sous le nom de Thor Michel. Il est âgé de 86 ans. C'est un ex-habitant de Grand-Lafouche-Corail. Le convoi mortuaire sortira chez son fils Stenio Perrine, alias Nono, à Grand-Lafouche-Corail. La date et l'heure des funérailles vous seront communiquées ultérieurement. Et on nous prie d'annoncer le décès de M. Joseph Antonio Colette, décès de M. Joseph Antonio Colette, aussi connu sous le nom de Babi. Il était âgé de 65 ans. C'est un ex-habitant de Papaye. Le convoi mortuaire sortira de son domicile à Papaye en ce lundi 10 août à 2026 à 14h30 pour se rendre dans l'église de Saint-Esprit à la ferme et de là au cimetière de la localité. LAMBC s'associe à la douleur de toutes ces familles endeuillées.
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0: Margaret Astaire, nouvelle étant d'après ce communiqué de la météo pour Rodrigue Mia, 4h30 en ce lundi 10 août 2026. Situation générale, le temps demeure venteux sur la région. Prévision pour les prochaines 24 heures, mi-couvert à parfois nuageux ce matin et au cours de la journée avec des ondées occasionnelles. La température maximale sera entre 24 et 26 degrés Celsius, essentiellement beau. Cette nuit, la température minimale sera entre 20 et 22 degrés Celsius. Le vent soufflera du secteur est de 30 à 40 km/h avec des rafales de 75 km/h aux endroits exposés. Il est conseillé d'être prudent lors des manœuvres en hauteur et sur les routes en raison de vents de travers, mer forte au-delà des récifs avec des vagues de l'ordre de 3,50 m. Les sorties en haute mer, de même que dans les lagons, sont déconseillées. Concernant la pluviométrie durant les dernières 24 heures, Pointe-Canot a enregistré 4,4 mm de pluie, 1,1 mm enregistré à Plaine Corail et 6,8 mm de pluie, enregistré à Patate-Théophile. Marée haute à 11h41 et 23h36, marée basse à 5h20 et 17h28. Le coucher du soleil aujourd'hui est prévu pour 17h33. Nous guettons ça, un bulletin PCA pour Rodrigue qui fait une tirée aujourd'hui lundi 10 août 2026, 4h15, grand matin. Grand matin capable de gagner un petit lapli les temps pour bon après. Divant pour souffler depuis secteur l'est 30 à 40 km avec bande rafale 75 km. La gonfle est en déobrisant. La mer n'est pas praticable. Et dans bande vague, des lots de 3,50 m en déobrisant. Bande sortie en déobrisant et même dans bande lagon. L'idée conseillée. Marée haute 11h41 grand matin et 11h36 à soir. Marée basse 5h20 grand matin et 5h28 à soir. Voilà pour ma nouvelle étendue à prestation météo. Va quoi?
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0: que tu vas faire avec Lynn et Nolgeta ensemble, qui va un programme de capable suivre le Rodrigue FM ce matin, présenté par Stéphane Boncœur.
1: Bonjour à tous, bonjour à toutes et excellent réveil à tous. Et c'est avec un immense plaisir qui me retrouve en ce lundi dit ou pour nous guetter ensemble qui mène l'émission pour l'occasion d'écouter le Rodrigue FM. Et sans plus tarder, je propose qui nous découvrir ça ensemble. Alors, nous pouvons débuter comme à l'accoutumée à 9h avec The Flash en créole. Et juste après, nous retrouvons Caron pour l'émission Info des Mars. Côte d'Ipoina avec lui, Madame Rouma Sonoua Murdan, Administrative Secretary de la National Solidarity Fund, qui pour présente nous une

Schemes du NSF. À 10h, juste après le flash en anglais, c'est Christelle qui nous pourra retrouver pour l'émission Bien-être et Santé. À 11h, place au reggae dans cette émission Nostalgie en note pour permettre de passer un excellent fin de matinée. À 12h, juste après le journal de la mi-journée, c'est cette fréquence du midi avec cette bande dédicace. Donc le numéro à retenir pour cette bande dédicace, c'est le 5-251-6063. 5-251-6063. À 13h, jouez avec la MBC Rolling FM et tente pour reporter un super cadeau en compagnie de Caron dans cette émission de jeu The Game. À 14h, juste après le flash en créole de l'après-midi, c'est l'émission Mémoire en Mélodie. Côte nos poils, écoute ou réécoute, bonne santé, qui ne rythmait les années 60. À 15h, c'est instant détente et de découverte en compagnie de Rosie, qui poignant avec lui comme co-animateur dans le cadre de la fin des vacances scolaires, Thibaut Agathe, donc dans le cadre de nos campagnes, pour permettre Banzen qu'on intégrer plus la radio et surtout pour qu'elle ait l'opportunité pour animer ban l'émission avec ban animateur durant cette semaine. À 16h, juste après le flash en français, c'est rediffusion de cette émission Info des masses. À 17h, c'est ce grand format en compagnie de Rosie qui pourrait se voir avec lui en studio l'honorable ministre de la Sécurité sociale, de l'intégration sociale et de la solidarité nationale, l'honorable Ashok Soubron. Et au courant de l'émission, je vous connaîtrai plus le Pension and Finance Bill.

0: après le zonal en créole, c'est Zut la soirée en compagnie de Brunda qui promène nous pour commencer dans l'île Madagascar pour Zut l'émission Escapade Océan Indien. À 19h, c'est Zut l'émission Couleur nous île. Et bien sûr, pour terminer comme il se doit, Zut la soirée, Zut l'émission Variété musicale. Voilà, c'était Zut programmation en ce lundi 10 août 2026. Nous souhaitons Zut une excellente écoute, très bonne journée et très bonne semaine à l'écoute de la MBC Rodrigue FM.
1: Et voilà, merci Stéphane qui nous présente nous comme un programme, une émission que vous pouvez pas suivre. Le Rodrigue FM, Zordi. Et me profiter, me souhaite bon anniversaire à Louis Moutienne qui fête son anniversaire, Zordi. Nous souhaite lui tout le meilleur dans la vie, dans sa carrière, donc qui est artiste et qu'en général. Et nous terminons le Samosola pour faire lui plaisir ce matin. Et me dis un grand merci à tout le monde qui est à l'écoute de l'émission. Merci à l'équipe qui est là avec moi. Seigneur Prosper à la technique. Mike Pierre-Louis à la rédaction. Marie-Daniel Périne Meunier, assistante à la production. Merci de tout, de l'écoute, de fidélité à Rodrigue FM. Monsieur de passer une bonne journée. On bascule à 7h sur RMR et bien sûr, Rodrigue FM reprend à 9h. Très bonne journée, bonne semaine à tous. C'était Christelle au micro. Bye bye.

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1: Très bon lundi, il est 7h.

0: journal avec Lovina Sophie. Bonjour Lovina.
1: Bonjour Sophie, bonjour à tous.
0: Et les titres.
1: Eau potable, de nouvelles restrictions dès ce lundi. Inflation, les prix progressent de 0,6% en juillet. À Sainte-Croix, plus de 8 millions de roupies de drogue saisies. À l'étranger, Israël rejette le plan américain pour Gaza, accepté par le Hamas. Merci de nous rejoindre pour cette édition. Je vous le disais au sommaire, à partir d'aujourd'hui, de nouvelles restrictions sur l'utilisation de l'eau potable entrent en vigueur à Maurice. Le Conseil des ministres a approuvé les règlements de la CWA pour la saison sèche, applicables jusqu'au 30 novembre alors que les réserves d'eau continuent de baisser. Les détails avec Shailin Yabon.
2: Concrètement, plusieurs usages de l'eau potable seront désormais interdits. Il sera notamment interdit de laver les véhicules, de nettoyer les bâtiments, les allées, les trottoirs, d'arroser les pelouses, jardins et haies, ou encore de remplir ou renouveler les piscines. L'irrigation de la canne à sucre est également concernée par ces restrictions. En revanche, l'irrigation des cultures maraîchères pourra se poursuivre sans restriction. Une exception est aussi prévue pour les personnes disposant d'un droit légal de prélèvement dans un cours d'eau. Elles pourront continuer à irriguer lorsque l'eau prélevée serait autrement perdue en mer. Des nouvelles mesures qui viennent s'ajouter aux dispositions déjà prises par la Central Water Authority. Depuis mercredi dernier, la durée quotidienne de distribution d'eau a été réduite de 2 heures à travers le pays dans le cadre du plan de rationnement. Et les chiffres illustrent la pression sur les ressources. Au 4 août, les principaux réservoirs affichaient un taux de remplissage de 61,7% contre 92,7% à la même période en 2025, soit 31 points de pourcentage de moins. Par ailleurs, le ministère de l'Énergie et des Utilités publiques et la Central Water Authority mènent depuis plusieurs semaines une campagne de sensibilisation destinée à alerter la population sur l'état des réservoirs et la nécessité de rationner sa consommation.
1: Après l'annonce des nouvelles restrictions sur l'eau, l'Irrigation Authority fait le point sur la situation dans le nord. Selon Rupesh Ramban, Investigation and Research Specialist, le réservoir de la Nicolière est rempli à environ 43%, un niveau inférieur à la moyenne nationale. Midlands est dans une situation moins critique, mais les autorités préfèrent préserver ses réserves pour l'usage domestique plutôt que pour l'irrigation. La pluviométrie pourrait aussi rester inférieure à la moyenne dans les prochains mois, d'où l'appel à une gestion prudente de l'eau en attendant la prochaine saison des pluies. Rupesh Ramban au micro de Shailin Yabon.
3: À partir de lundi, l'irrigation, surtout dans le nord, pourrait être restreinte en termes d'heures et en termes de jours qui nous permettent de le pour bonne plantation. Alors, nous pouvons donner prioritairement bonne plantation légumes, surtout bonne petite fête plantée, et bonne plantation canne, ne pas pouvoir arroser. Par rapport à Regulation, ce qui peut tirer par le ministère lundi, nous pouvons essayer d'apporter une campagne de sensibilisation et de communication pour bonne planteur et bonne les autres usagers concernés. Pas faire gaspillage, réparer une fruitière et aussi irriguer seulement quand besoin.
1: Et sur le terrain, les restrictions se font sentir bien au-delà du secteur agricole. Les restrictions d'eau touchent aussi les

stations de lavage automobile. Dans les Hautes Plaines Williams, un gérant témoigne des difficultés rencontrées depuis l'interdiction de laver les véhicules. Tout en reconnaissant la gravité de la situation, il demande au gouvernement de mieux accompagner les professionnels du secteur qui doivent continuer à faire face à leurs charges. Des propos recueillis par

0: vous tirer. Après, un pays beaucoup est difficile.
1: Comme vous l'avez entendu, les restrictions concernent uniquement les usages non essentiels. La CWA mobilise déjà d'autres ressources, notamment les nappes phréatiques, les rivières et les ruisseaux. Elle travaille aussi sur deux volets du plan Marshall pour sécuriser l'approvisionnement en eau, les nouveaux forages et les containerized pressure filters, un sujet de Rajmila Sitamoni et Sheza Juman.
2: Selon Lomesh Jagu, directeur de la Water Resources Commission, le stock des 7 réservoirs de l'île est actuellement de 60 millions de mètres cubes contre 90 millions en temps normal.
3: Nous visons faire ça stocker nous actuellement, faire les durer le plus longtemps possible jusqu'à qu'il prochaine pluviométrie, ce qui nous cave attendre vers mois de décembre, fin décembre ou bien même janvier.
2: La CWA puise également dans les nappes phréatiques et les rivières. À ce jour, 630 forages ont été réalisés. Les nappes phréatiques représentent près de 50% de l'eau destinée à la consommation domestique. Leur qualité doit donc être préservée.
3: Une bonne raison qui fait nous dire que nous besoin tout le temps sauvegarder sur qualité. Nous pas besoin de cette eau dure, tout ça dans mon ruisseau et dans mon rivière. Ici, les bons qui, dans la CWA, ils pompent de l'eau depuis de la rivière. Et moi, je fais un appel ici aussi qui, la population, nous besoin arrête de jeter des déchets, tout type d'eau dure, comment nous dire, dans nos cours d'eau parce qu'il y a pas mal de places qui nous épuisent de l'eau pour desservir la population.
2: Le plan Marshall pour améliorer la gestion de l'eau est déjà en marche. Bientôt, il y aura l'installation des containerized pressure filters pour traiter l'eau provenant des rivières. Puis, le contrat pour procéder au nouveau forage a été attribué la semaine dernière. Une étude permettra maintenant d'identifier les sites appropriés.
3: Et ça, ce site-là, l'identifier jointly avec la CWA. Parce que CWA, l'y déterminer que ce manque de ressources était et ce déficit et que les besoins un supplément de ressources pour capable de pallier un manque plus de distribution. Mais l'ELA, ce qui nous fait, l'ELA, à travers ça, nous identifier une place que nous gardons le balmoral à travers le pays.
2: En attendant les prochaines pluies, la population est appelée à faire un usage responsable de l'eau.
1: Tout à fait autre chose, les prix à la consommation ont augmenté à Maurice en juillet. Selon Statistique Mauritius, l'indice des prix est passé de 112,2 points en juin à 112,9 points en juillet, soit une hausse de 0,6% sur un mois. Cette progression s'explique principalement par la hausse des prix et des boissons alcoolisées et du tabac après l'entrée en vigueur le 20 juin de nouvelles mesures d'assises du budget 2026-2027. Les détails avec Shailene Yabon.
4: La division boissons alcoolisées et tabac a enregistré une hausse de 3,9% en juillet. Les trois produits concentrent une grande partie de l'impact. Les cigarettes, le rhum et le whisky représentent à eux seuls 71% de la hausse mensuelle du CPI. Mais les prix n'ont pas augmenté uniquement dans cette division. L'alimentation progresse de 0,3% sur le mois. La division santé affiche une hausse de 0,8% tandis que l'éducation augmente de 0,5%. Autrement dit, des prix ont encore augmenté en juillet pour plusieurs produits du quotidien, même sans compter la forte hausse des taxes. Sur 12 mois, l'inflation moyenne atteint désormais 4,0% contre 3,1% un an plus tôt. Et la tendance sous-jacente reste également à surveiller. Le coran, qui exclut notamment l'alimentation, les boissons, le tabac et les intérêts hypothécaires, passe de 2,9% à 5,1% en moyenne sur 12 mois. Cette nouvelle hausse intervient après un deuxième trimestre déjà marqué entre mars et juin. Le CPI avait progressé de 2,4%, notamment sous l'effet de plusieurs hausses de prix alimentaires et d'autres dépenses. Juillet apporte donc une nouvelle hausse mensuelle avec cette fois un rôle particulièrement important joué par les nouvelles mesures d'accises.
1: Pour Jayan Chelum de l'Association des consommateurs de l'île Maurice, cette hausse s'explique notamment par la dépréciation de la roupie face au dollar, le coût du fret, des matières premières et des assurances sur les produits importés. Sur le marché local, certains légumes ont légèrement baissé, mais plusieurs secteurs non régulés enregistrent des hausses, notamment l'éducation, les consultations médicales, le gaz domestique et l'électricité. Jayan Chelum au micro de Shailene Yabon.
5: Maintenant, au niveau local, je peux équiper d'un contrôle. Les légumes baissent un petit peu, mais n'empêche que là, on prend la totalité des autres facteurs pour nous guetter l'indice des prix. De ce panier, il y en a préclinique fait monter. Nous avons aussi l'alimentation au-delà des légumes qui les ont importés et la fin pasta fait monter. Et la déjà monté l'électricité fait monter et qui répercute les autres facteurs qui les ballent revendiquent parce que beaucoup de prix ne sont pas contrôlés sur gaz et tout. Ça qui est grave, c'est pas contrôlé. Là, on prend tout ça, c'est pas étonnant.

0: gagnent-mange beaucoup plus élevés d'une certaine manière qui fait influence sur l'augmentation taux annuel de l'inflation.
1: Dans le registre des faits divers, l'ADSU Metro North a procédé à une importante saisie de drogue à Sainte-Croix vendredi après-midi. Les Limiers ont découvert des stupéfiants dissimulés dans un sac à dos à la rue Capitaine à Sainte-Croix. La saisie comprend notamment plus de 400 grammes d'héroïne et près de 83 grammes de cannabis synthétique. La valeur marchande de l'ensemble de la drogue est estimée à 8,4 millions de roupies. À l'étranger, Israël rejette le dernier plan américain pour Gaza, pourtant accepté par le Hamas. Le gouvernement de Benjamin Netanyahou a annoncé dimanche son refus de cette feuille de route proposée par les États-Unis. Israël conditionne notamment tout retrait de ses troupes de Gaza à un désarmement complet du Hamas. Cette décision marque une prise de distance avec Donald Trump, alors que le premier ministre israélien doit aussi composer avec sa base politique à quelques mois des élections législatives prévues en octobre. Voilà qui conclut cette édition. Merci à Kovila et Yadj à la réalisation. À suivre le journal des sports avec Rajiv Gunput.
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3: Presque 7h11, bonjour à tous. Cyclisme pour débuter avec le Tour de France Femmes. Kimberly Lecouart de Bio Pénard prend la 9e place du classement général, sa meilleure performance. Le Tour a pris fin hier avec la victoire d'étape de Demi Vollering, cette dernière qui remporte aussi cette édition 2026, une victoire construite sur les trois derniers jours avec des accélérations décisives. Quant à Kimberly Lecourt, elle a accompli sa mission en remportant une victoire d'étape en milieu de semaine et elle s'est largement améliorée par rapport à l'édition 2025. Le Tour de la Réunion, cette fois-ci le jeune Tristan Hardy, 18 ans, a inscrit son nom au palmarès de ce tour. Il a officiellement remporté l'édition 2026 hier à Saint-Denis. Tristan Hardy qui a dû faire preuve de sang-froid ces derniers jours pour récupérer et conserver le maillot jaune. Il s'impose 8 ans après Christopher Lagan qui avait remporté les éditions de 2017 et 2018. Le Tour de la Réunion qui avait été annulé en 2025 a donc repris ses droits cette année-ci. En volleyball avec ce tournoi à Madagascar, la première édition du championnat des nations U18, victoire de l'équipe mauricienne en masculin 3-7-0 face aux Malgaches hier soir, finale disputée au Palais des Sports à Antananarive. Bon, à l'étranger avec les matchs de préparation à 2 semaines du coup d'envoi de la première ligue en Angleterre. Liverpool passe à la trappe contre Monaco pour la première d'Iraola Anfield. Une défaite de 3-2. Les Reds menaient pourtant 2-0 avec des buts d'Isaac et Wirtz à la 16e et 29e minute. Golovin a ensuite réduit la marque à la 4e sur penalty. Monaco allait marquer 2 autres buts à la 56e et 88e. Il faut cependant noter que les Reds ont fait tourner avec pas moins de 11 changements en deuxième période. Monaco a également effectué plusieurs changements, chose normale, période de préparation à retenir la victoire de Manchester City 3-1 contre l'Atlético Madrid. Arsenal battu dans l'Emirates Cup 3-2 par le Borussia Dortmund. Les Allemands ont marqué 2 fois en première période et mené 3-1 à la 58e. Gyökeres a réduit le score sur pénalty à la 69e. Arsenal et Manchester City qui s'affrontent dimanche soir en Community Shield. Arteta a donc moins d'une semaine pour redresser la barre. Transfert annoncé avec insistance du côté du FC Barcelone, Rodri n'est pas encore fixé sur son avenir. Enzo Maresca, l'entraîneur de Manchester City, s'attend à voir le champion du monde espagnol de retour à l'entraînement le 14 août prochain. Marcus Rashford a repris l'entraînement avec Manchester United après une saison à FC Barcelone. Kobbie Mainoo a aussi repris du service. Liverpool attend le défenseur Araujo en provenance du FC Barcelone, ce dernier qui arrive normalement en prêt à Anfield. Il passera sa visite médicale probablement dans les prochaines heures. Plus de 10 ans après son premier passage au club, Lucas Digne retrouve le Paris Saint-Germain. L'arrivée du latéral gauche a été officialisée hier en provenance d'Aston Villa pour 10 millions d'euros. En tennis, le Masters 1000 de Cincinnati a annoncé hier le forfait de Yannick Sinner. Le numéro 1 mondial est blessé au genou droit. Il ne disputera aucun tournoi avant l'US Open. Donc il faudra suivre ce affaire Yannick Sinner en vue de l'US Open. Des incertitudes maintenant. Coco Gauff a déroulé hier et s'est facilement qualifié pour les quarts de finale du WTA 1000 de Toronto. 6-3, 6-1. L'américaine 4e mondiale domine la

0: jeune Corniva, 19e et 89e au classement. La première mondiale Arina Sabalenka a été battue en 8e de finale par la Russe Alexandrova. L'Américain de 20 ans, Lerner Tien, 19e mondial, a logiquement dominé Thiago Agustin Tirante, 6-4, 6-4 en 8e du Masters 1000 de Montréal. En pleine ascension depuis quelques mois, l'Espagnol de 21 ans, Daniel Merida, un nom à suivre, s'est aussi qualifié pour les quarts de finale. Autant pour cette page, merci d'avoir été avec nous et passé d'excellents moments en compagnie de toute l'équipe.
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0: 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Et c'est à passer de 20 minutes à venir les nouvelles du temps avec Sophie.
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3: Oui, on doit avoir le prévisionniste ce matin, Carson Moutien, bonjour.
4: Bonjour.
3: Oui, on espère que vous avez passé un bon week-end.
4: Oui, ça a été bien, vous ?
3: Oui, ça a été très très bien. Allez-y pour les nouvelles.
4: Bonjour à tout le monde. Donc, comme situation, on est toujours dans un nuage venant de l'Est qui va traverser l'île. Et nous aussi, dans ce que sud des Mascarennes, et ça peut occasionner des temps assez venteux sur la région. Et concernant le temps, donc... ce matin, même pendant la journée, nous avons un ciel plutôt nuageux, avec un afflux passager, surtout à l'est, sud et sur le partie centrale. Et pour le moment, ça va la ville est plus intense et modérée aussi. Et il peut aussi atteindre une bonne poche de brouillard de pendant 3, surtout en hauteur. Et graduellement, durant la nuit, ça va nuager pour commencer loin. Et nous avons essentiellement du beau temps, toutefois, le bon hauteur, nous toujours dans quelques averses. Et la température maximale, vous voyez, entre 22 et 24 degrés le partie centrale. Et entre 26 et 28 degrés le vent littoral. Et pour la minimale, vous voyez entre 16 et 22 degrés. Et le vent fait souffler depuis l'est sud-est d'environ 30 km par heure. Et nous avons une rafale de 60 km par heure sur tout l'endroit exposé au vent. Et concernant l'état de la mer est toujours pas praticable. Mais nous avons une vague de l'eau de 3 mètres. Et de ce fait, on se retient en haute mer et même dans le lagon de l'est et du sud des conseillers. Et pour la semaine, graduellement, à partir de demain, ce qu'on peut s'éloigner, et le vent commence à faiblir. Et graduellement, la température, nous avons une température supérieure à la moyenne pour le mois. Et aussi, concernant l'état de la mer, graduellement, vers la fin de la semaine, nous avons un gros laoule qui commence à influencer l'état de la mer, le barrage de Maurice. Et du côté de Rodrigue, donc pour Rodrigue ce matin, il y a quelques nuages qui vont traverser, mais graduellement, nous prenons du beau temps au cours de l'après-midi. Et du côté de Rodrigue, le vent est très venteux, nous prenons une vente moyenne de 30 à 40 km par heure, et nous prenons une rafale jusqu'à 75 km par heure. Et la température maximale à Rodrigue, vous voyez entre 24 et 26 degrés, et la minimale, vous voyez entre 20 et 22 degrés. Et à Rodrigue aussi, la mer n'est pas praticable. Nous avons une vague de l'eau de 3,50 m. Et bien, aussi en haute mer, même dans le lagon, lui déconseillé du côté de Rodrigue. Et pour terminer, pour Agaliga. Donc, Agaliga, quelques nuages qui peuvent traverser. Donc, pour les prochaines 12 heures, nous avons quelques averses pendant la journée. Et durant la nuit, nous avons du beau temps. Et la température maximale à Galigal est environ 30 degrés, la minimale environ 24 degrés. Et relativement, il y a assez venteux du côté de Galigal, donc il y a un vent du sud-est d'environ 30 km par heure. Et la mer pas praticable du côté de Galigal aussi, nous avons la houle de l'eau de 2,50 m. Et de ce fait, on se retire en mer déconseillé. Voilà, ça vaut tout comme prévision de la météo.
3: Merci, merci beaucoup, bonne journée à vous. Et puis on aura les communiqués dans quelques instants.
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5: Bonjour. Démarrons la semaine à bonne nouvelle. Une bonne nouvelle ayant trait au tourisme, un des principaux piliers économiques, un employeur majeur et un secteur qui fait preuve de résilience en dépit des soucis mondiaux. Au premier semestre, les mois de janvier à juin, les recettes touristiques brutes ont atteint quelque 56 milliards de roupies, une progression de 18% en un an. Les chiffres pour

0: pour le mois de juin montre une déconnexion entre les arrivées et les revenus. Selon le relevé mensuel de la Banque de Maurice, les revenus bruts ont été de quelque 7,8 milliards de roupies, en hausse de 12%. Cependant, au du même mois, les arrivées ont chuté de quelque 8%. Après le repli noté en juin, les arrivées repartent à la hausse. L'amélioration depuis le début de l'année frôle désormais la barre des 2%, alors que la concurrence régionale reste en territoire négatif. Sur cette lancée, on pourrait s'attendre à une reprise plus soutenue lors de la haute saison qui démarre en octobre, voire atteindre l'objectif pour l'année, si les Américains parviennent à un accord avec les Iraniens.
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2: Un communiqué du Central Electricity Board qui avise les abonnés d'eau coulée habitant dans les rues et périmètres suivantes, une partie de Royal Road, Ramparsad, Ramdin Street, ainsi que les ruelles avoisinantes, que la fourniture d'énergie interrompue aujourd'hui entre 9h et 14h en raison des travaux d'entretien qui seront effectués sur le réseau. Cette fourniture qui sera rétablie sans préavis à l'achèvement des travaux. Le CEB s'excuse auprès de tous ceux affectés par cette coupure.
3: Merci Sophie à venir notre blind test. Mais là, on écoute Pomme. C'est une nouveauté, ça s'appelle Le Tone entre nous.

0: C'est signé Pomme, magnifique morceau. Chers amis, bienvenue à notre blind test.
1: Oui.
0: Pour repartir ce matin avec
1: 4 billets. Voilà la famille, hein, pour le Indian Mauritius.

0: Shopping Carnival avec Radia Stanworks, mercredi,
1: oui, ce mercredi,
0: le 12 août à partir de 10h au SVA Sissi à Paille, donc pour faire de bonnes affaires, hein, l'année Pécosté Noël, ouais. Donc si vous voulez changer votre sofa, les tapis, enfin il y a tout.
1: Mais il y a de tout là,
0: y a tout.
1: Pour la maison.
0: Tout est trop ménagé, blabla.
1: Vraiment et tout, non?
0: Ouais. Oui, bah oui.
1: Donc, si vous voulez repartir avec ces billets d'entrée, chers amis, il faut identifier un morceau. Attendons, c'est parti.

0: 80 81, ou sinon par message WhatsApp 52 53 84 84. Chers amis, appelez-nous ou envoyez-nous un message. C'est simple, de la chanson ou nom du groupe, comme vous voulez, chers amis. La tribune d'aujourd'hui est signée Jacques Catherine. Et le titre, ce
1: fut de bonnes idées.
0: Bonnes idées avec Jacques Catherine.
2: Bonjour à toutes et à tous. Connaissez-vous Daniel Marcellin? Je suis sûr que non. Je ne le connaissais pas non plus jusqu'à la semaine dernière en écoutant Radio Seychelles. À ce propos, je vous expliquerai une autre fois comment écouter Radio Seychelles où vous voulez, quand vous voulez, sans poste de radio. Mais revenons à Daniel Marcellin. Daniel Marcellin est un jeune entrepreneur séchellois de 20 ans qui a eu un jour une idée toute simple. Et si les Seychelles fabriquaient leur propre ordinateur portable? Pas un accessoire, pas un gadget importé, repeint aux couleurs locales, un vrai laptop conçu, monté, vendu par une entreprise séchelloise pour les Seychellois. Résultat? Il a lancé en juin dernier le MGH Core, comme ils sont anglophones aux Seychelles, c'est MGH Core. C'est un ordinateur portable de 14 pouces, fonctionnant sous Ubuntu, l'alternative gratuite à Windows, pensé pour les étudiants et les PME seychelloises. Prix public, tenez-vous bien, environ 3900 roupies seychelloises. Un peu plus de 13 000 roupies mauriciennes. Mais voilà le twist. Le gouvernement seychellois subventionne l'achat d'un laptop par les étudiants qui achèteront donc le MGH Core de Daniel Marcellin à 200 roupies. 100 roupies, c'est pas 600 roupies mauriciennes. Un laptop de 14 pouces ou 700 roupies mauriciennes. Un ordinateur portable neuf. C'est moins cher qu'une paire de baskets. Et Daniel Marcellin, dont le cerveau crépite d'idées comme un feu joie, lancera à la fin de l'année le MGH Behemoth, un monstre à double écran doté d'un processeur 12 cœurs et de 32 gigas de mémoire vive. De quoi faire pâlir bien des laboratoires beaucoup mieux financés. Nous venons de prendre connaissance de deux idées en seule anecdote. Ce jeune homme qui a regardé son île sans une électronique et qui s'est dit « Pourquoi pas nous ?» et celle d'un gouvernement qui a compris quelque chose d'essentiel. Que l'analphabète de demain ne sera pas celui qui ne sait pas lire un livre, mais celui qui ne sait pas apprivoiser une machine. Subventionner un ordinateur pour qu'il se vende à 200 roupies, ce n'est pas un cadeau, une promesse, c'est un pari sur 20 ans. Voilà qui m'amène à poser deux questions en apparence enfantine, mais qui ne le sont pas du tout. Qu'est-ce qu'une idée? Et surtout, qu'est-ce qu'une bonne idée? Étymologiquement, le mot vient du grec eidos, la forme, ce que l'esprit voit quand il pense. Chez Platon, l'idée est avec un grand I, et la seule réalité véritable, mais Descartes, lui, ressent sur Terre une idée, dit-il, c'est simplement ce que je conçois immédiatement dans mon esprit, qu'elle me vienne du dehors, que je fabriquais, ou qu'elle soit là depuis toujours tapillant. Mais une idée en soi ne vaut rien. L'histoire en est pleine de ces idées qui n'ont jamais rencontré leur heure ou leur homme. Providentielle. Une bonne idée, elle, a ceci de particulier, elle survit à l'épreuve du réel.

elle n'est pas seulement juste, elle est féconde. Elle appelle d'autres. Un ordinateur à 200 roupies n'est pas qu'une bonne affaire. C'est une idée qui, dans 10 ans, aura fabriqué des ingénieurs, des programmeurs, des entrepreneurs qui n'existeraient pas sans elle. Une bonne idée, en somme, ce n'est jamais un point final. C'est un point de départ. Aux Seychelles, une idée complètement folle vient survivre. Chez nous, combien meurent chaque jour dans le silence d'une réunion ou a osé dire « Et pourquoi pas nous ?» Alors, pourquoi avons-nous chez nous si peu de nanomarceaux? Ce n'est pas une question intelligente. Il ne m'aurait jamais manqué le cerveau. C'est une question d'audace. Une idée neuve, c'est toujours une insolence. Elle prétend qu'on peut mieux faire que ce qui existe déjà. Et on a vu récemment que l'insolence, chez nous, se paye cash. On préfère l'idée sage à l'idée osée, qui sort des rangs. L'idée qui ne dérange personne à l'idée qui bouscule. Résultat, nous souffrons d'un déficit, mais ce n'est pas un déficit d'idée. C'est un déficit d'hospitalité envers elle. Une idée née et qu'on éprouve aussitôt d'un « ça ne marchera jamais ici », cette idée-là n'a jamais vraiment existé. Elle est morte avant d'avoir eu le temps de se tromper. Le vrai courage de Daniel Marcelin, celui du gouvernement Seychelles, il a soutenu s'ils ont accepté de se tromper en public. Un pays qui n'a pas d'idée est condamné à tourner à vide en regardant partir ses meilleurs cerveaux et faire fleurir leurs idées ailleurs. Je vous souhaite le bonjour. Vous pouvez maintenant essayer de trouver une bonne idée pour votre déjeuner.

0: Tout ça organisé par Migacel. J'ai mis la voix de Zoulou. Zoulou, c'est la nouvelle version d'Angela. Venir le taux de change avec Sophie. Avec Sophie.
1: De pour l'euro à 55 euros, à 55 roupies sous, la livre à 64 roupies sous, le dollar américain à 47 roupies et 78 sous, le rand sud-africain à 3 roupies et 13 sous, et le dollar canadien, alors le taux actif de vent à 36 roupies.
0: Merci Sophie. Aujourd'hui, le batteur australien du groupe XS fête ses 65 ans. On a calé du In Excess pour vous avec Never Tear Us Apart, juste après la...
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0: Inexcess, Never Tear Up, Tear Up, Profitancer de son batteur John Harris, chers amis. Aujourd'hui dans Talk à Sophie.
1: Oui, Balou, toujours qui nous parle de l'IA. Sauf que.
0: Qui pille les créateurs. Ouais. Quand les gens de l'IA. Pille les créateurs. Ouais. On va écouter ce que Ming Balou a préparé pour nous.
2: Bonjour et bienvenue dans Tector. L'intelligence artificielle a mauvaise réputation. On lui attribue des menaces économiques, écologiques, existentielles. Mais il existe un autre danger moins spectaculaire. Celui du pillage organisé, la création. Un pirate informatique a réussi à se préoccuper de les premières heures de l'intelligence artificielle générative, musicale. Et ce qu'il y a trouvé confirme ce beaucoup sonnait. Des centaines de milliers d'heures de musique ont été utilisées illégalement pour traîner cette intelligence artificielle. Ces contenus avaient été aspirés sur des plateformes en ligne, le piratage étant dissimulé derrière un serveur mandataire. Brise la grande délit, l'entreprise invoque son bon droit. Elle fait part que l'utilisation de musique pour entraîner l'intelligence artificielle se compara à un musicien lorsqu'on a joué d'instrument. Une comparaison pour le de car utiliser sans consentement des contenus protégés pour créer une plateforme capable de gérer industriellement la musique à des fins strictement financières n'a absolument rien à voir avec un musicien qui travaille instrument pour des années. Cette situation illustre dissimulée derrière des serveurs mandataires. Prise en flagrant délit, l'entreprise invoque son bon droit. Elle fait valoir que l'utilisation de musique pour entraîner une intelligence artificielle serait comparable à ce que fait un musicien lorsqu'il apprend à jouer d'un instrument. Une comparaison pour le moins douteuse. Car utiliser sans consentement des contenus protégés pour créer une plateforme capable de générer industriellement de la musique à des fins strictement financières n'a absolument rien à voir avec un musicien qui travaille son instrument pendant des années. Cette situation illustre ce que certains économistes et théoriciens commencent à appeler le techno-féodalisme. Concept emprunté à la science-fiction. Il désigne les nouveaux seigneurs du monde numérique, ces milliardaires à la tête de grandes entreprises technologiques qui prospèrent en exploitant les données et les contenus créés par les autres. Les données ont remplacé la Terre, mais le principe de domination reste le même. Et pendant ce temps, les musiciens indépendants, déjà fragilisés par les plateformes de diffusion en ligne, voient leur travail pillé sans compensation. Reste une question fondamentale. Dans ce nouvel ordre numérique, sommes-nous des créateurs ou simplement des serfs qui nourrissent des empires qui ne nous appartiennent pas? C'était Hector sur RM1.
0: Chers amis, écoutez ce morceau, c'est signé Bon Entendeur.
1: Salut.
0: Côté de Frédéric Becbédé, qui est un écrivain, qui est aussi présentateur télé. Le titre,
3: bonjour, c'est Frédéric Becbédé.
0: Expérience, écoutez les paroles.
3: Bon Entendeur.

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0: Franchement, moi j'adore Frédéric Becbédé, côté de bon entendeur et entrevue expérience. Ça c'est le titre. Notre blind test est maintenant.
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2: On va Montagne Blanche retrouver Nicolas ce matin. Bonjour.
0: Bonjour Nicolas.
3: Oui, bonjour.
2: Allô, bonjour, ça va?
3: Oui, bonjour, ça va bien, et vous-même?
2: Oui, ça va très très bien. En route pour le boulot, comment ça se passe le lundi?
3: En route pour le boulot,
2: vous êtes dans les bouchons?
0: Oui.
3: Non, en fait, je suis déjà à Port-Louis.
2: Ça c'est super.
0: Mais si vous avez sorti tout.
3: Obligé.
0: Le bureau est déjà ouvert, là, 7h52.
2: Où c'est vous qui allez ouvrir les bureaux, là?
0: Où est mon bureau?
3: Ouais, non, normalement on commence à 9h, mais arriver à Port-Louis à 9h, compliqué ça.
2: Oui, je suis entièrement d'accord. Même dans le métro, c'est compliqué. Attention.
0: Sauf qu'il n'y a pas de métro pour le moment, il est sur de Montagne Blanche. Donc il doit venir en voiture.
2: Oui, c'est vrai.
0: Vous faites quoi comme métier? Comme boulot?
3: Je suis dans le secteur bancaire.
0: D'accord. Okay,
2: donc on ne vous calcule pas, c'est bon.
0: C'est quoi ce truc?
2: On a un extrait pour vous ce matin.
0: Allez,
2: Nicolas.
0: On a un extrait, fait écouter. Ouais. Attention, c'est parti.

0: C'est quand vous voulez, hein.
1: Allez-y, Nicolas.
2: C'est Californication des Red Hot Chili Peppers.
0: Oui. Bien
1: sûr. Et c'est de la bonne lame.
0: Ah oui, on adore ça.
1: Très bonne musique.
0: Oui.
1: Californication des Red Hot Chili Peppers qui vous fait repartir ce matin, Nicolas, avec...
0: Avec 4 billets pour le Indian Mauritius Shopping Carnival avec Rajasthan Works Limited. Mm-hmm. Et un bon pour un repas offert par Jane's Little India, à savoir qu'il y a pas mal de choses à découvrir là-bas. Ok, donc à partir du 12, donc ce mercredi 12 août, et ce jusqu'au 16 août de 10h à 21h au SVICC à Pai.
2: Parfait, merci. Merci à vous.
1: Vous n'avez pas raconté ce que vous avez fait pendant le week-end.
2: Pendant le week-end.
1: Ouais.
2: J'étais occupé un peu comme vous, Patrick.
1: Oui. Oh. Ouais. Non, pas au boulot, pas au boulot, non.
2: Non, pas au boulot, mais même passion.
1: Ah, vous étiez aux courses. C'est ça?
0: Ouais.
2: Ouais, c'est ça, exact.
0: Ah, d'accord.
1: On a gagné, on a gagné ou on a appris?
2: Non, ni l'un ni l'autre.
0: C'est juste pour le fun.
1: Bien sûr, pour le fun. Ouais. Mais pour le fun, on peut jouer à 20 roupies.

0: au Trifecta ou whatever, hein, au Pixix ou whatever, je sais pas moi.
1: Faites comme moi, moi je donne des tips et puis les autres jouent, voilà.
0: Vrai?
1: Ouais.
0: Qui t'a fait me donner un week-end à sauver? Comment s'appelle le cheval que vous aimez là?
1: Neverwin, non?
0: Neverwin, ouais. Exactement. En tout cas, Nicolas, content
1: belle
0: de vous
1: journée.
0: Avoir parlé. Belle
1: oui.
0: journée à vous.
1: Bonne semaine.
0: Et bonne
1: merci.
0: Semaine. Bye bye.
1: Bye bye. Bye.
0: Allez, chers amis, on arrive à la fin de cette deuxième partie. À venir, Sophie, le journal. Et puis juste après le journal, dans l'interview de la matinale, Lovina. Donc, qui c'est qui?
1: Alors, c'est Rajmila qui reçoit Marie-Laure Zis-Foukir.
0: Oui.
1: Manager de Small Steps Matters.
0: Voilà, chers amis, nous on se retrouve juste après l'interview de la matinale aux alentours de 8h35. On écoute les Red Hot Chili Peppers avec Californication.

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1: Belle matinée, il est 8h.

0: Le Grand Journal avec Levina Sophie. Bonjour Levina.
1: Bonjour Sophie, bonjour à tous.
0: Et les titres.
1: Eau potable, de nouvelles restrictions dès ce lundi. Inflation, les prix progressent de 0,6% en juillet. À Sainte-Croix, plus de 8 millions de roupies de drogue saisies. À l'étranger, Israël rejette le plan américain pour Gaza, accepté par le Hamas. Merci de nous rejoindre pour cette édition. Je vous le disais au sommaire, à partir d'aujourd'hui, de nouvelles restrictions sur l'utilisation de l'eau potable entrent en vigueur à Maurice. Le Conseil des ministres a approuvé les règlements de la CWA pour la saison sèche, applicables jusqu'au 30 novembre, alors que les réserves d'eau continuent de baisser. Les détails avec Shailene Yabon.
2: Concrètement, plusieurs usages de l'eau potable seront désormais interdits. Il sera notamment interdit de laver les véhicules, de nettoyer les bâtiments, les allées, les trottoirs, d'arroser les pelouses, jardins et haies, ou encore de remplir ou renouveler les piscines. L'irrigation de la canne à sucre est également concernée par ces restrictions. En revanche, l'irrigation des cultures maraîchères pourra se poursuivre sans restriction. Une exception est aussi prévue pour les personnes disposant d'un droit légal de prélèvement dans un cours d'eau. Elles pourront continuer à irriguer lorsque l'eau prélevée serait autrement perdue en mer. Des nouvelles mesures qui viennent s'ajouter aux dispositions déjà prises par la Central Water Authority. Depuis mercredi dernier, la durée quotidienne de distribution d'eau a été réduite de 2 heures à travers le pays dans le cadre du plan de rationnement. Et les chiffres illustrent la pression sur les ressources. Au 4 août, les principaux réservoirs affichaient un taux de remplissage de 61,7% contre 92,7% à la même période en 2025, soit 31 points de pourcentage de moins. Par ailleurs, le ministère de l'Énergie et des Utilités publiques et la Central Water Authority mènent depuis plusieurs semaines une campagne de sensibilisation destinée à alerter la population sur l'état des réservoirs et la nécessité de rationner sa consommation.
1: Après l'annonce des nouvelles restrictions sur l'eau, l'Irrigation Authority fait le point sur la situation dans le nord. Selon Rupesh Ramban, Investigation and Research Specialist, le réservoir de la Nicolière remplit à environ 43%, un niveau inférieur à la moyenne nationale. Midlands est dans une situation moins critique, mais les autorités préfèrent préserver ses réserves pour l'usage domestique plutôt que pour l'irrigation. La pluviométrie pourrait aussi rester inférieure à la moyenne dans les prochains mois, d'où l'appel à une gestion prudente de l'eau. En attendant la prochaine saison des pluies, Rupesh Ramban au micro de Shailene Yabon.
3: À partir de lundi, l'irrigation, surtout dans le nord, pourrait être restreinte en termes d'heures et en termes de jours qui nous permettent de le pour bonne plantation. Alors, nous pouvons donner prioritairement bonne plantation légumes, surtout bonne petite fête plantée, et bonne plantation canne, ne pas pouvoir arroser. Par rapport à Regulation, ce qui peut tirer par le ministère lundi, nous pouvons essayer d'apporter une campagne de sensibilisation et de communication pour bonne planteur et bonne les usagers concernés. Pas faire gaspillage, réparer ban fruits tiennants et aussi irriguer seulement quand besoin.
1: Et sur le terrain, les restrictions se font sentir bien au-delà du secteur agricole. Les restrictions d'eau touchent aussi les stations de lavage automobile. Dans les Hautes-Plaines Williams, un gérant témoigne des difficultés rencontrées depuis l'interdiction.

0: de laver les véhicules. Tout en reconnaissant la gravité de la situation, il demande au gouvernement de mieux accompagner les professionnels du secteur qui doivent continuer à faire face à leurs charges. Des propos recueillis par Shailene Yabun.
1: Là, le gouvernement ne peut pas se manager pour couper de l'eau, même qui lave l'auto, pas capable de servir de l'eau pour laver l'auto. Nous comprenons, la situation est critique, est difficile, vraiment est difficile. Nous vous encore de

0: Et beaucoup est même difficile.
1: Comme vous l'avez entendu, les restrictions concernent uniquement les usages non essentiels. La CWA mobilise déjà d'autres ressources, notamment les nappes phréatiques, les rivières et les ruisseaux. Elle travaille aussi sur deux volets du plan Marshall pour sécuriser l'approvisionnement en eau, les nouveaux forages et les containerized pressure filters, un sujet de Rajmila Sitamoni et Shehzad Jumman.
2: Selon Lomesh Jagu, directeur de la Water Resources Commission, le stock des 7 réservoirs de l'île est actuellement de 60 millions de mètres cubes contre 90 millions en temps normal.
3: Nous visons faire sa stockinouine actuellement, faire les durer le plus longtemps possible jusqu'à qu'il prochaine pluviométrie, ce qui nous cave attendre vers mois de décembre, fin décembre ou bien même janvier.
2: La CWA puise également dans les nappes phréatiques et les rivières. À ce jour, 630 forages ont été réalisés. Les nappes phréatiques représentent près de 50% de l'eau destinée à la consommation domestique. Leur qualité doit donc être préservée.
3: Une bonne raison qui fait nous dire que nous besoin tout le temps sauvegarde sur qualité. Nous pas besoin de produire tout ça dans mon ruisseau et dans mon rivière. Ici, les bons qui, dans la CWA, ils peuvent pomper l'eau depuis la rivière. Et on peut faire un appel ici aussi qui, la population, nous besoin arrête de jeter des déchets, tout type d'ordures, comment nous dire, dans nos cours d'eau parce qu'il y a pas mal de places qui nous épuisent de l'eau pour desservir la population.
2: Le plan Marshall pour améliorer la gestion de l'eau est déjà en marche. Bientôt, il y aura l'installation des containerized pressure filters pour traiter l'eau provenant des rivières. Puis, le contrat pour procéder au nouveau forage a été attribué la semaine dernière. Une étude permettra maintenant d'identifier les sites appropriés.
3: Et ça, ce site-là, l'identifier jointly avec la CWA. Parce que la CWA, l'y déterminer que ce manque de ressources était et ce déficit et que les besoins, un supplément de ressources pour les capables, pallier à un manque de distribution. Mais là, ce qui nous fait, là, à travers ça, nous identifier une place que nous gardons le balbourg à travers le pays.
2: En attendant les prochaines pluies, la population est appelée à faire un usage responsable de l'eau.
1: Tout à fait autre chose, les prix à la consommation ont encore augmenté à Maurice en juillet. Selon Statistics Mauritius, l'indice des prix est passé de 112,2 points en juin à 112,9 points en juillet, soit une hausse de 0,6% sur un mois. Cette progression s'explique principalement par la hausse des prix des boissons alcoolisées et du tabac après l'entrée en vigueur le 20 juin de nouvelles mesures d'assises du budget 2026-2027. Les détails avec Shailene Yabon.
4: La division boissons alcoolisées et tabac a enregistré une hausse de 3,9% en juillet. Les trois produits concentrent une grande partie de l'impact. Les cigarettes, le rhum et le whisky représentent à eux seuls 71% de la hausse mensuelle du CPI. Mais les prix n'ont pas augmenté uniquement dans cette division. L'alimentation progresse de 0,3% sur le mois. La division santé affiche une hausse de 0,8% tandis que l'éducation augmente de 0,5%. Autrement dit, des prix ont encore augmenté en juillet pour plusieurs produits du quotidien, même sans compter la forte hausse des taxes. Sur 12 mois, l'inflation moyenne atteint désormais 4,0% contre 3,1% un an plus tôt. Et la tendance sous-jacente reste également à surveiller. Le Coran, qui exclut notamment l'alimentation, les boissons, le tabac et les intérêts hypothécaires, passe de 2,9% à 5,1% en moyenne sur 12 mois. Cette nouvelle hausse intervient après un deuxième trimestre déjà marqué entre mars et juin. Le CPI avait progressé de 2,4%, notamment sous l'effet de plusieurs hausses de prix alimentaires et d'autres dépenses. Juillet apporte donc une nouvelle hausse mensuelle avec cette fois un rôle particulièrement important joué par les nouvelles mesures d'accises.
1: Pour Jayan Chelum de l'Association des consommateurs de l'île Maurice, cette hausse s'explique notamment par la dépréciation de la roupie face au dollar, le coût du fret, des matières premières et des assurances sur les produits importés. Sur le marché local, certains légumes ont légèrement baissé, mais plusieurs secteurs non régulés enregistrent des hausses, notamment l'éducation, les consultations médicales, le gaz domestique et l'électricité. Jayan Chelum au micro de Shailene Yabon.
5: Maintenant, au niveau local, du fait qu'il y ait un contrôle, les légumes ont baissé un petit peu, mais n'empêche que là, on prend l'île dans la totalité des autres facteurs pour nous guetter l'indice des prix. De ce panier, il y a fréquence qui montait. Nous avons aussi l'alimentation au-delà des légumes qui les ont importés et la fin par ça fin montée. Et la dupeur est montée, l'électricité est montée, et qui répercute les autres facteurs qui les malades et parce que beaucoup de prix ne sont pas contrôlés sur gaz et tout. Ça qui

0: c'est une fois contrôlé. Donc là, on prend tout ça. Il n'est pas étonnant qu'on gagne une marge beaucoup plus élevée d'une certaine manière, qui fait l'influence de l'augmentation taux annuel de l'inflation.
1: Dans le registre des faits divers, l'ADSU Metro North a procédé à une importante saisie de drogue à Sainte-Croix vendredi après-midi. Les limiers ont découvert des stupéfiants dissimulés dans un sac à dos à la rue Capitaine à Sainte-Croix. La saisie comprend notamment plus de 400 grammes d'héroïne et près de 83 grammes de cannabis synthétique. La valeur marchande de l'ensemble de la drogue est estimée à 8,4 millions de roupies. À l'étranger, Israël rejette le dernier plan américain pour Gaza, pourtant accepté par le Hamas. Le gouvernement de Benjamin Netanyahou a annoncé dimanche son refus de cette feuille de route proposée par les États-Unis. Israël conditionne notamment tout retrait de ses troupes de Gaza à un désarmement complet du Hamas. Cette décision marque une prise de distance avec Donald Trump, alors que le premier ministre israélien doit aussi composer avec sa base politique à quelques mois des élections législatives prévues en octobre. Voilà qui conclut cette édition. Merci à Kovila et Yadj à la réalisation. Retrouvez Patrice et Sophie pour la suite.

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5: À toutes et à tous, c'est un plaisir de vous retrouver dans l'interview de la matinale. Je suis Rajmila Sidamoni. On entend de plus en plus parler de crowdfunding ou de financement participatif, mais comment fonctionne une campagne de levée de fonds en ligne et surtout comment en assurer la transparence? Pour en savoir plus, nous recevons ce matin Marie-Laure Zisfokir, manager de Small Step Matters. La plateforme célèbre cette année ses 10 ans d'existence et en 10 ans, quelques 186 projets au coût de 37 millions de roupies ont pu voir le jour. Bonjour Marie-Laure.
6: Bonjour à tous, bonjour Rajmila.
5: Donc Marie-Laure, 10 ans d'existence pour une plateforme de crowdfunding, quel en est le secret?
6: Alors le secret, je pense déjà, c'était une vision extraordinaire de Céline Planel et de David Comarmont. Vraiment cette vision de démocratiser le don en ligne à Maurice. Et puis après, au cours de cette période, je pense, il y a eu Juice qui a beaucoup aidé pour impulser ces dons-là à partir de 25 roupies, 100 roupies, 500 roupies. On peut contribuer à faire des jolis projets à Maurice dans le domaine social et environnemental. Donc, comme vous avez dit, 186 projets ont pu être réalisés en partie ou complètement grâce au financement des supporters de Small Step Matters. Donc, c'est quand même extraordinaire à l'échelle de Maurice et aussi, je souligne, à l'échelle de Rodrigue, parce qu'on va jusqu'à Rodrigue pour aider à faire sortir des projets de terre pour les associations, des patients, etc.
5: Donc, pour ceux qui ne connaissent pas encore le concept de crowdfunding, comment est-ce que fonctionne ce système de financement?
6: Donc, en fait, vous pouvez vous rendre sur www.smallstepmatters.org et là, vous allez voir les campagnes en cours qu'on a actuellement. Et nous, notre équipe, on essaye de faciliter pour que les porteurs de projets, qui peuvent être des associations, des sportifs qui veulent soutenir une cause, des patients. Là, en ce moment, on a une jeune fille qui veut financer ses études et qui n'a pas les moyens. Donc, ils rentrent en contact avec nous. Et puis, à partir de ce moment-là, nous, on va sur le terrain, on les rencontre. Il y a toute une procédure assez stricte à suivre. Et puis ensuite, nous, notre équipe, on envoie ça à notre comité d'éthique, on présente les projets et c'est pas Marie-Laure qui décide si un projet il va en ligne ou pas. C'est un travail de toute une équipe, plus un comité d'éthique qui analyse les pièces et puis vote avant que le projet soit présenté sur la plateforme. Vraiment pour s'assurer que les cas qu'on soutient sont genuines.
5: Donc Marie-Laure, disons de cela, est-ce que c'était difficile de faire connaître le concept de crowdfunding et Small Step Matters aux Mauriciens?
6: Donc, au début, je n'étais pas là. Mais je pense que, entre guillemets, la mayonnaise a bien pris parce que vraiment, les Mauriciens sont généreux parce que 37 millions de roupies en 10 ans. Bien sûr, il y a eu l'aide de la contribution CSA parce qu'il faut savoir que Small Step Matters est une institution charitable reconnue par la MRA. Donc, j'en profite pour lancer un message aux entreprises qui nous écoutent. Donc, nous sommes éligibles pour les contributions CSA. Donc, ça aussi, ça a bien soutenu le projet, mais aussi la moitié des dons qu'on a reçus l'année dernière pour 50 projets venaient des citoyens. Donc, c'est quand même assez impressionnant, cette générosité à Maurice.
5: Et justement, comment est-ce que vous choisissez les projets pour que Small Step Matters va soutenir?
6: Donc, il y a différents domaines.

0: Donc, c'est bien large, hein, de la lutte contre l'exclusion, l'inclusion des personnes en situation de handicap, l'éducation, l'environnement. Donc, après, le mot-clé pour nous, la chose la plus importante qu'il faut respecter, c'est-à-dire il faut que le projet il soit à but non lucratif. Sinon, il y a d'autres types de plateformes qui existent à Maurice. Si par exemple vous voulez lancer un livre, lancer votre compagnie, ça par contre, ça ne va pas être éligible pour Small Step Matters. Il faut vraiment que ça soit un projet à but non lucratif.
1: Donc, Marie-Laure, quand une personne fait un don, comment est-ce qu'on s'assure que l'argent arrive bien au projet concerné?
0: Donc, bon, déjà, quand une personne, elle fait un don, par exemple, par Juice, nous, on est répertorié dans les merchants, donc elle doit spécifier la référence de son paiement. Donc, chaque campagne a un numéro ou alors elle met le nom, par exemple, de l'ONG. Comme ça va être attribué à cette ONG. Ensuite, nous, quand on verse les fonds à l'ONG, l'ONG a 3 mois pour nous fournir tous les reçus qui doivent correspondre aux cotations du départ. Donc, il y a tout un travail qui se fait de monitoring and evaluation, suivi et évaluation. Donc, que ça soit au niveau comptable pour s'assurer que l'argent est bien allé dans le projet et aussi sur le terrain. Par exemple, si c'est une école, on va aller vérifier attendance book, regarder effectivement est-ce qu'il y a bien 35 élèves bénéficiaires dans cette école. Par exemple, si c'est un centre Hanfen. Voilà, on vérifie, quoi.
1: Donc, la sécurité en ligne est tout aussi importante. Donc, quelles garanties est-ce que vous offrez aux utilisateurs?
0: Oui, donc il y a différents niveaux de fiabilité. Et déjà, nous, par exemple, pour les dons, que ce soit par versement ou par... on peut aussi faire des juice récurrents ou par juice, etc. Nous, on travaille avec MIPS. Donc, comme si c'est bien... La plateforme, elle est bien sécurisée au niveau des paiements. Ensuite, au niveau de la transparence, que l'argent est bien employé, ça aussi, notre équipe fait un travail. C'est ça, de suivi et évaluation pour vraiment suivre le projet donc dans les 3 mois, mais aussi au-delà. On a aussi des projets qui peuvent revenir chaque année et qu'on peut essayer de soutenir pendant plusieurs années.
1: Donc, avec combien d'ONG est-ce que Small Step Matters ou collabore avec et comment est-ce que le choix de ces ONG se font?
0: Donc, je pense qu'on travaille avec, en 10 ans, on a travaillé avec plus qu'une centaine d'ONG, puisque l'année dernière, on a porté 50 projets et sur les 50 projets, il y avait environ 35-40 projets qui étaient des associations.
1: Donc, Small Step Matters bénéficie aussi du soutien CSA, comme on l'a dit plus tôt. Donc, quel rôle joue ce financement dans la réalisation des projets?
0: Ben, une grande partie, puisque oui, l'année dernière, quand même, la moitié des dons qu'on a reçus venaient du secteur privé. Et j'espère qu'on va réussir à développer encore plus ces types de partenariats-là, parce qu'ils sont importants. Et j'ai envie que Small Step Matters aussi soit proactif aussi, dans une certaine mesure, pour travailler sur le mode de curateur de projet CSA. Donc ça, curateur de projet CSA, concrètement, ça serait une entreprise qui nous contacterait pour nous dire, elle voudrait opérer dans telle zone géographique, elle a telle valeur, elle souhaite un alignement avec telle valeur, ou son équipe est intéressée par tel ou tel sujet, l'environnement, le handicap, l'inclusion, ou bien les femmes. Et donc, nous, notre équipe, on se charge d'identifier un projet qui correspond à un budget, à des valeurs, à une zone géographique, etc.
1: Et quels sont les défis auxquels vous faites face pour attirer ou convaincre les entreprises à faire don d'un CSA?
0: Bon, ça, c'est le travail. Bon, convaincre une entreprise, je pense que les entreprises, elles sont convaincues du bien fondé du travail de Small Step Matters. Après, bon, il y a quand même des moments de crise économique qui font que peut-être les entreprises n'ont pas toujours les moyens qu'elles souhaiteraient pour soutenir. On voit quand même cette année un peu l'impact de la crise quand même sur les petites et moyennes entreprises, parce qu'on a aussi bien des petites et moyennes entreprises qui nous donnent leur CSR que des grands groupes. Mais cette année, on sent quand même un petit ralentissement.
1: Donc, est-ce qu'il arrive qu'une campagne n'atteigne pas son objectif et qu'est-ce qui se passe dans ce cas?
0: Donc, si une campagne, elle atteint pas 100% des fonds dont elle a besoin, l'ONG ou le sportif ou le patient, il repart quand même avec l'argent. L'argent n'est pas redistribué à une autre campagne. Il va bien au projet pour lequel le donateur, il a souhaité donner. Bon, par contre, forcément, une association, elle a différentes échelles de projets. Vous voyez, donc si par exemple

0: elle souhaitait lever des fonds pour les enseignants et puis elle n'a pas réussi à trouver tous les fonds pour les enseignants et qu'elle me dit, mais oui, tu sais, il y a des besoins pour, par exemple, la cantine, les fournitures scolaires. On va pouvoir travailler ensemble pour réorienter et on va informer le donateur avec les différents réseaux sur lesquels on communique comment finalement l'argent a été réorienté. Mais on a eu beaucoup de chance, par exemple, pour les patients qui ont besoin de prothèses. Là, on donne notre maximum parce qu'il nous faut les 100% parce que personne ne pourra avoir une prothèse avec 75% d'un financement. Donc, on fait vraiment notre maximum pour réussir à réunir ces fonds.
1: Et comment faites-vous pour vérifier une demande de levée de fonds?
0: Ben, c'est ça. Donc, on va sur le terrain. Quand c'est pour les cas médicaux, on demande les certificats médicaux. Et puis là, on va vers un partenariat dans les semaines qui viennent avec Un Rêve, Un Sourire, parce qu'ils sont mieux équipés que nous pour pouvoir vraiment réfléchir aux besoins des patients, notamment quand il faut les orienter vers des opérations à l'étranger, etc. Un Rêve, Un Sourire a plus de compétences pour voir que vraiment le patient va être orienté au mieux pour lui quoi, et sa famille.
1: Donc Marilo, parmi les projets que vous avez accompagnés, est-ce qu'il y en a un qui vous a particulièrement marqué? Si oui, pourquoi?
0: Ça, c'est une question difficile parce que toutes les histoires me touchent. J'ai bien été touchée, par exemple, par Clarel l'année dernière qui avait besoin d'une prothèse. Donc, c'était un papa assez jeune. S'il nous écoute, je lui fais un petit coucou. Donc, lui, il avait besoin d'une prothèse. On a réussi. Et suite à ça, il a rencontré une de ses voisines, Marielle. Elle était amputée des deux jambes. Elle avait aussi besoin de deux prothèses. Et donc, Clarel a motivé Marielle pour écrire ce dossier Small Step Matters. Et on a réussi aussi pour deux prothèses pour Marielle. Donc, c'était vraiment extraordinaire de voir qu'en remettant une personne debout, elle-même peut aider d'autres personnes. Et Clarel a d'autres ambitions, comme par exemple maintenant, Clarel pense qu'il manque à Maurice un réseau pour les personnes amputées, parce que c'est pas seulement, bon, la prothèse, c'est important, mais aussi comme si ce soutien psychologique-là, spécialisé pour ces personnes-là qui sont amputées, qui malheureusement fait un peu défaut à Maurice.
1: Clarel est DJ aussi, n'est-ce pas?
0: Oui, c'est lui-même. Donc je pense qu'il y a d'autres pistes de collaboration, comme peut-être les soirées pour lever des fonds, etc. On a beaucoup d'idées avec Clarel pour voir comment travailler ensemble. Il est vraiment dynamique.
1: Donc est-ce que vous constatez aujourd'hui que les Mauriciens sont davantage prêts à soutenir les projets à travers le crowdfunding?
0: Je pense qu'ils voient le travail que Small Step Matters fait et on fait beaucoup d'efforts sur la communication aussi pour leur montrer justement ces histoires, l'arrière de la plateforme. On n'est pas seulement un back-office, on est... Bon, moi j'ai l'habitude de dire on est une famille parce que vraiment, on est en contact régulier avec nos porteurs de projets, on les encourage, on les met aussi en contact parfois avec d'autres personnes ressources parce qu'une ONG peut avoir une super idée pour un projet et puis manquer, je sais pas moi, un emplacement, une ressource, une compétence. Donc, c'est ça, on essaye de travailler en réseau. Et c'est là que je me sers de ces contacts que j'ai eus quand je travaillais pour acttogether.mu. Donc ça m'aide beaucoup pour comme si tisser un réseau aussi intéressant pour Small Step Matters.
1: Donc, Small Step Matters, donc, comment est venu le nom Marie-Laure? Et vous êtes une équipe de combien de personnes?
0: Donc, on est une petite équipe. Donc, on est trois. Donc, je salue Janice qui s'occupe de la comptabilité, de l'administration. Prit qui s'occupe de tout ce qui est digital, infographie, etc. Et puis, notre comité d'éthique, donc, qui est composé de membres de la société civile et du secteur privé pour mettre toutes ces compétences-là ensemble pour analyser les projets.
1: Donc, après 10 ans, quelles sont les prochaines ambitions de Small Step Matters?
0: Alors déjà, moi, ce que je voudrais pour cette année, c'est réussir à finaliser ces gros projets qu'on a, parce que là, en ce moment, on a plusieurs gros projets en même temps. Donc, c'est assez challenging pour lever ces fonds-là. Donc, je profite pour lancer un appel. Donc, par exemple, on a la maison Sunflower qu'on voudrait bien voir venir en 2027. Donc, cette maison Sunflower, c'est pour les personnes qui vivent avec des handicaps invisibles, donc notamment les troubles bipolaires. Et l'artiste Pascal Lagès est le parrain, l'ambassadeur pour ce projet de Maison Sunflower. Et donc ça, c'est un gros

0: projet qu'on peut voir détaillé sur Small Step Matters. J'espère qu'il va pouvoir aller de l'avant. On a aussi Green Skills for Tomorrow. Donc ça, c'est un jardin qui se situe dans les environs de Côte d'Or. Et c'est un projet du Centre Joie de Vivre. Donc ça, c'est un projet pour les adultes en situation de handicap. Donc on sait qu'après 21 ans, il n'y a pas vraiment beaucoup de facilité pour les personnes en situation de handicap, à part dans les ateliers de l'APIM, et il y a vraiment beaucoup de besoins pour que justement ces jeunes-là qui sortent de toutes ces écoles spécialisées-là ne retournent pas à la maison. C'est très difficile pour une personne en situation de handicap de trouver un travail. Donc on espère que ce projet Green Skills for Tomorrow, donc c'est un centre agricole, pourra avoir le jour l'année prochaine.
1: Donc, pour terminer, disons, ça se fête, Marie-Laure. Quelles activités avez-vous prévues pour marquer cet anniversaire? Déjà que mercredi, un événement est prévu, c'est ça?
0: Oui, c'est ça. Donc, mercredi, on aura une petite célébration avec nos partenaires. Donc, je profite pour saluer nos partenaires quand même, parce qu'ils ont été là, par exemple, comme la MCB, depuis le début de Small Step Matters. On a aussi le groupe EY et le groupe Aptis qui nous soutiennent. Et donc, c'est ça, on va réunir des ONG mercredi pour distribuer des arbres fruitiers. Alors, pourquoi des arbres fruitiers? Parce qu'on espère que leurs projets vont porter des fruits à Maurice et à Rodrigue. Donc, c'est-à-dire qu'après, il y aura un petit déplacement à Rodrigue où on pourra aussi aller distribuer ces arbres aux ONG.
1: En tout cas, merci Marie-Laure d'avoir accepté notre invitation ce matin. Merci également à l'équipe technique pour la réalisation de l'interview de la matinale. Patrice, Small Step Matters, petit à petit sème le bonheur. Et quelle chanson fera le bonheur de notre invité ce matin?
2: Ben, écoutez, c'est elle qui choisit les chansons. Hein. Moi, je ne choisis pas pour nos invités. Marie-Laure, vous avez choisi Tout le bonheur du monde de Cincé Millia. Pourquoi ce choix? Le choix est logique, non, n'est-ce pas?
0: C'est ça, parce que je souhaite beaucoup de bonheur à tous nos porteurs de projets, toutes les personnes qui nous écoutent aujourd'hui. Et j'espère que, oui, vraiment, nos porteurs de projets auront du plaisir parce qu'ils font vraiment ça avec tout leur cœur. Et ça, c'est extraordinaire, le travail qu'ils font sur le terrain. Voilà.
2: Ben, on leur dédie ce morceau.
0: Voilà.
2: Cincé Millia, Tout le bonheur du monde. Merci.
0: Merci.

0: bonheur du monde. Il est 8h passé de 35 minutes. Tout de suite, la revue de presse avec Lovina Sophie. Lovina, rebonjour.
1: Bonjour Patrice, bonjour à tous. Ce matin, on parle de l'eau. L'Hebdo le dimanche fait sa une sur la baisse de nos réserves et estime que le compte à rebours est lancé. Le Water Resources Commissioner Lomesh Jogu qualifie la situation d'extrêmement sérieuse. Le journal revient également sur le drame survenu à Cap Malheureux où Christabel Ravina a été mortellement percutée par son compagnon. Selon les informations rapportées, ce dernier aurait poursuivi la victime qui se trouvait sur son scooter avant de la percuter. 5 Plus consacre également sa une à la tragédie de Christabel Ravina. Le journal revient par ailleurs sur l'actualité politique, notamment sur la nomination de Chetan Baboulal comme nouveau leader de l'opposition. En une de l'Express dimanche, le Child Adoption Bill, le journal titre « La loi attend les enfants aussi ». Il évoque notamment le cas de 3 frères et sœurs qui attendent une famille avec cette question. Faut-il séparer pour faciliter leur adoption ? 3 ans après son annonce, le Child Adoption Bill se fait toujours attendre. Le ministère écarte tout blocage juridique, parle plutôt d'un goulot d'étranglement et assure que le texte sera présenté avant la fin de l'année parlementaire. Autre titre de l'Express dimanche, l'accident mortel survenu à Grève-Cœur où un jeune homme de 24 ans a été fauché alors qu'il réparait une voiture. Le journal revient également sur l'AGOA. Le Sénat américain a donné un signal favorable à Maurice ainsi qu'aux autres pays africains bénéficiaires de l'AGOA. De son côté, Weekend revient sur l'enquête portant sur 223,6 millions de roupies de cannabis qui a conduit à l'arrestation de Gulshan Govin. Un troisième suspect est toujours recherché dans cette affaire. Voilà ce qui a retenu l'attention de la presse dimanche. La suite avec vous, Patrice et Sophie.
0: Merci beaucoup, Lovina Sophie. À venir, chers amis, regard sur l'histoire dans quelques instants, juste après King et Sunset Jam.

0: King Sunset Jump pour vous sur RMA et aujourd'hui dans Regard sur l'Histoire, Reza Duli Mahmoud nous raconte l'histoire de Virginaz.
1: Chers auditeurs, bonjour. Je vous parle aujourd'hui d'un éminent avocat, un homme d'affaires et homme politique du 19e siècle. Ce matin, on s'intéresse à Virginaz. Il naît en 1825 à Mahé, aux Seychelles. Son ancêtre est Joseph Emmanuel Naz, originaire de Rio de Janeiro. Son père est un constructeur de bateaux. Ce dernier l'envoie à l'île Maurice pour parfaire ses études. Il fait ses études secondaires au Collège Royal de Port-Louis. Le jeune Virginaz se révèle un brillant élève. En fin de cycle secondaire, il part à Londres pour des études de droit. De retour à Maurice, il se fait vite remarquer pour ses talents d'orateur, son éloquence et sa grande culture. Il se fait un nom en tant qu'homme de loi. Vers 1870, lors de la construction de l'église Sainte-Thérèse, l'architecte s'en va au beau milieu du travail en emportant avec lui le plan architectural. Naz a des souvenirs exacts du plan de l'église pour que la construction puisse se faire. En 1973, il défend avec brio les planteurs face à une commission royale. En 1880, il est nommé procureur général et reçoit le titre de KCMG, Knight Commander of the Most Distinguished Order of Saint Michael and Saint George. Élu député de la Savane en 1886 et en 1891, il siège au Conseil législatif de 1889 à 1896. Virginaz prône l'inclusivité, c'est sur sa recommandation que le gouverneur John Pope Hennessy nomme Nyandi Karayen Arlanda comme membre du Conseil législatif en 1886. Celui-ci est le premier indo-mauricien à siéger comme député. Lorsque Curepip obtient le statut de ville, le gouverneur Sir Charles Lees nomme Sir Virginaz premier président du conseil. Il favorise le développement des infrastructures à Curepip, notamment les routes, les jardins et les installations publiques. De l'autre côté, il est le président de la société d'acclimatation. Il est également président de la Mauritius Institute, une société littéraire et culturelle créée en 1805. Président de la Chambre d'agriculture et de la Société royale des arts et des sciences. Il est propriétaire du château de Benares, aujourd'hui tombé en ruine. La cuisine de celui-ci est restaurée et convertie en école. Le nouveau village de Benares est rebaptisé Château Benares. Sir Virginaz décède en 1901 à l'âge de 76 ans. Des rues de Port-Louis, Rosil, Quatre-Bornes et Curepip portent le nom de Sir Virginaz.

Boulevard de l'Enfance, ça c'est le titre, c'est signé Gauvin Sars, aux côtés de Francis Cabrel. À venir, chers amis, la programmation télé pour ce soir sur MBC.

0: Alors aujourd'hui, lundi le 10 août, sur la MBC 1 à 20h20, alors c'est un English film, le titre c'est Knowing, sur la MBC...
1: Avec Nicolas Cage.
0: Exact. Ouais. Sur la MBC 5 à 20h50 aujourd'hui, Telenovela, Éclat de vie. Donc, et puis sur la MBC 5 à 21h40, attention, eh ben oui, le film en français, Le gendarme en balade.
1: Avec
0: Louis de Funès, qu'on adore.
1: Et Michel Galabru.
0: Voilà, Cruchot et ses compères ont été mis à la retraite, mais la perte de mémoire de Fougas va les obliger à reprendre du service.
1: Et vous aimez bien Louis de Funès,
0: tout
1: n'est-ce pas?
0: Tout à fait, exactement. Sur la MBC 5 à 21h40.
1: Pardon?
0: À 21h40 ce soir. Sur la MBC 5.
1: Donc vous allez regarder ce soir?
0: On va essayer de regarder, ouais, si on n'est pas trop fatigué.
1: Ok, bien sûr, vous avez la météo aujourd'hui.
0: Exactement. Et puis, à savoir que juste après la matinale, comme vous le dites, interface avec Mailing Balou à partir de 10h, et ce jusqu'à midi.
1: À la radio, sur RM1. Ça, c'est U2 et ses potes, il y a Chiran et Taras Topolia, ça s'appelle Yours Eternally.

0: Sophie.
1: Oui, on a des messages d'anniversaire ce matin. Bon anniversaire à Ginette de la part de son fils Deva et sa fille Pamela. Mmh. Voilà, et puis Linda fête son anniversaire aujourd'hui, demandée par sa cousine. Bon anniversaire à Shannon et puis à Eilan. Et il y a aussi Benito. C'est demandé par sa maman Solange et son papa Eric. Mais là, on doit avoir Doraline en ligne.
2: Doraline, bonjour.
3: Bonjour.
2: Ça va bien, Doraline?
3: Je vais bien, et vous?
2: Ça va.
1: Donc, une année de cela, vous avez fait votre carte d'identité, c'est ça, votre pièce d'identité?
3: Oui. Oui.
1: OK.
2: Donc, carte d'identité plus 1, ça fait? Mathématiques?
3: 19.
1: Ben voilà.
2: Je suis bien copé qu'il aime, là. Extraordinaire.
1: Non, j'étais un peu à côté de la plaque, là.
2: Ouais. Faites quoi dans la vie? Étudiante?
3: Oui, je suis étudiante.
2: Donc,
1: dans quelle classe?
3: Je prends des cours.
2: Des cours de quelle matière?
3: De la child care, petite enfance.
2: D'accord. Donc, vous allez travailler comme quoi après?
3: Comme prof à la petite enfance.
1: D'accord.
2: École maternelle.

0: C'est ça?
1: Oui.
0: Et je dis ça. Ouais, ça c'est cool comme boulot, ça.
2: Oui, avec les enfants, c'est
0: oui,
2: bien
0: moi,
2: ça.
0: Moi aussi, je travaille avec les enfants, mais moi c'est le football.
2: Oui.
0: Et c'est magnifique de travailler avec les enfants.
2: Mais sinon, Doraline, c'est quoi le plan aujourd'hui?
0: Oui, le plan.
1: Aujourd'hui, je vais partir au mall pour manger.
2: Au mall? Dans un mall?
0: Non, oui. Dans un mall ou ça au mall?
1: Non, dans un mall.
0: Dans un mall. Parce qu'on parle les malls, moi.
2: Les malls, il y en a beaucoup, ça, que ça.
0: Hein, les malls fait,
2: ouais. Non, au mall.
1: Beauvalon,
2: mall. Ah, il a la mer, là, pas près.
0: Beauvalon, il a la mer.
2: Non, pas trop loin, comme si...
0: Oui, bah, dis-le, là, où trouve l'armée, mais oui. Bien dans l'armée, vous allez en temps, hein, vous allez bloubez,
2: ah, ouais, ouais, ouais,
0: si, ça...
1: Malheureusement, le temps ne me permet pas de partir...
0: À la plage.
2: Ah, vous n'êtes pas en congé aujourd'hui? Pas en congé aujourd'hui?
0: Non, le temps.
2: Ah, OK.
0: La météo, Sophie, la météo.
2: OK.
0: Fatigué, là, hein? Mais éreinté, quoi, il y a un dernier... Comment il y a un séval, comment il y a un molo bita, là, vous voyez? Non, Doraline.
2: Sinon, Doraline, oui. Bah écoutez, je sais pas ce que vous avez prévu aujourd'hui. En tout cas, nous on vous donne un gâteau d'anniversaire offert par Carrefour,
0: ouais.
2: Et une bouteille de Pure Heaven, ok.
0: Et on va chanter, hein, oui. Un petit happy birthday.
2: Oui, on va chanter pour elle. Allez, happy birthday.

0: Merci.
1: Bonne journée, bye bye.
2: Merci.
1: Allez, on arrive à la fin de cette dernière partie, c'est-à-dire la fin de l'émission. Et l'équipe du matin.
3: Alors merci Jawid Hosseini, notre réalisateur télé ce matin. Il y a Juanita Razaz qui nous a assisté à la production, à la technique. C'était Yodj, le sport avec Rajiv Gompot, le journal et Louvina Sophie. Et l'interview de la matinale, c'était Rajmila Sitamouni. Et la question du jour également, nos rubriques Reza du Lima Mode, Meiling Balou, Kamlesh Bakouri et Jacques Catherine.
1: Merci Sophie.
3: Merci Patrice.
1: Et on se retrouve demain.
3: Oui.
1: On vous laisse avec les Simply Red. It's only love. Bisous, ciao, à demain.
3: Bye.

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C'est donc ici qui nous flash en créole prend fin. Merci pour l'attention et pour fidélité à la MBC Rodrigue FM. Prochaine fois avec l'actualité à 10h pour flash en anglais.

0: chers auditeurs, chers auditrices, bonjour et bon début de semaine. Bienvenue sur 97.3 Rodrigue FM dans cette émission Info des Morses. Aujourd'hui, quand nous peut accueillir Madame Rouma Sainoua-Medan du National Solidarity Fund. Madame Rouma, bonjour, bienvenue sur l'émission Rodrigue FM. Un plaisir de vous accueillir en ce lundi.
1: Bonjour les auditeurs et bonjour à toutes Rodrigue.
0: Ou capable, commence par présenter tout et aussi, bien sûr, présente le National Solidarity Fund.
1: Moi, je suis Madame Medan, je suis le secrétaire administratif du National Solidarity Fund, aussi connu comme le Fonds Solidarité Nationale. Ce qu'on fait, nous, en ce moment, on donne des assistances financières à des gens qui sont dans le besoin. Et le fonds existe depuis 1981. On aide beaucoup de personnes. À Maurice, c'est plus ou moins 3000 applications qu'on reçoit. Et on reçoit aussi des applications de l'île Rodrigue. C'est un peu. C'est pour ça qu'on est là, pour faire un petit peu le awareness, pour faire savoir qu'est-ce qu'on donne, quels sont

les services que nous donnons pour que vous aussi, vous pouvez faire les applications. Le fonds, on a une vingtaine de schemes qu'on peut aider les gens à travers des schemes qui ont été mis en place. Il y a le Medical Scheme pour les traitements médicaux, pour les traitements qui peuvent se faire à locally, c'est-à-dire local, mais qui ne peuvent pas se faire dans les hôpitaux. Et le plus grand nombre d'applications

0: assistances. Nous donnons des assistances, comme si une 25 000 roupies. Et aussi, ils peuvent faire l'application après 3 ans. Ça, c'est un petit peu, en grosso modo, le medical scheme. Mais aussi, on donne des appareils fonctionnels, des assistive devices, comme des lits médicalisés, des matelas médicalisés, et aussi des hearing aids, l'appareil dentaire. Et aussi, nous avons ce qu'on appelle le educational scheme. On donne des assistants, on fait un refund pour l'éducation tertiaire et aussi les élèves qui n'ont pas pu passer leur SI et HSI. Et on donne aussi pour l'université et HSI. Et aussi, on a un scheme qu'on appelle le hardship scheme. Là, il y a le multiple birth, le répatriation. Et aussi, on a un nouveau scheme qu'on a mis en place, le assistive to victims of domestic violence, ceux qui sont en protection order et qui vivent dans un shelter. Un peu, c'est ça qu'on fait.
1: Merci beaucoup pour cette belle introduction. Alors, Madame Rouman, nous allons en détail de chaque scheme, parce que cette émission Info Demos, justement, a pour but de conseiller l'Oban procédure, l'Oban document, l'Oban facilité qui l'Oban auditeur capable de gagner. Pour chaque scheme, qu'est-ce qui est offert?
2: Quelles sont les facilités
1: dont les auditeurs, les citoyens de l'île Maurice et de l'île Rodrigue, surtout, peuvent bénéficier? Et quelles sont les conditions qui sont attachées? Nous allons en détail dans chaque facilité, dans chaque opportunité, Madame Rouman.
0: Bon, nous prenons en premier lieu le Medical Scheme. C'est un que nous appelons beaucoup d'applications, que ce soit à Maurice, que ce soit de l'île Rodrigue. Et il y a le Cancer Scheme. Nous prenons le Cancer Scheme, Renal et tout. Bon, ça, c'est un income criteria. Nous avons un scheme qui n'a pas d'income criteria. Et un scheme qui n'a pas d'income criteria. C'est-à-dire le revenu de la famille nous pas prend en considération. C'est un de mes schemes qui nous pas prend en considération le revenu de la famille. C'est le Cancer Renal and Lupus Scheme. Et là, que la personne peut faire une application première fois, il gagne 25 000 roupies. Et il peut faire une application après 3 ans. Après 3 ans, il peut gagner 15 ans. Mais nous déjà un formulaire d'application qui est au cas dans le site web du ministère de la Sécurité sociale. Et en passant, vu que nous pouvons faire un awareness programme ici à Rodrigue, l'application nous peut mettre à la disposition de la commission de la Sécurité sociale. Là, que le bandimon capable de prendre l'application et de faire la demande. Nous pouvons déjà mettre en place un process qu'il a et peut-être après, nous pouvons un petit peu plus sur le détail, sur le process, comment l'application va se faire à Rodrigue. Mais aujourd'hui, là, c'est plus un petit peu le awareness qu'il nous peut faire, qui bon type d'assistance nous donner. Bon, comment nous dire, pour le cancer, il faut besoin d'un certificat médical, définitivement, pour ce médecin traitant. Et là, nous trouver par rapport à une application qui est à Rodrigue, si le consultant peut venir, oncologue qui peut venir à Maurice, nous obtenons un certificat médical du spécialiste. Sinon, whoever can give them a medical certificate, nous prend-les. Nous pas exiger pour Rodrigue, nous pas exiger les besoins des spécialistes comparé à Maurice, nous exiger des spécialistes. Et là, comme d'habitude, copie code d'identité, des copies d'acte de naissance, preuve d'adresse, compte bancaire, et ainsi. Au fait, pour toutes les applications, c'est un standard document qui nous demandait copie code d'identité, copie d'acte de naissance, preuve d'adresse, compte bancaire. Là, c'était le cancer scheme. Mais il y a aussi le traitement à l'extérieur. Et il y a un gens qui traitement pas qu'à faire à l'hôpital. Et dans le passeport, le ministère pour aller à l'extérieur. Et dans le parcours qui a passé par le ministère, il y a une assistance, il y a une. Mais le traitement pas qu'à faire à aucun hôpital, que ce soit Rodrigue ou Maurice. Alors, de là, si je passe par le ministère de la Santé, puis avec vous êtes là-bas, et le grant que le ministère donnait, il pas suffit. Là, nous faisons un top-up. Veut dire, du monde là, il paye, il amène tout ce reçu, il vient vers nous. Et là, nous refundons 50% jusqu'à 200 000 euros. Aussi, ben, du monde qui part au courant, qui se casse, passe par le ministère de la Santé pour faire le traitement à l'extérieur. Là, nous donnons 50% jusqu'à 100 000 euros. Mais, ça va un traitement là, bizarre, pas capable de faire. Il n'y a aucun alternative treatment à Maurice. Okay? Là, il peut bénéficier. Il y a aussi l'étiquette, le billet avion pour vous aller. Là, nous refusons de billets avion et aussi un accompagnateur. Ça, c'est un petit peu sur le overseas treatment. Mais là, les documents qu'il faut soumettre, toujours copie carte d'identité, les standards. Mais quand je suis à l'hôpital là-bas, je vais prendre des short summaries. vais dire le discours de sommerie. Quand je rentre à l'hôpital, combien de temps je vais rester, je dois admettre à l'hôpital, quel traitement il fait. Et en même temps, je prends le copie, le final bill. Je vais dire l'hôpital, à la dernière minute, quand on discharge, prend le final bill, je donne nous. Là, nous pouvons pas faire le paiement nécessaire. Ça, c'est des documents qui sont extrêmement importants, qui bien souvent, ce qui nous trouvait, je ne pas gagner ou bien je ne pas.

0: prend au lit. Et là, de là que je vis Maurice de Beaubizin écrire, il prend un petit peu plus les temps et il tord ben application. Aussi, et étiquette, Beaubizin prend au boarding pass. Garde boarding pass. Sinon, si vous prenez au boarding pass, là, on a une copie ou passeport. Quand il y a le stamp, entry and exit. Ça, c'est un petit peu sur le overseas treatment. Nous, on a aussi le traitement qui se fait localement. C'est-à-dire qu'il y a un traitement qui n'est pas fait à l'hôpital. Il n'y a aucune alternative de l'hôpital, mais d'une clinique en ligne. Là, nous gardons jusqu'à 50%, up to 50 000 roupies. Mais si nous avons une emergency, enfin, si elle a un traitement qui peut bien faire même à la clinique, un emergency dépendant, vu que nous avons déjà des médecins sur le bord du Fonds Solidarité Nationale, vous pouvez tout dossier et se trouver éligible ou bien 50%, up to 50 000 euros.
1: Nous revenons un petit peu plus en détail sur ce Medical Scheme. Bon, nous avons le Overseas, où vous avez parlé d'histoire de sommerie. Quels sont les pays que le National Solidarity Fund reconnaît? Est-ce que les pays arabes sont reconnus? Est-ce que les pays européens, l'Australie, d'autres pays, peut-être l'Amérique. Est-ce que ce Overseas Medical Scheme de la National Solidarity Fund lit couvert tous les pays du monde, code gai traitement, peut-être la Chine aussi?
0: Déjà, le ministère, il y a une liste agréée, code ce qu'a fait traitement. Il y a déjà un MOU avec l'hôpital. Mais arrivé, nous trouver que la personne n'est pas envie à l'hôpital qui, le ministère, est agréé, il y a le poli, l'élème qui ne sent la différence de assistance qu'il nous donne là.
1: C'est-à-dire?
0: C'est-à-dire, un des gens qui peut passer par le ministère, il peut gagner jusqu'à 50% up to 200 000, mais il peut avoir un own, qui peut avoir un MOU, qui n'est pas approuvé par le ministère. Là, il peut gagner 50% jusqu'à 100 000. Pour bénéficier, il peut gagner. Provided que le treatment peut à l'île Maurice, qui peut dans aucun hôpital public, il peut être éligible. Mais là, il existe la différence entre le financial assistance.
1: Quelle est la différence de remboursement par rapport à un hôpital qui a agréé, qui a un MOU avec le National Solidarity Fund? Est-ce que c'est juste 50% ou bien ben, les autres prêts qui sont pas couverts?
0: Vous connaissez, nous, nous donnons juste ben, le côté traitement. Côté logement, tout ça là, nous pas de. Ça, c'est très important. Mais le ministère de la Santé, apparemment, a donné quelque chose pour couvrir le logement. Le fonds, il guette que le traitement. Que le traitement et pas plus que ça.
1: Avant de partir en overseas treatment, est-ce que la demande doit être faite ou alors ce n'est que lorsque le patient revient ou bien s'il est encore là-bas qu'il peut déjà faire la demande? Comment ça se passe? Comment le National Solidarity Fund traite la requête?
0: Bon, le scheme qu'il nous met en place, c'est déjà un refund. C'est-à-dire la personne ce n'est plus infini faire ce traitement qui fait une demande de refund parce que il peine un document pour soumettre nous. Nous, nous vous connaissons, est-ce que le traitement peut se faire dans un hôpital public à l'île Maurice ou non? Si la personne peut venir, il peut encore l'autre traitement, nous ne connaissons pas quel traitement il peut le faire. Pas capable même, parce que nous ne pouvons pas prendre les documentations nécessaires. Là, quand l'infini a l'air de retourner, c'est pour ça qu'il nous a donné le discharge summary. Quand nous avons le discharge summary, il y a déjà le traitement, le maladie, le diagnostic, les traitements qui ont été faits. Par rapport à ça, vu qu'on est déjà et le représentant du ministère de la Santé, nous vérifier avec le représentant du ministère de la Santé, le ministère de la Santé, est-ce qu'il a personne qui n'a allé, ça va un traitement là peut se faire à l'île Maurice et n'a ce une alternative ou bien non. Là qui nous a agréé de donner une financial assistance. Mais c'est pour ça il y a des gens qui passent pas au ministère de la Santé et ça c'est plutôt plus pour les gens qui on the own, ne passent pas au ministère de la Santé. Par contre, pour les gens qui sont passés par le ministère de la Santé, déjà le ministère, il parle pas un hôpital qui est agréé par le ministère et le ministère, il peut déjà fini faire un accord avec l'hôpital. Et là, la différence qui la personne est payée, parce qu'à la fin, nous ne pouvons pas connaître le final bill qui peut être. Est-ce qu'il est totalement couvert par le ministère de la Santé ou il a additional expenses? C'est définitivement, c'est après qu'il est retourné de la Living VN. Mais si il y a des gens qui trouvent en difficulté et se trouvent des gens, il y en a un proche parent qui a Maurice et trouvent déjà une documentation qui a donné. Les cas fait sur application. Entre-temps, we can proceed.
1: Au début de l'échange, vous avez mentionné qu'il y a cette scheme où le National Solidarity Fund ne prend pas en compte le revenu et cette scheme où le revenu est pris en compte. Est-ce que dans l'Overseas, par exemple, le revenu de la personne, de la famille, du malade est pris en compte?
0: Oui. Pour le Overseas Treatment Scheme, le revenu de la famille ne doit pas dépasser 200 000 roupies par mois. On le dit. La majorité du monde est rentrée des 100 000 roupies, ils ont tout gagné là-dedans.
1: Très bien. Quels sont les renseignements prioritaires qui sont demandés?

0: pour un local treatment, pour un overseas treatment et puis pour un traitement, le troisième cas que vous avez dit, qui ne peut pas être dispensé dans un hôpital public.
1: Le medical certificate, c'est important. Quand on peut aller à l'hôpital, on peut faire un traitement. En fait, pour les medical treatment, que ce soit overseas, que ce soit local treatment, on fait un refund. Parce que nous avons les documentations pour voir ce que ce traitement qu'il fait là, l'ENA ou bien les pain. Pour overseas treatment, comme on demande le discharge summary, la même chose pour le local treatment, il y a un rapport médical qui dit voilà, quand il rentre, il diagnostique et tel affaire et qui traitement il fait. Par rapport à ça, nous pouvons dire est-ce que le traitement, parce que dit là, il finit à aller, c'est à nous de voir est-ce qu'il est available ou il n'est pas available ou peut-être le service est déjà là, mais la personne n'a pas pu pousser, disons, il est là. Pour ça, nous disons alternative. Treatment n'est pas available. Il y a autre chose, il y a un médicament qui n'est pas gagné dans l'hôpital, un expensive drug. Bien que l'hôpital, si un patient peut bizarre, il fait un case, il fait apporter, mais il y a d'autres qui peut-être pas au courant, pas ne faire la démarche, mais nous connaissons sa drug, ça, le pharmaceutical board, nous qui sa drug là, is not available in hospital, nous car refund, mais il est up to 50 000. Et comme on nous dit, nous avons la prescription, docteur qui nous dit effectivement, il a sa drug là, et nous faisons la requête, nous demandons est-ce que sa drug là est dans l'hôpital ou bien non.
0: Nous comprenons que tous les medical schemes, il faut le certificat médical, définitivement. Mais quand on a la formule d'application, qui va nous rendre renseignements qui sont demandés sur le formulaire et qui va un document à part bien sûr l'acte de naissance, le certificat médical qui demandait. Par exemple, quand nous pécose revenu, est-ce que demander qu'il y ait un statement à la banque pour confirmer ou une fiche de paye? Comment ça se passe?
1: Le forme d'application qui donne est extrêmement simple. Vous pouvez se mettre ou nom ou l'adresse ou le numéro de téléphone ou le numéro de compte bancaire et aussi nous spécifier quel type d'assistance on a. Pour ça, scheme nous déjà devise an application form. On veut dire si pour cancer, il y a ce propre application form, overseas treatment, il y a sa propre application form, nous avons presque 21 schemes, tous les 21, il y a sa application form. Et ce qui est bon dedans, il est déjà mentionné qui va un document qui est bizarre. Il est déjà mentionné, c'est-à-dire que la personne qui peut faire application, quand il peut ce formulaire d'application, il est déjà mentionné tout un document qu'il est supposé soumettre. Et là, quand nous cause revenu, normalement, nous demandons une enquête de la sécurité sociale, je fais une enquête et que la personne, quand il peut produire ce statement, nous peut check sa contribution, pour voir est-ce que ce qu'il peut déclarer, il est là ou non. Et là, basé sur le rapport qu'il nous gagne, là, nous accomplissons as income.
0: Quand vous parlez de 21 schemes, est-ce que vous mentionnez tous les schemes du National Solidarity Fund ou alors 21 schemes qui concernent le medical?
1: Non, le 21 scheme du National Solidarity Fund, comme je vous ai dit au début, on a le medical scheme, on a le assistive device scheme, on a le educational scheme et puis on a le hardship scheme. Dans les quatre catégories, il y a plusieurs sous-schemes qui y a dedans. C'est ça le 21 scheme.
0: D'accord. Maintenant, nous revenons sur le troisième medical scheme. Ça veut dire que le traitement n'est pas disponible dans les hôpitaux publics, mais localement. Alors, quels sont les critères pour que cette application soit acceptée par le National Solidarity Fund? Quelles sont les conditions pour que la requête soit acceptée? Quels sont les documents à fournir? C'est le patient qui choisit parce qu'il n'y a pas le traitement disponible dans l'hôpital. Est-ce que ça concerne qui peut aller dans un établissement privé ou ailleurs? Quels sont les critères?
1: Il y a le income criteria. Toujours, là, le household income, l'income de la famille ne doit pas dépasser 40 000 roupies. C'est un peu différent par rapport à la overseas treatment scheme, mais pour le local treatment, ça ne doit pas dépasser 40 000. Là, comme toujours, on dit, peut-être le patient est parti à l'hôpital et là, il voit qu'il n'y a pas de traitement. Dans le clinique, il y a le traitement. Quand le patient vient vers nous, avec son medical certificate, là, on fait une vérification avec le ministère de la Santé. Whether this treatment is available, ou bien il y a une alternate treatment, ou bien s'il n'y a pas, là, on va refund.
0: Concernant Rodrigue, quels sont les issues que les bénéficiaires ont lorsqu'ils soumettent leur requête et quel est le temps de traitement de la forme d'application aussi?
1: Pour Rodrigue, vous savez, on n'a pas eu beaucoup d'applications par rapport à les autres schemes qu'on a. Comme vous dites, on a 21 schemes. On a reçu la majorité d'applications par le Cancer Renal Scheme. C'est sa majorité d'applications, c'est under this scheme. On a peut-être eu un ou deux applications under the destitute scheme pour les couches. Mais c'est pour ça qu'on est là, pour faire un awareness que voilà, vous pouvez faire l'application. Parce que là, on a vu que très peu de gens savent qu'ils peuvent

0: faire une application chez nous.
1: Vous avez parlé des applications qui ont le plus de requêtes, à savoir cancer, rénal, lupus. Quelles sont les autres schemes que les bénéficiaires, les citoyens ne sont pas au courant? Vous avez parlé de couches. Est-ce qu'il y a d'autres schemes comme ça sur lesquels vous faites la ONS?
0: Nous prenons le medical scheme. Il y a aussi l'oxygène thérapie. Il y a des gens qui ont besoin de l'oxygène, domiciliaire oxygène. Mais là, il y a toujours le income criteria. Si le revenu de la famille ne dépasse pas 40 000 roupies, là, on donne une assistance jusqu'à 25 000. S'ils ont besoin de que du bourbon de gaz, on rembourse 15 000 roupies. C'est par an 15 000 roupies. Vous soumettez le reçu et puis vous faites une application, on fait le rapport, on voit que vos revenus ne dépassent pas 40 000 roupies. Vous avez un medical certificate, vous avez vos reçus que vous avez dépensés pour l'oxygène, on vous rembourse jusqu'à 15 000 roupies et vous pouvez faire l'application chaque année. Ça, c'est pour le bourbon de gaz. Mais aussi, pour le bourbon, il y a le medical regulator, le medical apparatus. Là, on vous rembourse. Vous avez acheté, parce que l'hôpital ne va pas vous donner ces appareils-là. Si vous êtes admis, vous aurez, mais quand vous retournez chez vous, il faut acheter. Là, on vous rembourse jusqu'à 10 000 roupies. Là, c'est pour le medical regulator et l'oxygène, le bourbon de gaz. Mais là, on a vu qu'il y a des gens qui s'en servent du oxygen concentrator.
1: C'est-à-dire?
0: Il y a deux types de différences d'applications. Pour le medical regulator, vous aurez besoin du bourbon de gaz. Mais par contre, pour l'oxygen concentrator, c'est un regulated medical apparatus que vous n'aurez pas besoin du bourbon de gaz. Là, on donne jusqu'à 25 000 roupies. Mais l'oxygen concentrator, ça, vous avez l'appareil, vous avez acheté, vous allez servir ça, vous en aurez besoin. Par contre, pour le bourbon de gaz, chaque année, vous pouvez faire une application. Ça, c'est pour le medical scheme. Là, on a d'autres schemes comme le assistive devices, comme je vous ai dit au début, on donne le wheelchair. Le wheelchair, on donne le adapted wheelchair motorized et électrique. Là, le revenu de la famille ne doit pas dépasser 40 000 roupies. Ceux qui ont jusqu'à 20 000 roupies, ils vont avoir l'assistance jusqu'à 75 000. Mais par contre, de 20 000 à 40 000, ils vont avoir 75 % jusqu'à 75 000. C'est un remboursement. Ça peut se faire rembourser ou on peut payer le supplier aussi. Ça dépend. Si vous avez déjà acheté, vous pouvez demander un remboursement. Si vous n'avez pas acheté, vous importez votre cotation et puis on va payer le supplier. Mais il faut avoir le certificat médical qui vous dit que vous avez besoin de cet appareil-là et vous êtes apte à s'en servir. Ça, c'est le côté wheelchair, mais il y a aussi le lit médicalisé qu'on donne. Toujours, le revenu ne doit pas dépasser 40 000 roupies et là, on donne jusqu'à 35 000 roupies pour acheter un lit médical. Le lit médicalisé, il y a des gens aussi qui s'en servent du Ripple Mattress. Vous avez des escorts, vous êtes au lit, toute longue durée, et vous avez des escorts. Il y a des gens qui s'en servent du Ripple Mattress. Là aussi, on donne toujours, le income criteria, c'est 40 000. Et par contre, le Ripple Mattress, on vous rembourse jusqu'à 8 000 roupies. Comme vous dites, vous pouvez acheter et on vous rembourse ou vous soumettez une application avec votre cotation et pay the supplier. Et là aussi, il faut avoir le medical certificate et la prescription qui vous dit que vous aurez besoin de ce Fowler bed et Ripple Bat. Et aussi, on donne le hearing aid. Pour le hearing aid, on a le hearing aid dentures, expectacle. Le household income ne doit pas dépasser 40 000 roupies. Par contre, pour le hearing aid, on donne jusqu'à 10 000 roupies par oreille. Pour le dentures, c'est 5 000 roupies on vous donne. Et il y a aussi le nappy. Le nappy, c'est toujours household income. Ça ne doit pas dépasser 40 000 roupies. Nappies, on a deux catégories. Le household income, disons, vous savez, dans la famille, il y a une personne qui s'en sert du couche. Vous recevez rien de la sécurité sociale, vous recevez pas de incontinence allowance, mais vous en servez. Et là, vous faites une application. Là, le household income, c'est 40 000 roupies. On vous donne jusqu'à 30 000 roupies. Par contre, dans la famille, il y a deux personnes qui ont besoin de couches et vous recevez rien de la sécurité sociale ni de la incontinence allowance. Là, on dit income criteria, on le met à 50 000. Si le revenu de la famille ne dépasse pas 50 000, chaque personne va recevoir 30 000 et 30 000. Et aussi, on a aussi le functional arm prosthesis, c'est le prothèse à main. Là, on n'a pas le income criteria. On vous donne jusqu'à 200 000. On peut refund ou we pay the supplier. Mais prescription médicale, le medical certificate, quotation, devenu sous.
1: Vous avez parlé de arm. What about the legs?
0: Le legs, vous savez, le fond, nous avons mis en place des schemes que d'autres institutions ne donnent pas. S'il y a d'autres institutions gouvernementales qui donnent ces appareils, on ne va pas vous donner. C'est pour ça qu'on a dit homme, parce que ça, on ne donne pas.
1: Toujours dans le cadre du Medical Scheme,

0: offert par la National Solidarity Fund. Qui va un problème pratique que va un applicant gagner? Est-ce qu'il manque des documents? Est-ce que les documents sont en retard? Est-ce qu'éventuellement, the pen gay discharge summary quand on quitte un centre de traitement, un hôpital overseas? Est-ce que certaines formulaires sont mal remplis? Quel conseil capable de donner concernant sa bonne application sur les diverses medical schemes de la National Solidarity
1: Fund? Pour le Overseas Treatment Scheme, bien souvent, je ne connais pas nos données. Alors, quand je finis à aller, je retourne, là, je t'en apprends, OK, il y a le Fonds Solidarité Nationale qui a remboursé. Mais malheureusement, je suis parti au courant, je vais prendre discharge summary, je vais prendre tel. C'est un petit peu le issue qui nous gagne. Là, quand je m'invite vers nous, nous disons, OK, ou bien au discharge summary, ou pas encore de boarding pass, et parfois, ou pas prendre au final bill. Là, la personne dit « Ok, j'ai besoin d'écrire à l'hôpital. » Qu'il peut l'écrire par mail, parfois j'ai des difficultés à reconnecter à la personne qui occupe d'eux. Là, il prend un petit peu de temps. Parfois, on essaie, nous aussi, « Ok, voilà, nous essayons. » Si Jimon n'a pas été capable, « We try to do it. » Mais si c'est the issue que Jimon n'a pas été au courant, qui ça existait. S'il n'est pas au courant, il n'a pas le document. Mais il y a aussi, pour le medical certificate, parfois ce qu'il nous trouvait, quand il y a des gens qui sont à l'hôpital, il peut dire, OK, j'ai besoin de medical certificate. Parfois, il n'est pas réalisé, OK, je n'ai pas de médicament, je n'ai pas de médicament.
0: D'accord.
1: Là, il est là. Au fait, quand il y a des gens allés, il y a besoin d'un jour qui, ce medical certificate, est à l'instant. Vous autres, quand vous venez vers nous, nous, on a un medical certificate. Mais le medical certificate n'est pas estampé. Il est là. Et parfois, il y a des gens qui prennent un medical certificate qui est illisible. Ou bien il y a des et quand il y a l'hôpital, il n'est pas pour gagner encore. L'hôpital, il donne un coup. Quand déjà un coup, tu réel demandé. Il peut dire, mais qu'est-ce que vous faites parce que tu fais des demandes. C'est pour ça que je me suis venu, ça va être des choses. Je me plie les yeux, je me garde et parfois, nous ne pouvons même connaître qui docteur ça, qui décrit là-dedans.
0: Très bien. Donc, nous faisons un petit peu le tour dans cette émission éponyment sur l'AMB sur DGFM de Ban Medical Scheme. Maintenant, nous avons Ban Principal Scheme aussi et leur sous-scheme. Nous avons parlé de l'assistance à la famille ainsi que d'autres. Dis-nous plus, Lola, sur Ban Procédure, sur Ban Kratéaya et surtout Ban Avantage qui va appliquer.
1: Au début, nous finissons get en grosso modo le medical and assistive devices. Nous venons vers le educational scheme. Comme on dit, nous donne pour le refund of university and course fees. Et là, toujours le revenu de la famille ne dépasse pas 40 000 roupies. Et il peut gagner 75% jusqu'à 12 000, up to 12 000 le maximum. L'université, nous cardiali subsidize. Le fee n'est pas dépassé 10 000. Mais par contre, il y a d'autres étudiants qui ont opté pour l'autre université car il fait les 35 000. Il peut gagner le maximum de 12 000 roupies. Mais pour ça, il peut bien soumettre nous ce letter de l'université qui est certaine université qui qu'il peut faire et qu'il l'en est. Parce que quand nous pouvons de nous jusqu'à où terminer. Là, nous devons connaître qu'on ou de first year, ou de second year, ou de third year. Et bien, si un jour, nous payons le first year et l'infel, nous ne pourrons pas payer. Bien sûr, first year, second year, and third year. If you're repeating a year, nous ne pourrons pas payer. When you move to the next level, là, nous pouvons rembourser. Mais au bout besoin, il y a ou reçu de l'université ou certificate from university que you're attending the university et qui y a ou été, qui court ou peut faire. Et ce qui est très important, nous vérifier les besoins subject qui n'ont pas aucun scholarship. Là, mais si on a un scholarship ou pas pour bénéficier ça. C'est ça pour les gens qui n'ont pas d'autres de scholarship. Le revenu ne pas dépasser 40 000 ans. Et nous vérifions avec l'université si la personne bénéficie d'un scholarship ou non. Ou bien il y a assistance avec les autres institutions. S'il n'y a pas aucune assistance, là, il peut bénéficier de refund from the university. Quand nous causons l'université, nous pas déjà dit l'université, il peut avoir un cours aussi. On en vient à un professionnel cours, on veut faire ACCA, ICSC, ou bien il y a un cours, disons, bakery courses, pastry courses, whatever, ou venir nous pour rembourser. Mais ça, les plus bénins scholarship. Mais, you meet the income criteria, nous pour rembourser.
0: Est-ce que les cours en ligne sont couverts? Est-ce que aussi cela ne concerne que les universités locales si l'étudiant l'y choisit, par exemple, pour aller à l'extérieur? Par contre, il y a la même étude à Maurice. Est-ce que le National Solidarity Fund va le rembourser pour les études à l'extérieur ou bien pour Djali, il y a le même cours à Maurice? Why not attend in Mauritius?
1: Non, nous pour donner, mais malheureusement, il faut toujours la même assistance up to 12 000. S'il peut aller à l'extérieur, le cours est bien plus cher. Mais il peut gagner pareil comme tous les enfants peuvent gagner. Il ne peut pas gagner plus. Même si le cours là est available, même si il n'est pas available, il peut gagner pareil, up to 12 000.
0: Est-ce que toutes les filières sont couvertes?

0: toutes les filiations. Mis dans comme criteria, on peut faire un cours l'écouvert.
1: Maintenant, vous avez parlé de, vous devez réussir pour passer d'un level à l'autre. Jusqu'à quel level le national serait été fun couvre? Masters, finance, BSc, MSc, PhD, till what level?
0: Nous pas qu'on pense PhD et tout. Définitivement, les BSc and masters nous couvert. On fait une application. We are going to give you the financial assistance provided you meet the criteria. Mais faut PhD, bon, nous pas quoi arriver.
1: Les critères, comment vous mentionnez, ce n'est que le revenu, il n'y a
0: le
1: pas de
0: revenu. Le revenu, d'accord. Et aussi, vous ne bénéficiez pas de scholarship. Il y a aussi le refund of SC, HSC qu'on fait, le refund. Toujours, le critère de revenu ne doit pas dépasser 40 000. Mais par contre, ce n'est pas le refund, on dit pour le resitting of exam. C'est-à-dire, vous refaites l'examen, ou bien recompose ou l'examen, et vous pagnez ou 5 crédits de SC. Là, vous ne pouvez pas venir avec nous. Mais provided, vous pagnez les autres institutions qui peuvent payer. Là où viennent vers nous pouvons faire un refund, un full refund.
1: Comme matériel pédagogique, est-ce que par exemple, nous t'as dit couramment, we are in a connected world, est-ce que matériel informatique, laptop, ou éventuellement peut-être ceux qui peuvent faire une étude de graphic design ou d'informatique poussée, si vous avez un matériel plus sophistiqué, est-ce que c'est couvert par le NSF?
0: Malheureusement, on n'a pas ce scheme là, mais c'est à réfléchir.
1: Très bien. Sinon, est-ce qu'il y a d'autres schemes concernant l'éducation qui doivent être mentionnées, portées à l'attention, à la connaissance de nouveaux auditeurs?
0: Ben pour le HSC aussi, on fait le refund. Si vous n'avez pas passé vos deux levels, vous pouvez demander un refund, mais vous ne bénéficiez pas avec d'autres institutions. C'est un peu le même critère, 40 000 roupies, vous avez attestation, vous avez votre reçu de paiement, vous venez avec votre reçu de paiement. Si vous vous portez à l'école, for private candidates, vous faites directement, we are going to refund it.
1: Maintenant, plus concrètement, des dépenses comme matériel scolaire, sac uniforme, chaussures, est-ce que c'est couvert par le NSF?
0: Non, parce qu'il y a déjà d'autres institutions qui ont du matériel scolaire et tout, comme je vous ai dit, on donne des assistances ou d'autres institutions ne donnent pas.
1: Toujours même question, comme nous avions posé pour les medical schemes. Quels sont les issues que les applicants ont qui font retarder leurs applications ou le remboursement?
0: Pour les applicants, c'est toujours les documentations. Mais parfois aussi, il y a les rapports, peut-être aussi de notre part aussi, parce qu'on fait vérifier avec d'autres institutions, le côté médical, parce qu'on a avoir le clearance du ministère de la Santé et tout. Parfois, ça tarde un petit peu. Mais c'est un peu le issue. C'est un, de notre côté aussi, on a le procédure s'attarde parce qu'on demande des informations à d'autres institutions. Mais pour les certificats médicaux, parfois c'est mal écrit ou bien c'est pas ça. On demande parfois des medical certificates avec plus de détails. Parfois on retourne les gens parce qu'il n'y a pas de détails. Parfois il y a le traitement, mais il n'y a pas le diagnostic parce qu'on ne sait pas si vous mettez le traitement, il n'y a pas le diagnostic. On ne va pas savoir.
1: Un scheme qui concernerait les deux cas, un étudiant malade ou handicapé qui veut suivre des études. Est-ce qu'il y a des skills spéciaux, par exemple matériel, transport ou alors chaise roulante?
0: On vous a déjà dit qu'on donne le wheelchair, adapted, électrique, motorized wheelchair. Si d'accord. L'étudiant pense que ça va lui aider d'avoir un motorized ou bien electric wheelchair, il peut faire une application chez nous. Par contre, on va couvrir le frais de tertiaire à l'université, on donne déjà des assistances. Par contre, pour les matériels scolaires, ça rentre dans le cadre de notre scheme.
1: Des informations supplémentaires à mentionner concernant les educational schemes?
0: Bon, je crois qu'on a couvert un peu tout le educational scheme. C'est plus par rapport à le fees qu'on donne pour l'université et pour refund of SCHSC, mais ça ne couvre pas le matériel scolaire. Mais pour l'université, ça, si vous faites un bachelor, ça va 3 ans, on va vous couvrir, vous aider pendant 3 ans ou 4 ans, mais il faut faire une application chaque année avec les documents.
1: Par exemple, j'entre à l'université, il faut que je fasse une application étant donné le revenu familial pour que le NSF paye mes frais de scolarité, mes frais d'entrée à l'université. Merci beaucoup, Madame Rema, que nous pouvons recevoir dans cette émission Info des Mors. Donc, nous avons à ce point de l'émission couvert deux types de schemes, médical et national. Ce sont les schemes aussi les plus importants que la NSF permet à nos auditeurs, aux citoyens de la République, de bénéficier.
0: On a le hardship scheme.
1: Qu'est-ce que ça veut dire?
0: Le hardship scheme, c'est les gens, on a le destitute scheme. C'est un peu destitute, vos revenus de la famille ne peuvent pas couvrir, disons, vous avez 2 ou 3 enfants qui vont à l'école, il y a des dépenses et le revenu, ça ne dépasse pas 40 000 roupies. Mais vous éprouvez des difficultés financières. Vous pouvez faire une application. La dépendance...

0: jusqu'à 6 000 à 12 000 roupies, dépendant du nombre d'enfants qu'on vous donne. Vous pouvez être une veuve et vous avez à la charge plusieurs enfants. Donc, vous êtes à la charge de vos grands-parents. Il n'y a personne, mais les grands-parents peuvent faire une application. Dans ce contexte, ici, c'est destitute.
1: Destitute.
0: Destitute. Toujours, il y a le critère de income. Si vous avez plusieurs enfants, vous soumettez le birth certificate of the children. Il y a aussi les gens qui nous disent, OK, je travaille. Maintenant, j'ai dû arrêter par rapport à ma situation médicale. Vous pouvez faire une application parce qu'il y a une baisse de revenus. Peut-être à la longue, vous avez une totale revenu de la famille 60 000, mais maintenant vous avez dû arrêter de travailler, vous n'avez que 20 000. Vous rentrez dans le cadre de notre income criteria, vous avez un medical certificate, là vous faites une application. Mais il faut savoir que ce n'est pas un monthly assistance qu'on donne. C'est un one-off assistance. C'est une aide financière dans le moment que vous en aurez besoin. Et là, we expect que on vous a donné cette aide. Et puis, then you can empower yourself to recover, you know, go ahead. Là, c'est un peu le destitute scheme. Il y a aussi le tragic accident qu'on donne.
1: Qu'est-ce qui est défini par la loi, par les règlements de National Solidarity Fund? Qu'est-ce qui est défini comme tragic accident?
0: Le tragic accident, c'est un accident au travail, un road accident ou bien accident at sea. Il y a une personne, un membre de la famille qui soit décédé, soit a été incapacité suite à l'accident. Là, il n'y a pas de income criteria. S'il y a un décès, le wage of the family qui est décédé, là, on vous donne 50 000 roupies. Si le wage earner of the family a été incapacité, là, on vous donne 50 000. Il n'y a pas de revenu, mais par contre, on aura besoin du police report. Le rapport de la police, on aura besoin. Et en cas de décès, le certificate of cause of death. Et le death certificate.
1: Et c'est one-off, ça?
0: One-off, ça. Et aussi, on a le scheme de repatriation of mortal remains. Là, s'il y a quelqu'un qui est décédé, qui est parti à l'extérieur, suite à une visite ou quelque chose, est décédé there, and the family want to repatriate le à la destination. Là, il y a toujours un income criteria qui ne dépasse pas 40 000 roupies. Là, on donne jusqu'à 50 000 roupies.
1: Et toutes les destinations sont couvertes?
0: Toutes les destinations sont couvertes. Le financial assistance remains the same parce que ce n'est pas la même destination, mais le financial assistance remains the same.
1: Merci beaucoup pour toutes ces informations, Madame Rima. Alors, educational, medical,
0: hardship, assistive devices.
1: Assisting devices. Et encore, quel autre scheme
0: multiple
1: qui peut
0: Il y a le multiple birth. Vous savez, quand vous avez des enfants, ça coûte beaucoup. Là, vous avez un twins ou bien un triplé. Là, on vous donne 25 000 roupies pour le twin. Là, on ajoute pour le triplé, on ajoute encore 5 000 roupies. It is a one-off assistance. Dès que vous avez, vous soumettez votre application avec l'acte de naissance. Là, on va vous donner, s'il y a le income criteria, si le income criteria ne dépasse pas 40 000, then we're going to give you the assistance. Mais il y a aussi, comme je vous mentionnais au début, on a le nouveau scheme, c'est le assistance for victims of domestic violence. Si vous avez un protection order, vous restez dans un shelter up to 10 000 euros, il n'y a pas de income criteria. On vous donne for the first 2 months.
1: First 2 months, vous avez 10 000 par mois et one-off.
0: It's one of, just for the first 2 months.
1: Merci beaucoup pour toutes ces informations. Alors maintenant, parlez-nous de cette awareness campaign que vous menez avec la National Solidarity Fund. Quelles seront les étapes, quels seront les objectifs et la durée aussi de ce awareness campaign?
0: Bon, la durée, déjà, on a lancé notre brochure qui donne un aperçu de le scheme qu'on a et aussi les conditions. C'est ça. Après ça, c'est le Commission for Health and Social Security qui va prendre un petit peu le relais avec notre aide aussi. Et on a consultation qui de faire un desk here. And then we shall see.
1: Ce desk, est-ce qu'il y a déjà un calendrier, un échéancier prévu? Un objectif fixé?
0: L'objectif, c'est juste que les Rodriguez peuvent bénéficier du service du National Solidarity Fund. Ce fonds existe depuis assez longtemps, qui malheureusement, c'est très méconnu ici, excepté pour le cancer scheme. Mais c'est ça l'objectif, que tout le monde en bénéficie.
1: Merci beaucoup de nous avoir accordé cet échange. On rappelle, nous pouvons recevoir Mme Rima Sainoa-Merdan de la National Solidarity Fund en mission à Rodrigue, un awareness campaign, une campagne de sensibilisation. Alors, rappelez des numéros de téléphone, de contact pour avoir plus d'informations par rapport à toutes ces schemes qui ont été expliquées, débattues dans cette émission Infodémence.
0: Notre numéro de téléphone, Maurice, c'est le 210-81-52. Nous sommes ouverts.

0: de 9h à 14h, vous pouvez nous rappeler. Et aussi, sur le site du ministère de la Sécurité sociale, il y a déjà tous les types d'assistance. Il y a aussi le application form qui est disponible sur les sites. Et on va aussi donner le application form. Nous, on va mettre à la disposition à la Commission for Health and Social Security les application form. Vous pouvez faire votre application.
1: Pour le mot de la fin, Madame Rema, des remerciements, un message à transmettre aux auditeurs de la MBCO de GFM.
0: Je vous remercie de nous avoir donné l'opportunité d'expliquer un peu qu'est-ce qu'on fait et aussi donner un aperçu du scheme pour que les gens peuvent savoir. Je vous remercie beaucoup de nous donner cette opportunité.
1: Nous espérons avoir aussi le plaisir, non seulement d'annoncer qu'il y a d'autres schemes dont les Rodriguez peuvent bénéficier, mais aussi que cette campagne d'awareness porte ses fruits et que les Rodriguez profitent plus des schemes déjà existants. Des remerciements.
0: Je remercie toute l'île Rodrigue, aussi à la Commission de la Santé et Social Security de nous avoir accueillis, de nous avoir donné l'occasion d'être présents pour faire cette campagne.
1: Merci beaucoup, Madame Rema Sainouamadan, donc Administrative Secretary de National Solidarity Fund. Merci à vous aussi, amis de la radio. Restez branchés pour la suite de votre programmation, parce qu'à 10h, ce sera le point info en anglais proposé par la rédaction.

Et voilà, merci à Mike Pierre-Louis qui nous a présenté le Flash Info en anglais de 10h. Pour tout de suite, j'ouvre la lecture de ces avis. On nous prie d'annoncer le décès de M. Michel Perrine. Décès de M. Michel Perrine, aussi connu sous le nom de Tom Michel. Il était âgé de 86 ans. C'est un ex-habitant de Grand-la-Fouche-Corail. Le convoi mortuaire sortira chez son fils, Stenio Perrine, aussi connu comme Nono à Grand-la-Fouche-Corail, aujourd'hui lundi 10 août 2026, à 15h30 pour se rendre en l'église Saint-Esprit à la ferme et de là au cimetière de la localité. On nous prie d'annoncer aussi le décès de M. Yvan François. Décès de M. Yvan François, aussi connu sous le nom de Yvon. Il était âgé de 85 ans. C'est un ex-habitant de Baie-aux-Huîtres. Le convoi mortuaire sortira de son domicile à Baie-aux-Huîtres demain, mardi 11 août 2026 à 10h, pour se rendre dans l'église Saint-Pierre à Baie-aux-Huîtres et de là au cimetière de Bélascar. On nous prie d'annoncer aussi le décès de M. Joseph Antonio Colette. Décès de M. Joseph Antonio Colette, aussi connu sous le nom de Baby. Il était âgé de 65 ans. C'est un ex-habitant de Papaye. Le convoi mortuaire sortira de son domicile à Papaye en ce lundi 10 août 2026 à 14h30 pour se rendre dans l'église Saint-Esprit à la ferme et de là au cimetière de la localité. Et on nous prie d'annoncer le décès de Mme Rihanna Baptiste. Décès de Mme Rihanna Baptiste Nespéville, aussi connue sous le nom de Rihanna. Elle était âgée de 29 ans. C'est une ex-habitante de Reposoir. Le convoi mortuaire sortira chez son époux, M. Géraldo Baptiste, alias Frisco, à Reposoir. La date et l'heure des funérailles vous seront communiquées ultérieurement. La MBC s'associe à la douleur de toutes ces familles endeuillées.

0: Comment me tiens-nous tout juste avant? Alors, ce matin, nous pour cause la palpitation avec le chirurgien cardiaque, docteur Sunil Ganesh. Docteur Ganesh, bonjour.
1: Bonjour tout le monde et auditeurs. Merci beaucoup pour votre présence. Merci beaucoup, je peux suivre nous. Beaucoup de monde arrête moi là aussi, mais je suis bien content de nous faire. Ça fait nous extrêmement plaisir. Ça encourage nous à faire encore plus pour les autres. Là, tout le monde qui est un problème de cœur, même du monde qui est capable d'avoir un problème de cœur, même des choses qui causent une maladie. Aujourd'hui, nous causons une affaire un peu spéciale qui est bien, bien fréquente. Palpitations.
0: Et oui, alors voilà comment Dr. Ganesh dit aujourd'hui nous pour cause aux palpitations. Tout d'abord, docteur, explique-nous quand nous dit palpitations, c'est quoi?
1: Palpitations, c'est les cœurs battent vite vite. Beaucoup de monde gagne ça. Et livré, il y a une symptomatologie, il y a une sensation d'angoisse, de stress, parce que du monde là sur les cœurs battent vite vite, les corps sur les cœurs pour arrêter, et les corps les pour faire un infarctus, les poumons. Donc nous pouvons aller là, aujourd'hui. Souvent, dans cette émission-là, nous faisons une cause l'artère dans l'équerre, nous une cause valve dans l'équerre, nous une cause muscle l'équerre, quelque chose qui nous cause en fait beaucoup, l'artère dans l'équerre, une valve dans l'équerre, et muscle l'équerre. La plupart du temps, l'on nous cause. Et une affaire un petit peu plus compliquée, qu'aujourd'hui, je vais vous expliquer, c'est l'équerre-là lui-même,

0: 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Sa pil la, li fè nou li ken kontrakte 60 à 70 fois par minute, fois 60 par l'étang, fois 24 par jour, fois 365 par l'année. Si nous vivons 80 ans, qui m'ont souhaité du monde 90 ans, fois 80 ou 90 ans, lesquels continuent à contracter et sa pile là, il y a une pile bien efficace, il y a une pile magique, il y a une pile qui fait nous l'équerre contracter à elle-même. Donc, c'est une quelque chose qui jamais nous prend causer et sa pile là, si vous voulez, les situer à peu près à ce niveau-là, et à partir de là, vous gagnez électricité partout dans sa l'équerre là et lui permettre l'équerre là contracter. Très bien. Alors, il y a une artère, une valve, une muse dans l'équerre et une électricité. Pile dans l'équerre qui permettent l'équerre contracter. Il y a les mêmes. Sa pile là, malheureusement, ici, les chaos déréglés. Et n'allez, les battent doucement terribles, les battent 40, 30, 35 au lieu de 60, 70. Et les temps, les battent doucement, on appelle ça une bradycardie. Et les lèvres, autant dire, nous vous amènent un pacemaker pour faire les battre normalement. Nous pas beaucoup ça, aujourd'hui. Nous pouvons réserver ça pour une autre émission. Aujourd'hui, nous pouvons causer les temps qui battent vite. On appelle ça palpitation.
1: D'accord, bien intéressant tout ça là. Mais docteur Guinness, dis-nous qui va aller anormal et lesquels lient, puis abattent et quand ils viennent anormal.
0: Et lesquels, si on va aller anormal, lient entre 60 à 100. Ailleurs, lesquels ils battent 60 fois par minute jusqu'à 100 fois par minute. Ça, nous considérons l'inormal. Par exemple, si vous voulez, un adolescent, lesquels battent un petit peu plus vite, et 80, 90 par minute. Un jeune dans l'âge 30 ans, 35 ans, il fait un sport moyennement, il bat 60, 65, 70, 75 par minute. Et les enfants, vraiment à la naissance, ils battent vite, 115, 120 par minute. Mais en moyenne, nous avons un lesquels battent normalement entre 60 à 100 par minute. Mais un grand sportif, un jeune qui fait beaucoup de sport, que les lesquels sont bien faux, je battent 50-55 par minute. Un yogi, un jeune qui fait beaucoup de méditation, qui contrôle le stress bien, je battent 50-55 comme un sportif. Donc, les variables en fonction. 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Nous sentons, nous pouvons dormir à soi, boum, lesquels là, les mêmes. 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

0: 100 par minute, sous fréquence l'équerre. 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
0: En somme, la plupart des palpitations qui gagnent, benign, je n'ai pas aucune conséquence. Benjamin pas besoin pour tracas. La plupart, 99,9% palpitations, les cœurs battent vite, les autres en sursaut, je n'ai pas aucun problème. Je suis benign. L'important, l'exceptionnel. Qu'un léquer qui peut battre vite, il pourrait contracter ou faire une facture sous poumon. Faire comme il n'a pas existé, il est exceptionnel. Donc, qui m'a expliqué ce qu'il y a? M'a expliqué que ça vient de l'artère, que ça vient de la veine, et que ça vient de l'artère, que ça vient de valve, que ça vient de muscle équerre, que ça vient pile dans l'équerre, comment courant passer. M'a expliqué ça. M'a expliqué l'équerre capable de ralentir, appelé les bradycardies, l'équerre capable de battre vite, appelé les tachycardies. 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L'état de l'équerre bat vite, mais on parle qu'il y a un spécialiste l'équerre. 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Première catégorie, docteur là pour dire, peine à malade de cœur. Mais qui a fait le cœur battre vite, si le docteur finit l'examen, il dit peine à malade de cœur. D'ailleurs, nous guetter le malade de cœur. Alors, nous guetter peine à malade de cœur, première catégorie. 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L'éteinte du monde, à longueur de journée, les stress, les dormi, les stressés, il a dormi avec tracas dans la tête, les dormi vraiment les stressés, mais en permanence, les sécrètes, man, au monde de stress, comme adrénaline, non-adrénaline, qui fait les cœurs battre vite. Donc, première question qui a été, les cas de stress. 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L'étant, il prend beaucoup de café, la reine a caféine aussi, café ou l'équerre, bat vite. Troisième question, les capao peut prendre beaucoup d'alcool, ça aussi, il n'est pas trop bon, les capao fumé. Donc, tout ça, une question là, je peux venir là, tout à l'heure.
1: Aziz me rappelle, un auditeur qui se écoute à nous l'émission Santé et Bien-être ce matin, Zordi, docteur Guenès, peut cause l'eau palpitation. Docteur Dianouk, est-ce qu'il y a une maladie qui est capable de contribuer pour faire un kiken gagner palpitation?
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0: pas les guerres, mais qui a fait les guerres pas vite vite. Comment thyroïde, l'état où on a excès au monde thyroïdien dans les corps, ou les guerres pour battre vite vite et pour gagner palpitations. Deuxièmement, anémie, l'état où manque du sang, dans place où on a 12 grammes d'hémoglobine, où on a 10, 7 grammes d'hémoglobine qui arrivaient. Lesquels abattent vite vite pour lui faire ça, 7 grammes-là, circuler dans l'écho, parce qu'il a besoin de faire ça, l'écho-là, vive-lui. Il a 10, 7 grammes. Au lieu de lui battre une fois, il lui bat deux fois. Il fait lire deux fois plus vite pour qu'il ait 7 grammes-là qui amènent l'oxygène partout. Donc, il y a des grandes causes qui nous ne pas retrouver. Donc, ça, c'est une bonne cause quand il y a un problème cardiaque. Stress, cigarette, l'alcool, anxiété, d'accord. Et ben les autres causes, c'est anémie, c'est thyroïde. Ben cause non cardiaque. À côté, donc il a dit, on a un problème les cœurs. Et ce problème les cœurs là, les cafés ou les cœurs bad vie. La plupart du temps, si on a un problème les cœurs, c'est lié à valve mitrale. C'est au valve mitrale qu'on a un problème. Ben madame, beaucoup madame, je tenais une petite anomalie qu'on appelle prolapsus de la valve mitrale. Et madame l'a dit, c'est ça. Une petite anomalie, il y a une maladie, et quand il est capable, responsable, d'une palpitation, d'une équerre, d'une vite-vite. La plupart des palpitations qui sont liées à l'équerre, sont liées à la valve mitrale. L'exceptionnel qui est valve aortique, valve tricuspide, valve pulmonaire, fait l'équerre, d'une vite-vite. Il est possible aussi qu'il y ait une artère, l'état de l'artère malade, l'état de l'artère papier fonctionne bien, nous causons beaucoup l'eau là dans le passé, là aussi les carbones. Donc, qui m'ont fait causer, mon dieu, il y a deux grandes catégories qui causent carbones palpitations. Une, une cause non cardiaque, peine à problème les cœurs, c'est anémie, c'est thyroïde, c'est stress, c'est cigarette, c'est l'alcool, c'est ben excès de repas. Moi, pour venir un peu plus le détail là. Une autre cause, c'est malade d'équerre, surtout malade valve mitrale. Pour l'absus valve mitrale, beaucoup m'en amène à ça. Les bénis, les bénis n'ont aucun problème. Pas besoin de fatiguer de la tête dans ça. Madame qui n'est pas, je n'ai pas capable de vivre. Exceptionnellement, valve aortique, valve pulmonaire ou l'artère bouchée dans l'équerre. Ça, c'est une cause qui fait l'équerre battre vite vite.
1: Alors voilà, ce matin, nous causons nos palpitations avec Dr Sunil Guinness, chirurgien cardiaque. Et que nous, à l'écoute d'un morceau, et me retrouvons tout juste après dans l'écho de la chanson de Caroline Joda.

0: Merci de te brancher sur les ondes de la MBC Rodrigue FM en ce lundi. Je te écoute toute l'émission Santé et Bien-être. Et il nous fait qu'écoute la chanson Intensité avec Caroline Jordan. Zordi nous fait cause l'eau palpitation avec le chirurgien cardiaque Sunil Gunes. Et alors, docteur Gunes, avant qu'il nous écoute ta mot cela, on explique nous qui ban une maladie les capables liées à palpitation. Astéa, dis-nous comment nous connaît qui nous l'équerre l'hypépalpité, qui ban des bizarres affaires.
1: Qui bien faire? Comment vous connaissez? C'est pas les cœurs battent vite vite réguliers, les cœurs battent vite vite irréguliers, les cœurs battent normal réguliers, les cœurs battent normal irréguliers. Nous bien faire un ECG, nous bien faire une échographie des cœurs et inhaler, si nous pas trouvons lui-même, nous faire un enregistrement de les cœurs pendant 24 heures. On appelle ça un holter. Ça holter là, il peut enregistrer nous les cœurs, il peut compter combien fois les cœurs pas bien, qui n'arrivait, qui l'est arrivé. Mais mon cas, les autres par expérience, la plupart holter qui nous fait, nous pas trouve grand problème, nous pas trouve grand quelque chose. Donc il y a une banalité, banalité, banalité. À ce stade, si nous ne finis qu'on est, disons, ou pas un problème les cœurs et que les cœurs peuvent battre vite, vite. Bon, donc, c'est un peu un truc qu'ils sont capables de faire et pour qu'ils, comment dire, corrigent ce problème-là. Donc là, nous dans l'éventualité, quand peine malade de cœur, peine valve mitrale, peine valve aortique, peine l'artère bouchée, docteur dit on finit examiner nous, on fait un ECG, on fait une échographie cardiaque, on fait un holter, peine malade de cœur. C'est moi, bougla sur le cœur peut battre vite vite. Mais qui les bouffait? Il est encore stressé. Il n'est pas fait autre qu'un docteur là. Il y a l'autre docteur, il est pareil. Il n'est pas qu'un docteur là. C'est ce qui arrivait tous les jours.
0: Et dans ce cas-là, docteur, quel est le conseil ou tu es capable de donner pour résoudre ce problème-là?
1: Il y a un petit truc qu'ils sont capables de faire et je vous donne d'autres petits trucs là. Première chose, arrête de prendre un cas. Mon fait que les autres, il y a une affaire bénigne. Il n'y a aucune gravité.

gravité. Mais plus je prends tracas, plus je peux sécréter l'adrénaline, plus c'est qu'il pour battre vite vite. Les pouvoir d'un cercle vicieux. Arrête de prendre tracas. Arrête fatigue de la tête dans ça. Si je réussis à faire ça, si je réussis à maîtriser ça, je vous trouver graduellement lesquels là pour régulariser les battements normales. Comment je suis capable de faire ça? Mais je connais, il y a beaucoup de techniques pour répondre à ça. Vous voyez, la meilleure des choses pour répondre à ça, je veux dire aux tous autres, il y a des gens qui ont plus grand problème. Vous voyez, nous toujours relatifs, nous échouons. Je veux dire, il n'y a pas une affaire grave. Je veux dire qu'on relative les choses, mais arrête de prendre à ça, arrête de prendre à ça, arrête de prendre à ça. Deuxième affaire, t'allais là, mon dieu, l'alcool, mon dieu, cigarette, mon dieu, caféine, mon dieu, ben, soft drink. Mais arrête de penser à ces affaires-là. Surtout, vous connaissez, les temps à soi, je ne prends un peu d'alcool, je ne fume. Arrête ça, arrête ça, arrête ça. Arrête ça net. Arrête l'alcool, arrête prendre un café en excès, arrête cigarette, et arrête manger épicé, bon, pour revenir là. Donc, arrête de prendre un calou, sa palpitation là, guette ce que je peux manger, coupe tout ça, mes affaires, manger beaucoup de sucre, manger beaucoup de sel, manger beaucoup d'épices, cigarette, l'alcool, manger bien simple, surtout le soir. Troisième grande affaire, arrête de fumer évidemment. Mon fait des autres qui nicotine par lui-même, les cafés ou les cœurs battent vite vite. Donc si vous fumez, évidemment, nicotine là pour faire tachycardie. À soi, beaucoup de monde quand on fume une cigarette avant de s'endormir, qu'est-ce que tu fais? Je t'augmente ton nicotine, je vais dire les cœurs là, mais à la moment de ton nicotine, ton cœur bat vite vite à ce temps. Après, les temps les cœurs battent vite vite à 2h, 3h du matin, je te lève en sursaut, je te commence à gagner, sueur froide, mon cœur pour arrêter, et je te commence à angoisser, je te fais tout du monde gagner tracas. Donc, arrête pour tracas, pousse la palpitation là, coupe ça mon excès qui m'ont dit aux autres là, arrête de fumer. Quatrième affaire, faire l'exercice. L'exercice, c'est un bon moyen pour défouler, pour tirer au stress, prendre tracas dans la tête, faire les sorties dans les corps par les pieds. Allez marcher tous les jours. Prendre tracas dans la tête, faire les sorties par les pieds, allez marcher. Tous les jours, je peux trouver que graduellement, je peux gagner une meilleure hygiène de vie. Les temps, je n'arrête cigarette, je n'arrête l'alcool, je n'arrête beaucoup manger du sel, je n'arrête manger du sucre, je finis manger gras. Je peux trouver que graduellement, sa tachycardie là, sa palpitation là, pour disparaître. Dormir, c'est une affaire bien, bien importante. Je veux faire tout pour qu'ils aient dormi bien. Ils ont dormi de manière régulière, tous les jours, pas une joie dormi 8h avant, 8h tantôt, une joie dormi 10h, une joie dormi énergie matin, les irréguliers. On dormi 9h30, 10h, tous les jours. Régularité, discipline, l'extrême important. Surtout, pas de télévision à soi, mais long film, ça, get télévision, get portable, get laptop. Mon dieu, archi de fois, plein de fois, les pompes ont dormi. Donc, dormir aussi, c'est une affaire très, très importante. Après, vous connaissez l'autre affaire, c'est le stress. Si la journée est stressée, à soi, vous avez des palpitations. Je peux stresser dans votre bureau, je peux stresser partout, les quais pour comment battre vite. Je connais qu'il y a des enfants qui peuvent passer l'examen, c'est un qui arrive, il dit où sur les quais peut battre vite. Les sorties sur les quais peut battre vite parce qu'il peut stresser. Donc, je veux dire une technique pour stress, pour contrôler le stress. Donc, arrête de prendre un cas de palpitation, arrête de fumer, arrête l'alcool, guette de manger qui se peut manger, fais l'exercice, dormis bien, arrête le stress. Vous voyez, à soi, si je gagne une palpitation le soir, manger léger. Les temps où je mange lourd, gros manger, j'ai l'estomac dilaté, et les temps les dilaté, les créer palpitation au niveau de l'équerre. Ça aussi, il y a une petite chose, un petit truc que je suis capable de faire, c'est manger simple le soir, et que je peux trouver une salade, un légume, un yaourt, un fruit, manger bien simple le soir. Moi, je ne vais pas manger. Moi, je vais manger à soir.

prier. Moi, je peux dire ça. Bizarre manger, mais bizarrement, on va manger simple. Un autre mille, on va manger simple. C'est ça, je peux dire. Un mois, deux mois, je peux dire ça, mon palpitation, pour disparaître. Une cause bien, je peux dire, qui boit.

0: 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Fantastique. Vous trouvez, mais ça, si je comprends bien, je vous comprends qu'il fait docteur et de nous médicaments pour l'estomac. Mon cause de ben, test qui nous a fait l'audissant, une cause qui nous a fait une thyroïde, si effectivement nos thyroïdes peuvent mange trop beaucoup, il y a beaucoup d'hormones thyroïdiennes dans nos 10 ans. 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Et si on prend un médicament là, ou l'équerre, pour être battu vite, mon cause l'anémie, mon dit que si hémoglobine, pénacée hémoglobine, l'équerre là, pour battre deux fois plus, pour distribuer l'oxygène dans l'écho, donc ça aussi, c'est une cause palpitation. Et une affaire qui est importante, de plus en plus nous pégons ça, nous prescrire ça assez facilement, c'est magnésium. Si nous ne pouvons pas trouver aucune cause, nous allons faire nous tout magnésium dans nos 10 ans et aller nous trouver qu'il y a des gens qui n'ont pas de palpitations souvent, qui ont peine à cause de l'équerre, qui n'ont pas fumé, qui n'ont pas pris l'alcool, qui n'ont pas essayé contre le stress au maximum, qui n'ont pas fait une pause, qui n'ont pas un reflux gastro-œsophagien et qui, malgré tout cela, l'équerre bat vite. Al faire un test magnésium dans le 10 ans, je vais trouver un aller de magnésium un peu bas. Et si je prends un peu de magnésium, sa palpitation là pour disparaître. Donc, aller un peu, ban petit trick qu'ils sont capables de faire qui pour éviter la palpitation. Maintenant, si on finit faire tout cela, nous pas trouve aucun problème. Docteur pour prescrire un médicament, et un médicament efficace et docteur pour prescrire. Les.
1: Docteur Guinness, est-ce qu'il est arrivé des fois que, malgré médicaments, la personne est capable de continuer ce problème de palpitation?
0: Aller, malgré médicaments, nous trouvons les cas-là, puis battre vite même. Et ils viennent vraiment difficile pour vivre ça. Deux fois, trois fois par semaine, les cas déclenchés, ils battent vite. Les là, il y a les autres qualités de traitement qu'ils nous font, qui m'ont causé à ce là. Mais c'est moi, j'ai besoin de comprendre. Qui ça va du monde que d'autres les quais déclenchés, que ça pile là, les déclenchés, il y a vite là. Souvent, c'est moi du monde fragile. Souvent, c'est moi du monde qui est fatigué, qui la tête pour un an, du tout. Je t'en dis, Freddy Pévini, qui commence à tracasser, qui peut arriver nous, qui peut arriver. Et je commence à l'aimer les quais là-bas. 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Et quand je physique faible, physique sauter, les quais commencent à battre vite. Si j'observe une faux, même un tsunami passe aux autres la tête, les autres physiques ne pas sauter. Et capable de faire ça. Les autres capables de faire ça, carré d'un l'entraînement, l'exercice physique, beaucoup de techniques, tai chi, méditation, écoute santé, que les autres physiques, il faut un gros tsunami bien passé pour sa physique la sauter. Mais si un petit divan arrivé, un petit lapis tombé, physique sauter, mais les autres les quittent pour battre vite. Et bien souvent, quand ça va du monde, malheureusement, même mon médicament pas marché, et que là, nous avons dans le dernier ressort là, comment dire, nous pouvons guetter qui l'endroit où on la peut passer vite, nous faire une étude électrophysiologique, nous pouvons déterminer quand ça le courant la peut passer vite, et que là, par une technique, nous pouvons briller sa cimé. Côte courant là, pas passe vite. Vous connaissez? Dans sa pile là, t'as là mon cousin où, mon courant là, je passe dans mon cimé bien spécifique. Mais il y a l'air, il y a une one way qui est créée, parce qu'il vous prendra cap beaucoup, vous créez sa one way là, comment ça, courant là rentre dans sa one way là, boum, boum, boum, boum, y aller. Et nous essayons de nous une technique pour faire mon one way là, tout ça, une technique qui m'ont donné là, nous essayons de nous médicaments pour faire sa one way là. Mais si malgré ça, papa fait même, nous allons nous rôder comme ça, one way là, nous appelons ça une étude d'électrophysiologie, et nous allons nous faire ça, one way là. Moi, je souhaitais que sa technique là, vienne exceptionnelle. Quoi, moi, nous avons fait une vie exceptionnelle. Nous avons une façon, un point, pour ça, one way là ouvert, deuxième, pour faire one way là, si l'infini ouvert. Et tout ça, ma technique qui m'ont donné nous là, c'est ma technique qui marche. Mon précoce en haut pour expérience, pour CV blanc, mon soin est beaucoup patient. Si je t'écoute nous bien, je peux trouver ça one way là pour fermer.
1: Merci beaucoup, docteur, pour toute l'explication qui vous donne nous ce matin, l'or palpitation.
0: Voilà ce que je tiens pour dire l'or palpitation. Je souhaitais qui ça m'a une explication là, il est bien, peut-être mon cause vite vite, peut-être une action de mon pan bien expliqué, mais si je réécoute-li, peut-être un allait mon prendre devant, on n'est pas derrière, moi excuse-moi pour ça, mais écoute ça bien, je vais pas prendre beaucoup de technique, et dans 99% des cas, je vais trouver.

0: mais par zout même, sans prendre médicaments, sans prendre rien, sans faire étude d'électrophysiologie pour faire mon one way là pour fermer. Merci beaucoup et à la prochaine. Merci bien.
1: Merci, docteur Sunil Gunes, pour tout l'éclaircissement, l'information qu'il nous donne ce matin concernant palpitations. Et que, bien sûr, rendez-vous la semaine prochaine pour une autre émission.

Alors voilà, nous l'émission Bien-être et Santé prend fin ici pour ce lundi. Merci de tous de l'écoute, de votre fidélité à la MBC Radio. Merci Dr. Guinness, qui nous cause ce matin lourde palpitation. Chacun d'entre nous à nous prendre soin de nous la santé. Nous prend soin, nous les care. Merci Seigneur Prosper pour ce support technique. Surtout, restez branchés. Suivez dans quelques minutes votre émission Nostalgie en note reggae pour aujourd'hui.

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0: Exactement, midi sur la MBC Rodrigue FM, madame, monsieur, bonjour, merci d'être des nôtres pour le journal de la mi-journée. Sans plus tarder, voici les titres qui sont développés lors de ce journal. S'inspirer du modèle de restauration de la rivière à Cambatis pour développer une initiative similaire à Rémire, c'était l'objectif d'une visite organisée hier par l'ONG SOR. Plus de 500 habitants de l'Est sur le terrain de Grande-Montagne hier pour le lancement des Jeux Intervillages. Ils ont défendu les couleurs de leur localité afin de se qualifier pour la finale en septembre prochain. Actualité nationale, risque d'inondation, bassin de rétention pour sécuriser le SMI Park de Pleine-Magne. Et à l'étranger, 30 ans après le meurtre de Tupac Shakur, un ex-chef de gang devant la justice lors d'un procès historique. S'inspirer du modèle de restauration de la rivière de Cambatis pour développer une initiative similaire à Rémire, c'était l'objectif d'une visite organisée hier par l'ONG SOR, Save Our Rivers Ecosystem, avec des habitants de Rémire. La délégation a découvert la rivière ainsi que plusieurs sources d'eau de la région, un modèle de gestion communautaire de ressources naturelles qui suscite l'intérêt des visiteurs. Cédric Crosper, Normar Spéville et Éternel Raboud, habitants de Rémire, nous en parlent.
1: Mon villageois Rémy, hein, actuellement, c'est mon qui paye un coup de main, c'est moi pour réhabiliter la rivière Rémy. Hein. Mon village, c'est moi pour gagner comme si un des idées, de l'expérience. Comment c'est moi banna ici qu'en Baptiste, je t'ai fait pour dire, remettre la rivière dans un bon état, comment c'est une plante endémique.
2: Je tenais pour venir ici pour aider mon village, pour réussir, comment dire, protéger sur la rivière et sur l'écosystème.
3: Avec ce bon la source et ce bon réserve naturelle. Et nous avons fait un pareil comme ça dans Rémy. Hein.

0: À travers ces actions, l'ONG SOR suscite également l'intérêt d'habitants d'autres régions de l'île, notamment autour de la protection des rivières et des sources d'eau. Pour son président, Christophe Meunier, l'implication des jeunes constitue également un élément essentiel pour assurer la continuité de ces initiatives environnementales. Nous l'écoutons.
1: L'objectif de la journée d'aujourd'hui, c'est pour montrer à la communauté de Rémire qui nous amène ici, parce qu'il y a un projet à Rémire qui ressemble un peu au projet d'ici. Donc c'est refaire la biodiversité, tirer un plan, enlève un plan envahissant, comme en pongame, eucalyptus et autres, replanter un plan endémique. Donc nous devons faire ça à Rémire. Donc nous commençons déjà et depuis quelques temps, le projet en cours. Mais nous avons envie tout le monde, amener du monde ici pour dire voilà comment ce projet peut être dans 7 ans. Il y a du monde qui vient là, il y a des jeunes qui viennent là, ils sont très interactifs. Je vais poser une question, vous êtes intéressé. Vous êtes intéressé, avec le projet de Rémi, c'est ça va nous qui vient.
0: Le Youth and City Programme est en bonne voie. Après la théorie des stagiaires en droit aux cours pratiques lancés en mai dernier, le programme vise à encourager les jeunes à se lancer dans le domaine de l'informatique. L'heure est au constat pour la Rodega Information Technology Association. La RITA, son président Mike Andy Perrine, était au micro de Cathy Auguste.
2: Nous arrivons à une autre étape, quand nous rencontrons tous les jeunes au niveau du centre ICT for Excellence. Quand là, nous faisons un constat à peu près, quand ça est arrivé, à la base, des autres mêmes, nous connaissons au niveau de notre connaissance, qui sont acquis, et en même temps, nous rentrons dans une nouvelle phase de nos programmes. Et samedi, nous avons la chance pour faire graphic design. On vit qu'il y a des jeunes qui sont sortis là, qui ont acquis toutes connaissances qui sont et à ce niveau, puisqu'ils. Vu que le but de cette formation, c'est à la fin d'une compétition qui nous fait régionale, Web Cup, nous autres partis prenants là-dedans. Comme nous connaissons Zodizou, nous faisons beaucoup AI, nous connaissons beaucoup de jeunes passionnés avec des petites caricatures, des dessins. Et comment Zodizou, nous avons une application CapCut, Canva, tout ça là. Et nous trouvons qu'il y a beaucoup de business qui nous a fait en ligne, mais nous avons une bonne maîtrise de cette application là. Ça module graphique design, c'est ça un peu le but, parce qu'un jeune n'est capable, sans emploi, mais ça ne veut pas dire qu'il est informatique, pas qu'à faire, il trouve une ouverture.
0: Sur le plan national, un chantier qui devait être relancé bientôt, après plusieurs années de retard, à pleine manière, la construction du SMI Park de la DBM, destiné aux PME, devrait progressivement reprendre après les inondations qui avaient interrompu les travaux et les risques qu'elles faisaient peser sur la sécurité. Près de 200 millions de roupies ont déjà été investis dans ce projet. Une solution majeure a désormais été identifiée pour faire face aux risques d'inondation. Les restrictions sur l'utilisation de l'eau entrent en vigueur ce lundi 10 août 2026 à Maurice. Elles imposent de nouvelles habitudes pour plusieurs activités et secteurs. Parmi eux, les stations de lavage doivent désormais s'adapter à ces mesures alors que les réserves d'eau reste sous pression. Actualité à l'étranger, le 13 septembre 1996, le rappeur américain Tupac Shakur mourait après avoir été touché par des tirs quelques jours plus tôt en pleine rue à Las Vegas. Et 30 ans plus tard, un procès s'ouvre ce lundi 10 août pour tenter de résoudre ce meurtre. Dwayne Davis, dit Kif D, l'ancien membre du gang des Crips est accusé d'avoir organisé et participé à cet assassinat jamais élucidé. 12 personnes ont été tuées et 39 autres ont été blessées ce lundi 10 août 2026 dans une attaque ukrainienne de drones au Tatarstan, dans le centre de la Russie, ont indiqué les autorités locales. Ce qui nous amène au rappel des titres avant de clore ce journal. S'inspirer du modèle de restauration de la rivière de Cambatiste pour développer une initiative similaire à Rémire, c'était l'objectif d'une visite organisée hier par l'ONG SOR. Plus de 500 habitants de l'Est sur le terrain de Grande Montagne hier pour le lancement des Jeux Intervillages, ils ont défendu les couleurs de leur localité afin de se qualifier pour la finale en septembre prochain. C'est donc ici que prend fin ce journal. Merci de l'avoir suivi. Merci à Stéphane Prosper pour le support technique depuis ce matin. Si vous passez à table, bon appétit à vous. Au revoir et passez une excellente journée à l'écoute de la MBC Rodrigue FM.

Voilà le titre Idol avec Jorgensen, Spivil Hortense et ce morceau Idol qui m'inspirait. Il fait un autre plaisir. Midi passé de 11 minutes sur les ondes de Rodrigue FM. Merci beaucoup à Mike Pierre-Louis qui était là juste avant pour la présentation de notre grand journal de la mi-journée. C'est Rebecca avec vos micros et avant de nous rejoindre, de nous retrouver plutôt pour votre émission Fréquence du Midi, nous avons quelques avis de décès.

On nous prie d'annoncer le décès de Madame Marie Rihanna Baptiste, décès de Madame Marie Rihanna Baptiste, née Spéville, aussi connue sous le nom de Rihanna. Elle était âgée de 29 ans. C'est une ex-habitante de Reposoir. Le convoi mortuaire sortira de chez son époux, Monsieur Gérald Baptiste, alias Frisco, à Reposoir. La date et l'heure des funérailles vous seront communiquées ultérieurement. On nous prie également d'annoncer le décès de Monsieur Joseph Antonio Colette, décès de Monsieur Joseph Antonio Colette, aussi connu sous le nom de Babi et de Baby. Il était âgé de 65 ans. C'est un ex-habitant de Papaye. Le convoi mortuaire sortira de son

domicile à Papaye ce lundi 10 août 2026 à 14h30 pour se rendre à l'église Saint-Esprit-la-Ferme et de là au cimetière de la localité. Et on nous prie aussi d'annoncer le décès de M. Yvan François. Décès de M. Yvan François, aussi connu sous le nom de Yvon. Il était âgé de 85 ans. C'est un ex-habitant de Baie-aux-Huîtres. Le convoi mortuaire sortira de son domicile à Baie-aux-Huîtres ce mardi 11 août 2026 à 10h pour se rendre à l'église Saint-Pierre à Baie-aux-Huîtres et de là au cimetière de Bélascar. Et on nous prie d'annoncer le décès de M. Michel Perrine. Décès de M. Michel Perrine, aussi connu sous le nom de Tom Michel, il était âgé de 86 ans. C'est un ex-habitant de Grand-la-Fouche-Corail. Le convoi mortuaire sortira de chez son fils, M. Stenio Perrine, alias Nono, à Grand-la-Fouche-Corail, aujourd'hui, lundi 10 août 2026, à 15h30, pour se rendre à l'église Saint-Esprit-la-Ferme et de là au cimetière de la localité. Et à toutes ces familles endeuillées, la MBC présente ses plus vives sympathies.

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Voilà, midi passé de 15 minutes sur les ondes de Rodrigue FM. Bon après-midi à tous et surtout bon appétit à Zot qui pépasse à table en ce moment. Avec plaisir qu'il est avec Zot en ce magnifique lundi 10 août pour votre émission Fréquence du Midi. C'est Rebecca avec vous au micro. Merci beaucoup à Seigneur Prosper pour ce support à la technique. Ne pas oublier Marie-Danielle Périne Meunier, nos assistantes à la production. Nous pensons jusqu'à 13h avec de la bonne musique au programme pour vous faire plaisir et pour vous divertir. Faites-vous passer une agréable pause déjeuner. Donnez-vous un maximum l'énergie et courage pour ce lundi. Alors bien sûr, nous l'émission Zordi a commencé tout en douceur avec un joli la voix puissant. Et bien sûr, le playlist Zordi, c'est une playlist 100% locale. On va commencer avec la très belle voix de Dino Official, Exomoso Supernova. McDonald's Records.

De vous retrouver dans cet ange de divertissement, cadeau, fantaisie, bonne musique et The Game. Est-ce que cette semaine est bien commencée? En tout cas, au moins pour le temps, nous peut gagner soleil, même si fait un petit frais, c'est toujours le peps, c'est toujours la bonne humeur sur les ondes, spécialement dans cette tranche. Bien sûr, l'humour omniprésent avec les cadeaux, trois défis. Aujourd'hui, l'animal, le roi de la savane, j'ai nommé le lion, sera à l'honneur. Mais pour l'heure, malheurs outils, mais de parer.

Et c'est sur les ondes de RDKFM pour ceux qui peuvent rejoindre nous. C'est le premier The Game de la semaine et le premier coffre. Le thème aujourd'hui, c'est le roi de la savane. Alors comme on se connaît, nous avons nos amis ainsi que les collégiens et qui sont en vacances aujourd'hui, nos amis du primaire, du pré-primaire, du secondaire. Alors un jeu dédial, spécialement dédié pour eux, qui sera récompensé par un plat principal, plus une boisson offerte par notre sponsor pour ce premier jeu et qui nous remercie tout le monde, sponsor pour eux, la commémoration continue, eux soutien à la MBC Rodrigue FM pour cette troisième session de The Game, à savoir Barbar Snack. Alors, parmi ces 5 lions, lequel n'est pas un lion de dessin animé? Alors, on peut donner 5 noms de lions, mais il y a un intrus parmi ces 5 noms. Simba, Mufasa, Scar, Melman, Sarafina, lequel n'est pas un lion de dessin animé? Je répète, Simba, Mufasa, Scar, Melman ou Sarafina, lequel n'est pas un lion de dessin animé? 94 444.

Les amis, premier camp à déverrouiller, un plat principal offert par Barbar Snack, plus une boisson pour ce premier défi de sa game. Parmi ces 5 lions, lequel n'est pas un lion de dessin animé? Simba, Mufasa, Scar, Melman ou Sarafina? Attention au piège, 83, 14, 444, this is the game. Premier camp, premier défi.

0: Et c'était le premier concurrent qui nous rejoint. Bon après-midi, bienvenue dans The Game et bonne semaine. Comment ça va?
1: Bonjour, monsieur.
0: Alors, qui s'appelle jouer avec nous? De quel côté de Rodrigo Pété téléphone-nous?
1: Les Provençaux, Bastien.
0: Bastien de Pont-Mathurin, Simba Mufasa, Scar, Melman, Sarafina, lequel n'est pas un lion de dessin animé? Pour un plat principal offert par Barbar Snack, plus boisson. Alors, Nena, souvent le lion. D'ailleurs, la série Le Roi Lion, qui lit en dessin animé, qui lit en animation 3D, très popularisée, qui nous met à l'honneur aujourd'hui, notamment dans cette journée mondiale du lion. Alors, la question, le défi à relever,

0: C'est parmi vous de nous cinq noms de lions, mais la haine qui n'est pas un lion. D'accord, Bastien? Simba, Mufasa, Scar, Melma, Nous Sarafina, lequel parmi ces cinq n'est pas un lion de dessin animé? Alors, donc je répète, Simba, Mufasa, Scar, Melma, Nous Sarafina, lequel n'est pas un lion de dessin animé?
1: Melman.
0: Melman, vous confirmez?
1: Oui.
0: On vérifie.

0: Et c'est gagné, c'est en effet Mailman, parce que ce Mailman est dans un dessin animé, notamment Les Trois Volées de Madagascar. Sauf que Mailman, c'est la girafe, la grande girafe. Et alors, tandis que Simba, Mufasa, Scar et Sarafina sont bien des personnages du Roi Lion. 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Bien sûr, vous pouvez raccrocher, nous contacter hors antenne. Sinon, des amis, de la famille, le village pour faire un coucou, Bastien.
1: Un petit coucou à Alexandre Dépôt.
0: D'accord, merci beaucoup, Bastien. Donc restez branchés, on vous contacte tout de suite hors antenne. Et c'est gagné, premier défi, premier coffre déverrouillé. En attendant les deux autres défis, on continue en musique. Et l'ambiance Sega, la Val Disco et le beau DJ, c'est parti. C'est l'ambiance de The Game. Et si vous êtes à table, bon appétit, encore bon courage à ceux qui prennent The Garde de Nuit.

88-3-4-144, le numéro pour participer à The Game et surtout à ce deuxième défi qui est consacré aujourd'hui au Lyon premier gagnant. Alors, un plat principal offert par Bonbon Snack qui a été remporté par notre gagnant de Port-Mathurin. Voici maintenant le deuxième défi. 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This is the game spirit. 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Alors maintenant, un piège. Nous avons le lion, mais nous avons des lions qui ont disparu. Parmi ces 5 espèces de lions, lequel a, quelle est l'espèce ou lequel a disparu? Le lion d'Asie, le lion de l'Atlas, le lion du Katanga, le lion du Transvaal ou le lion des Maasai ou d'Afrique de l'Est? Je répète, le lion d'Asie, le lion de l'Atlas, le lion du Katanga, le lion du Transvaal ou le lion des Maasai ou d'Afrique de l'Est. 83 14 444.

Et nous aussi, nous mettons la faille à nous, mais diffé sur les ondes de la messe sur Rodrigue FM 13 à 14, this is the game. Alors parmi ces 5 espèces de lions, laquelle a disparu? Le lion d'Asie? Le lion d'Atlas? Le lion du Katanga? Le lion du Transvaal? Ou le lion des Maasai ou d'Afrique de l'Est? 83 14 444 pour un ticket d'entrée offert par la réserve François Legas et 10% pour tous les Rodriguez et Rodriguez sur l'ensemble du menu du restaurant de la réserve et en bonus 10% de discount sur une sélection de produits dans la boutique de la réserve François Legas. 83 14 444 13 28, deuxième défi, deuxième coffre à déverrouiller.

Les amis, 83-14-444, ticket d'entrée offert par la réserve François Legat. Deuxième défi parmi ces cinq espèces des lions. Quelle est l'espèce qui a disparu? Le lion d'Asie, le lion de l'Atlas, le lion du Katanga, le lion du Transvaal, le lion des Massaïs d'Afrique de l'Est. 83-14-444.

0: Et c'est une voix, une vinyle qui nous rejoint, jeune ami. Bon après-midi. Allô? Allô, allô, bon après-midi, bienvenue dans The Game. On vous entend on t'entend de loin, allô? Alors donc, qui c'est qui nous appelle et de quel côté te téléphone-nous? Un de Malantic. Alors, et comment tu t'appelles? D'accord. Parmi ces cinq espèces de lions, Aïcha, lequel a disparu? Le lion d'Asie, le lion de l'Atlas, le lion du Katanga, le lion du Transvaal ou le lion des Maasai? Un de cinq lions a disparu. Lequel?
1: Le lion du Katanga.
0: Le lion du Katanga. Est-ce que tu confirmes cette réponse, Aïcha? On vérifie.

je suis désolé à jamais, merci beaucoup d'avoir joué avec nous, mais le lion du Katanga existe toujours aussi. Lui, le lion du sud-ouest africain, il vit en Angola, en Namibie, au Botswana, il fait partie des plus grands spécimens de lion. Merci beaucoup d'avoir joué, très bonnes vacances et continuez à écouter The Game et la MBC Rodrigue FM, bye bye. Défi qui pose challenges à nos compétiteurs. Alors, le lion d'Asie, le lion de l'Atlas, le lion du Katanga, le lion du Transvaal, le lion des Maasai. Parmi ces 5 lions, il y en a un qui n'existe plus. 83 14 444 pour un ticket d'entrée offert par la réserve François Legas.

0: 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Watoto.
1: Les amis, 93-14-444-13h38, nous bisons des verrouilles ce deuxième coffre. 5 lions, 5 espèces de lions, mais l'un n'existe plus, hélas. Toujours la sensibilisation pour la protection de l'environnement, mais aussi des espèces animales. Quel est le lion qui n'existe plus? Le lion d'Asie, le lion de l'Atlas, le lion du Katanga, le lion du Transvaal ou le lion des Maasai? Pour un ticket d'entrée offert par la réserve, François Legas, 83-14-444, this is the Game Spirit.

3, 14, 4, 44. Allez, les amis, n'oubliez pas, déverrouille ce deuxième coffre. 5 espèces de lions et l'un n'existe plus. Le lion d'Asie, le lion de l'Atlas, le lion du Katanga, le lion du Transvaal, le lion des Maasai. Quel est le lion qui a disparu? 83, 14, 444 points tickets d'entrée offerts par la réserve François Legas. 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

83 14 444, quelle est l'espèce de lion qui a disparu pour gagner un ticket d'entrée offert par la réserve François Legas? Le lion d'Asie, le lion de la classe, le lion du Katanga, le lion du Transvaal ou le lion des Maasai? Le lion d'Asie, le lion de la classe, le lion du Katanga, le lion du Transvaal ou le lion des Maasai? L'un de ces cinq lions n'existe plus, hélas. 83 14 444.

93-14, 400-44, deuxième défi toujours en cours. Lion d'Asie, lion de l'Atlas, lion du Katanga, lion du Transvaal ou lion des Maasai parmi ces 5 lions pour gagner un ticket d'entrée offert par la réserve François Legas. Trouvez celui qui a disparu entre le lion d'Asie, le lion de l'Atlas, le lion du Katanga, le lion du Transvaal ou le lion des Maasai. 93-14, 444, the game is on.

double triple activé. Alors qu'est-ce que ça veut dire le mode double triple? Très simple, la deuxième question, le deuxième jeu est annulé, on passe directement au troisième jeu, on double le cadeau. Au lieu d'un ticket d'entrée, ce sera deux tickets d'entrée. 10% de réduction sur tous les plats pour tous les vacanciers, leurs parents, Rodriguez, et 10% sur une sélection de produits à la boutique de la réserve François Legard. Mais le défi est à mesure du cadeau. Alors, quel est le pire ennemi du lion? Je répète, quel est le pire ennemi du lion? Le vautour, le cobra royal, le crocodile, la hyène tachetée ou l'humain? Quel est le pire ennemi du lion? Le vautour, le cobra royal, le crocodile, la hyène tachetée ou l'humain? Pour deux, je répète, deux tickets d'entrée offerts par la réserve François Legard.

20 minutes avant la fermeture des coffres. Quel est le pire ennemi du lion, les amis, pour gagner 2 tickets offerts par la réserve française, le gars, le vautour, le cobra royal, le crocodile, la hyène tachetée ou l'humain? 83 14 444.

Et c'est terminé pour aujourd'hui. Solkov déverrouillé, mais les cadeaux reviennent demain. Merci à toute l'équipe présente. Franck Meunier à la technique, notre prochain assistant Marie-Daniel Perrine Meunier. Et remerciements pour votre fidélité. Merci pour ce beau moment de partage, de divertissement et de bonne musique. On continue dans la vibe. Avouez la combat, Joseph. Sinon, jusqu'à 14h, le point faux en créole proposé par la rédaction. Bonne suite de programme, bonne écoute sur la MBC Rodrigue FM.

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1: 14h sur les ondes de Rodrigue FM. Très bon après-midi à vous tous. Le flash en créole pour présenter par Mario Lisette. Bon après-midi à vous, Mario.
2: Merci beaucoup, Rosie. Bon après-midi à vous aussi. Madame, Monsieur, bon après-midi. Merci au écoute nous. Donc, merci au PSOAS et à l'MBC Radio pour Flash en créole. La pessourite l'y interdit depuis sa lundi grand matin là. C'est deuxième fermeture pour cette année là. Une pause nécessaire pour permettre à Savannah Ressources Marina régénérer et casser l'avenir de ses activités traditionnelles. Pendant des mois, comme à l'accoutumée, Ban PCR pour faire Ban activités alternatives, comme nettoyage Ban rivière, éradication Ban plantes envahissantes. Et supervision Lagon. Zodi grand matin, Zotin signe, Zot contrat. Après 3 ans d'existence dans Rodrigue, l'association Amour et Espoir, inofficiellement lancée samedi dernier dans Centre Zénith Citre de Nice, l'œuvre pour soutien bonne personne vulnérable, l'entraide et développement communautaire. À ce jour, l'association aide une cinquantaine d'enfants dans la région Le Chou, Petit Gabriel et Pavé la Bonté. En basketball, une médaille d'argent pour la sélection Rodriguez U21 dans Maurice, engagée dans le tournoi Next Gen et organisé par Real Basket Club durant le week-end dans le gymnase Phoenix. Banzen basketteur Rodriguez, il réalise un parcours convaincant parmi les poules après qu'ils ont notamment battu l'association sportive Vaqua Phoenix. Donc, ils ont fait finale avant qu'ils aient face à Highlands. Une deuxième place décrochée malgré un temps de préparation très court, donc qui vient confirme potentiel et qui relève basket Rodriguez. 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Dehors, une frappe de drone ukrainien contre région russe centrale de Tatarstan, il fait au moins 13 morts et 39 blessés dans la ville Nizhekamsk, donc d'après service de presse safe de la région Rustam Minikanov, ça lundi 10 août là. C'est une des bonnes attaques qui plie meurtrière qui est menée par Kiev depuis

0: début la guerre. Voilà donc que nous finissons arrivé à la fin de ce flash là. Merci au fin d'un suivi. Moi prête vous à l'air 4h pour flash en français et moi surtout passez une bonne journée l'Euro de GFM.
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Il est 14h, passé de 4 minutes sur les ondes de Rodrigue FM. Très bon après-midi à vous tous. Merci à Marie-Lisette qui nous présente nous le Flash en créole. On y va pour votre émission Mémoire en Mélodies. Aujourd'hui, nous parlons de visite quelques chansons de Marc Lavoine. On débute avec C'est la vie.

Il s'est fait connaître avec un très très grand succès en 1980, plus précisément en 1985, avec son tube « Elle a les yeux revolvers ». C'est Marc Lucien Lavoine qu'on écoute cet après-midi. Quelques titres de Marc Lavoine pour marquer donc sa belle carrière dans le monde musical, donc une icône d'ailleurs de la musique française. La poussière, Marc Lavoine.

Eh bien oui, quelques titres de Marc Lavoine, chanteur et acteur français. Donc son single qu'on va écouter dans quelques instants, « Elle a les yeux revolver » qui atteint la quatrième place du classement des singles français et qui marque le début de sa brillante carrière de chanteur. Il interprète aussi le rôle de Louis Daniel, chef d'équipe de police de la Cour pénale internationale chargée d'enquêter sur les crimes transfrontalier européen dans la série télévisée Crossing Lines. Donc Marc Lavoine cet après-midi pour vous sur les ondes de la radio dans l'émission Mémoire en mélodie. Elle a les yeux revolver.

chanson qui a propulsé Marc Lavoine au sommet de sa carrière. C'était « Elle a les yeux revolver ». Il est 14h passé de 20 minutes. Nous allons poursuivre avec votre émission « Mémoire en mélodie ». On va visiter quelques chansons d'une grande personnalité. Eh bien oui, une grande artiste. Elle n'est pas que artiste. C'est une chanteuse, compositrice, militante, politique et philanthrope écossaise. On parle bien sûr de Annie Lennox. Après un succès modéré à la fin des années 70 avec le groupe New Wave The Tourist, elle et le musicien Dave Stewart ont connu un succès international dans les années 80 au sein du groupe Eurythmics. Et elle est apparue dans le clip de Sweet Dreams, souvenez-vous, I'm Made of This en 1983. Eh bien, les cheveux courts, orange et vêtus d'un tailleur. Parmi les succès suivants de Eurythmics figure There Must Be an Angel, Love is a Stranger et Here Comes the Rain Again. On écoute Annie Lennox avec le titre Stay By Me.

Annie Lennox qui a entamé sa carrière solo en 1992 avec son premier album Diva, qui a produit plusieurs tubes d'ailleurs, dont Why, Walking on Broken Glass. Et la même année, elle a interprété Love Song for a Vampire pour le film Dracula de Bram Stoker. Et son album studio Medusa, sorti en 1995, comprend des reprises de chansons telles que No More I Love You, qu'on aura l'occasion d'écouter dans quelques instants, et aussi A White Shade of Pale qu'on écoute actuellement. Annie Lennox, A White Shade of Pale.

Ça, c'était Little Girl, Little Bird, plutôt de Annie Lennox. Eh bien oui, Annie Lennox, très connue dans les années 90. Et d'ailleurs, elle va fêter ses 72 ans en décembre de cette année-ci. Eh bien, à ce jour, elle a sorti 6 albums studio solo et une compilation, The Annie Lennox Collection de 2009. On écoute la chanson très attendue, No More I Love Yous.

Avec 8 Brit Awards à son actif, dont celui de meilleure artiste féminine britannique, et à 6 reprises un record. Annie Lennox est considérée comme la championne des championnes des Brit Awards. Elle a également remporté 4 Grammy Awards et un MTV Video Music Award. C'était Annie Lennox. On va poursuivre avec un autre artiste. On termine avec quelques chansons de Michel Sardou. On débute avec 10 ans plus tôt.

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Ça, c'est la version live de Michel Sardou en chantant. 14h passées de 49 minutes. Eh bien oui, c'est Sardou, chanteur français et acteur occasionnel, connu non seulement pour ses chansons d'amour telles que La maladie d'amour, Je vais t'aimer, mais aussi pour des chansons abordant diverses questions sociales et politiques telles que les droits des femmes dans les pays musulmans, mais aussi le célibat des prêtres dans Le curé, le colonialisme dans Le temps des colonies. Ils ont le pétrole, mais c'est tout. Ou la peine de mort, je suis pour. Donc ce sont les titres de Michel Sardou qui abordent des diverses questions sociales et politiques. Un autre thème parfois controversé, présent dans certaines de ses chansons, les ricains et Monsieur le Président de France par exemple, et son respect, son soutien aussi à la culture et à la politique étrangère des États-Unis. Il a été accusé de racisme à cause de sa chanson « Le temps des colonies » en 1976, dans laquelle un ancien soldat colonial raconte fièrement des souvenirs du colonialisme. Mais Sardou a toujours affirmé que la chanson était sarcastique. Son single « Les lacs du Connemara » en 1981 a connu un succès international, notamment aux Pays-Bas. Donc on va l'écouter tout de suite, pourquoi pas, « Les lacs de Connemara », Michel Sardou.

Ça, c'est les lacs du Connemara. C'est ici qu'on va terminer pour aujourd'hui avec votre émission Mémoire en Mélodie. Eh bien, à venir, c'est le titre La maladie d'amour, une chanson de Michel Sardou, bien sûr, sortie le 3 juillet 1973, puis parue sur l'album du même nom en 1973. Elle fait partie des plus grands succès de la carrière du chanteur, ainsi que les plus grands succès des années 1970. En France, je vous laisse avec ce beau titre, La maladie d'amour. Merci de votre écoute, merci de votre fidélité. Dans quelques instants, vous allez retrouver Miss Calamel pour votre émission spéciale, spéciale jeune en vacances. Quant à moi, je vous retrouve à 17h pour le grand format actu. Nous aurons aujourd'hui sur le plateau le ministre Ashok Soubron.

0: Il est 15h01. C'est votre carnet de voyage. L'après-midi s'embrasse sur vos ondes. Préparez-vous à vibrer, à rire et à vivre intensément. Bienvenue dans l'émission qui secoue votre journée. 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Au micro, Jason et Miss Caramel, Franck Meunier à la technique.
1: Et oui, la voix très frais, c'est la voix de Jason. Jason, bon après-midi.
0: Bon après-midi, Miss. Hey, Miss Caramel, Zodi, côte nous pour aller.
1: Allons-y, Jason nous promène justement tout nous ban auditeurs à Fort Boyard. Est-ce qu'on bien guette Fort Boyard, Jason?
0: Oui, mon bien guette dans mon enfance.
1: Ah, alors qui est combien jeune, pas vrai?
0: Yeah.
1: Alors, Jason, justement, qui nous prenons au programme aujourd'hui?

0: Ça veut dire aujourd'hui pour nos programmes, nous prenons la musique, l'histoire fourboyeur et le bonheur.
1: Et en parlant de musique, nous pouvons commencer bien fort avec Mon Amoureuse. Et c'est un choix. Le playlist est fait 100% par Jason. Hein. Pourquoi ce choix, Jason?
0: C'est bonne santé qui m'a écouté durant mon, pendant mon enfance et dans mon grandi.
1: Ah ben, on écoute ça pour tout de suite. Mon Amoureuse.

0: Et si nous causons boyau avec Koube, ou qui ou mazne l'offre boyau, hein, comme ça là, hein?
1: Je veux dire, moi, je suis petit, je suis petit.
0: Alors, ben, on connaît beaucoup, hein. Juste pour dire que c'est le vaisseau de pierre qu'on appelle Fort Boyard qui est souvent surnommé ainsi, car à ce ressemblance avec un navire, c'est un gros bateau de guerre qui tenant. Et à l'époque, il était bien, bien long, il était dans genre un bord de sable. Et justement, le fait est que Fort Boyard, il trouve un bord de sable sur l'île Axe de Oléron. Et c'est pourquoi qu'il donne le nom vaisseau de pierre qu'on dit Fort Boyard. Et Fort Boyard, il est situé en France, le territoire commune des îles Axe, dans le département de Charente-Maritime. Et en 1666, qu'est-ce qui s'est passé?
1: En 1666, la création de l'arsenal de Rochefort, premier projet de construction de fort en mer entre l'île de Axe et d'Orléans, confié à Vauban, le projet n'aboutit pas.
0: C'est vrai. Et quand le projet ben aboutit, en 1801, le projet de fort refait surface, mais sans succès. Mais en 1871 et 1872...
1: En 1871 et 1872, Fort Boyard a été servi comme prison.
0: Eh oui, et là, on peut trouver Banzoué au niveau de prison. On n'a pas le gain de la clé. Mais au départ, c'était une vraie prison. Et là, nous shifter en 1913, le Fort Boyard est déclassé et laissé à l'abandon. Mais quand même, là, nous arrivons à 1980.
1: En 1980, tournage du pilote de l'émission La Chasse au Trésor.
0: Et là même, tu commençais, nous, dans les aventuriers de Dalton, et nous, avons beaucoup, mais pas la suite. À ce moment-là, nous gagnons Fort Boyard. Et justement, on écoute sa générique de Fort Boyard dans ce complet, un bon petit remix de générique Fort Boyard.

0: 15h14. Alors.
1: Nous pouvons continuer un petit détour. Aujourd'hui, Zutanenzenes, ben, c'est commencement de nous, l'émission en duo avec N Jeune. Et qui dit à vous de mettre Jason Kapavina, un grand animateur, hein. Et ça commence maintenant. Alors, Jason, aujourd'hui, nous pouvons cause le Fort Boyard.
0: Oui. Le Fort Boyard est situé à 9 km de la pointe de la Fumée, à Fouras-des-Bains, lieu d'embarquement des équipes de production depuis 1990. Il n'y a pas de terrain extérieur en dehors de la cour intérieure et de la terrasse. Toutefois, lors des grandes marées basses, une bonne partie de l'enrochement artificiel de la Risberme, des restes d'une havre d'abordage et de l'éperon

0: sont découverts dans ces conditions, un tour de fort à pied est possible.
1: Et de là, là je te commence, enchaîne avec un grand projet pour faire qui Fort Boyard l'y exister. Alors voici quelques tips, ça aussi nous on veut connaître qui passait dans Fort Boyard. Alors quelques nombres de marches et escaliers, 54 marches et escaliers, nombre d'escaliers dans tout le fort. Donc ça c'est juste extérieur, dans tout le fort maintenant 370.
0: Oui, et dans le fort aussi, nous avons 66 cellules sur 3 niveaux.
1: Là-bas, même tout banzoué à le faire, là, hein?
0: Exactement. Chaque niveau comporte 22 cellules de 20 à 30 mètres cubes.
1: Et surtout, hauteur de cette cellule-là, je ne sais pas pourquoi, 4 mètres 20 au rez-de-chaussée, qui veut dire qu'il n'est pas trop agréable quand même. Mais nous avons besoin également de dire qu'il y a un grand personnage qui nous peut causer d'un petit moment.
0: Oui, évidemment, Miss Caramel.
1: Nous ne pouvons pas causer Fort Boyard, c'est nous pas causer le père.
0: Foura.
1: Et la nénène de santé qui nous a dit, Jason.
0: Oui, nous. À nous écoute Bombo avec ce santé, l'équerre.
1: L'équerre Tibati, c'est un des morceaux qui me mange vraiment bien. Non, écoute ça qui vous dit.
0: Avec plaisir.

0: Clap.
1: Mon île, la famille, hein, c'est tout ce qui me manque. À 8000 kilomètres, hein, c'est juste la distance qui nous sépare. Yeah, Brasco.

0: L'ambiance avec le Fort Boyard à Quimbière anime nous l'enfance, nous jeunesse.
1: 15 à 23, Miss Caramel.
0: Et nous oui, nous continuons cette fois-ci avec un de mes grands personnages qu'on nous cause, bien sûr. Fort Boyard nous cause.
1: Le Père Foura.
0: Le Père Foura. Qui est-ce que vous dites comme ça, Jason? Allez, dis-nous.
1: Ça veut dire, moi, ça veut dire le Père Foura, de ce vrai nom, Yann Neuyak. Yann Neugak, l'un danseur, acteur et producteur de télévision. Il est né en 1954 et il est principalement connu du grand public parce qu'il est une icône, le Père Foura depuis 1991.
0: Et oui, 1991. Et si c'est l'année là-dedans, comment dire, il n'est pas un récit animé, c'était en 2002, mais il est aussi connu Père Foura, mais sinon le Fort Boyard, le père du Fort Boyard. Et à nos connaissances, nous disons, il anime uniquement Fort Boyard, c'est pas vrai. Il également créé une lutte épreuve.
1: Oui, il crée une lutte épreuve qui s'appelle Koh-Lanta, qui beaucoup de monde quand on guette.
0: Et qui est très très jeune et très frais.
1: Enfin, capitaine d'avoir Zigomodo dans sa mission
0: Mission Pirate. Ça, c'est beaucoup plus jeune que ça, hein, Mission Pirate. Oui.

0: beaucoup.
1: Alors, sinon, les filles commencent le travail depuis l'âge de 14 ans. Hein? Alors, qui fait nous faire cet animé, vous êtes aussi, nous, vous commencez depuis bien bonheur. Comme ça, vous êtes fini gagner un petit peu. Comment on disait ça, hein? Ça craque un petit peu avec le travail, le monde du travail. Alors, lui aussi, il commence bonnet. Il commence à l'âge de 14 ans. Quand il tient jongleur dans le cirque, les filles entreprend l'étude, danse, bretonne, tout ça là, mais il continue qui a intégré toutes sortes d'arts. En 1975, malgré réticence de ses parents, qui étaient ouvriers, tu peux dire, hé, ben, tu ne pas capable de faire ceci, pas capable d'aller ici, faire cela. Mais quand même, les filles allent de l'avant. Alors voilà, le perfora sur les ondes de votre radio. Et Endeban, quelque chose qui peut-être impressionnant avec le perfora?
0: Ça veut dire le perfora, après son grand carrière qu'il a fait, il succède sous place à Michel Scourno pour le rôle du perfora de Fort Boyard.
1: Et là, il commence un petit peu vieille, là. Mais on rend compte que moi, depuis mon enfance, depuis nous, l'enfance, soit bonheur. Alors, Pierre Fouraille, au coup, pareil. Incroyable.
0: Exact. Oui.
1: Alors, non, Rob, tu sais, de la bonne musique. Franck Meunier à la technique avec de la bonne ambiance.

Voilà déjà 15h30, les temps filent à toute vitesse. Alors aujourd'hui, mon pâté sel, nous pouvons co-animer, Jason et moi, nous pouvons offrir quelques tips sur Fort Boyard.

0: Alors, justement, Miss Caramel, dans Fort Boyard, on a très beaucoup de personnages.
1: Nous avons beaucoup de personnages, effectivement, qui peut-être certains nous connaissent, mais nous pas trop connaissent, comme par exemple Bohémienne. Mais quand même, nous commençons avec un maître de la cage rouge. Alors, lui, c'est le gardien de la maison rouge, comment nous dire, case rouge. Et les fines en actif depuis 2015 jusqu'à 2017.
0: Exact. Et après maître de la cage, nous avons aussi Big Boo, qui avec son ventre assez imposant, qui souvent lui fait un bon combat contre bon personnage, bon acteur, bon acteur pour de la clé, pour essayer d'ouvrir chose. Et ni dans Fort Boyard depuis 2020.
1: Et il est pas tout seul parce que elle y est non avec lui, ce Lady.
0: Exact. Nous tenons aussi Lady Boo. Qui lit fait presque même affaire avec Big Boo, seulement lit plutôt à contre bonne madame ou bonne jeune fille qui participe là-dedans. Et lit là-dedans, il est dans Fort Boyard bien avant Big Boo, parce
1: bon?
0: Qu'il lit dans Fort Boyard depuis 2011.
1: D'accord, et Big Boo finit rejoindre bien après. Hein?
0: Oui.
1: Et lui, non, Blanche.
0: Exact. Blanche avec ce serpent qui toujours fait un bon jeu. Assez, plutôt,
1: mon mazine.
0: Non, mon mazine. D'ailleurs, motivé Gita, mon mazine Blanche avec ce bon jeu d'équilibre, soit bon jeu casse-tête.
1: Voilà. Et Blanche est une personnage qui amène une fraîcheur ou guette lui-même. Vous trouvez à quel point ce background même est une fraîcheur incroyable. Et puis, il nous rentre en cuisine avec le fameux chef Willy.
0: Oui, chef Willy qui te fait beaucoup de plats. Comment dire? Pas être côte ou
1: pas mangeable.
0: Exactement. Bon plat côte. Vous pas chier si vous finissez ça là. Ou voilà.
1: Problème.
0: Exactement.
1: Et depuis quand est-ce qu'il est dans Fort Boyard, hein?
0: Chef Willy, il est dans Fort Boyard depuis 2013.
1: Depuis 2013. Alors, 2013, il est un peu plus récent, mais moi, je vous dis, où, moi, je connais quelqu'un qui appelle Félindra, tête de tigre. Félindra tourne ce tête de tigre et
0: exact.
1: C'est là que la nouvelle est si pour gagner leurs ans ou pas. Ben oui. Alors, Félindra, elle est dans le jeu depuis 1991 jusqu'à 1997 à 1999. En tout cas, c'est un super personnage.
0: Exact.
1: Et puis, nous aînons la boule. Alors, t'as l'année cause Big Boo. Big Boo, c'est un petit peu plus récent. Mais la boule, il l'a depuis 1994. Et malheureusement, les fines en 2013 à la boule qui fine quand même amène beaucoup. Comment on trouve la boule venir à chaque fois, les dans ce débordé bleu. Ce débordé bleu est incroyable pour les souvenirs. Et puis, bien sûr, nous avons les autres personnages. Qu'on nous dit où passe-t-on et passe-partout?
0: Ah, on ne pas trop qu'on passe-t-on, mais on ne passe-partout et passe-muraille.
1: Oui. Alors, avant, c'était passe-partout et passe-temps. Bien après 2009, Léla nous dit passe-muraille et passe-partout. Alors, ces deux personnages qui, en cause, on dit, nous trouvent eux en quoi, mais ça, c'est l'âge là. Et ils sont un petit peu nés, mais quand même, sans eux, pas bon enjeu. Qui fait parce que c'est eux qui amènent un petit peu sa liaison là.
0: Exact. Ça

0: ils ont kitché entre bon participant avec Pierre Foura.
1: Tout message vous passe pas aux
0: exactement.
1: Et là, nous pouvons causer un sujet ou si outil d'enfant voyeur, et ben justement, dis-nous qui outil pour faire, qui jeu qui outil pour content à participer là. Hein?
0: Si outil d'enfant voyeur, avait dit là, mon papa est trop rappelé le bon jeu là parce qu'il m'a rappelé bien, moi j'ai ça bien longtemps, mais si outil pour aller, outil pour. Moi, je parle de blanche dans cette bonne cabine et ce bon jeu d'équilibre.
1: C'est plus facile, là, ça.
0: Exactement.
1: Allez, ah ben moi, en tout cas, si moi, tu es là-bas, tu parles la guerre dans la boue parce que je connais, moi, je peux gagner. Et Franck dit, Lili, tu parles de Raban Serpent, là, parce qu'il est content. Alors, Jason, nous faisons l'équipe à trois pour nous rendre en cours, Jason.
0: Ah oui?
1: Alors, en tout cas, nous remercions tout le monde qui peut écouter nous.
0: Exact. Merci à Franck Meunier qui a la technique. Merci Miss Carmel. Et merci tout le monde, auditeur et auditrice.
1: Ah ben en tout cas, là, nous pouvons continuer en musique.

Et ce sera ainsi tous les jours de semaine jusqu'à vendredi, votre spéciale vacances avec Destination Ailleurs, accompagné avec un jeune animateur en herbe. Et nous pouvons être accompagnés jusqu'à vendredi. Aujourd'hui, c'est Jason.

0: Alors, Enzo, tu sentais de Calypso. Alors, merci à bon auditeur qui peut nous partout dans le bus. Bonne qui peut voyager, sur le travail ou bien bien le travail. Bonne qui dans le jardin avec votre radio. Merci. Et nous à 3h passées de 45 minutes. Alors, Miss Caramel, moi, tu poses-moi une petite question. Qui nous fait avec ça les récoltés là?
1: Alors, c'est l'oiseau qui récolte, qui est de Fort Boyard, c'est vrai qu'il y a beaucoup de monde qui parle, mais qui nous fait avec ça? Alors, il est très souvent, être pour une association, c'est un moyen pour redonner un nouveau souffle à une association qui, tous les jours, a une dépense. Par exemple, association pour les enfants, association pour les personnes portant un handicap, ou encore, différentes associations qui soutiennent une cause sociale. C'est-à-dire, tout le monde qui est une cause sociale, très souvent, c'est une association qui vient. Donc, c'est une association qu'on vit. Pourquoi pas nous trouver une équipe Rodriguez?

0: époque là-bas, tu vous dis.
1: Oui, tu peux
0: voir. Tu peux mal. Ou tu peux la dent.
1: Moi, je connais.
0: d'après sélection, d'après nos rêves, nous, tu peux la dent. Dans nos rêves, nous pour la dent. Nous, par contre, la réalité, mais dans nos rêves, nous pour la dent. Alors, effectivement, voilà, ça leur en a également utilisé pour un fond. Côté très souvent une catastrophe naturelle, par exemple un grand tsunami et non également un tremblement de terre que les enfants pas gagnent manger et besoin d'un premier soin dans un pays, ça leur est très très souvent utilisé pour récolter sa fond là pour capable permettre les autres à avancer.
1: Exact, Miss Caramel. Alors qu'est-ce qu'il y a de plus Laura les gens avaient dit. Nous ne connaissons qui ban affaire et ça font recruter mais Aster mon demandement Père Foura coûte gay tu as tu
0: dans là. Alors le Père Foura lui-même c'est ban pièce de monnaie qui n'est inventé ça hein ban pièce et aurait marqué qui c'est ban pièce d'or et là il converti d'après sa pays qui vini et donc qui servit euro et non ça ban pièce d'or là cette ban pièce d'or qui tout le temps resté ce coffre fort ça hein tout le temps resté c'est ban mini pièce équivalent à peut-être 1 ou 2 euros et la même que tu besoin aller tu as payé ça dans là. Et comment vous faites pour gagner ça dans la Jason? Dis-moi.
1: Mon pensé, vous êtes capable sans histoire dans la banque.
0: Oui.
1: Capable. Mais vous gagnez une affaire, mais vous payez ça là, ça veut dire, il y a une balance que vous avez vite ça. Mais vous finissez gagner
0: converti, il finit converti et imaginons un jour nous aller nous faire ça pour l'île Rodrigue et nous pensons qu'il y a une pièce d'or nous venons bien sûr.
1: Pas trop mal.
0: De la musique.
1: Exactement. Alors Franck Minier, un soir avec vous.

0: Voilà, le temps passe vraiment vite. Hein. Nous arrivons déjà à 15h51. Et aujourd'hui, nous le 10 août 2026. Pour votre après-midi, tous les après-midi jusqu'à vendredi, nous prenons N ou D, animatrice ou animateur qui pouvait venir avec nous aujourd'hui. Nous nous verrons le bal avec Jason. Alors Jason, nous quitte le meilleur pour la fin. Présente-toi Jason.
1: Avdia. Tout d'abord, mon présentement, moi c'est Jason Cupido. Moi étudiant du Rodrigues College. Avdia, là mon père fait mon form 4. Avdia. Bon, moi resté quand Baptiste. Après moi dans mon D3 tiré qui moi ça voulu réaliser. En tout cas, Odin and the deal expérience pour moi. C'était là que tu au top.
0: Merci.
1: Et mon a découvert qui Zodi qui derrière micro, derrière la radio, ce qui peut dérouler, ce qui nous tendait, qui n'est pas aussi simple pour te faire une émission et pour te réaliser. À dire, avoir une émission qui te besoin assez, te faire tout bon planning. Tu finis ça, j'ai une bonne santé à l'avance. Ça là, il nous fait une bonne horizon pour moi, à dire, mon découverte quelque chose aujourd'hui.
0: Ah ben, nous disons à toi, merci. Il est un plaisir d'accueillir vous ici. Merci beaucoup. Là, on écoute. Monsieur tout, qu'a vrai venu, à vrai?
1: Bien sûr.
0: Écoute, est-ce qu'on est content, justement, on commence content l'animation, hein?
1: L'animation, moi, c'est tout le monde content. Il est moins commence rentrer dans le groupe jeune. Groupe jeune, c'est Gabriel, avec Stéphane, surtout, qui nous aime là-bas. Et après, je suis bien content pour l'animer. Surtout, je suis animé dans mes soucis.
0: Et ça se passe bien, on est bien content.
1: Oui.
0: En tout cas, au début, tu as un petit peu de trac, mais nous trouvons qu'avec les temps, nous à l'aise. Cool.
1: Oui, bien sûr.
0: Alors, en tout cas, bravo. C'est juste un commencement. Astère aux étoiles pour filer. Vous pouvez gagner encore les autres bandes frottement positives qui, pourquoi pas, va permettre tout à aller de l'avant. Et un morceau pour terminer, un super cantique, Mo Bon Dieu, lui faire miracle. Mo Bon Dieu, faire miracle. Qui, Franck, pour aider nous. Puisque vous dans jeune pastoral et là-bas, on apprend beaucoup.
1: Oui, beaucoup.
0: Alors, là, avant de nous terminer, avant de nous écouter sa santé, là, qui va dire mon petit suite et remercier?
1: Tout d'abord, je souhaite remercier ma famille, ma maman, mon papa et mon bonne sœur, frère qui est à la maison. Et je souhaite pour remercier aussi mon bonne professeur qui est demandé à l'école, qui se tenait à moi dans un bon moment difficile, côté mon cave. Et enfin, je peux faire la tête de Dieu aussi, peut-être. Mais vous êtes là, moi j'ai un soutien à dire.
0: Et là, on a un premier frottement avec travail, trouver là pour ici, besoin de travail dur, besoin de l'avant, continuer à rêver et continuer à réaliser vos rêves. Bravo!
1: Merci beaucoup.
0: Voilà, et un grand remerciement également.
1: Merci à Franck Meunier, à Oumis Caramel.
0: Merci beaucoup. Et à Stéphane qui, à chaque fois, l'appuie pour ce bon jeune. Le bon jeune Stéphane, ça, hein? Alors, merci. Ben voilà, Franck Mignol.

Technique, au micro, c'était Miss Caramel et Jason. Et rendez-vous demain avec un autre animateur, animatrice demain. C'est Rosie qui peut accompagner les autres en compagnie de deux les autres animateurs.

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2: 16 heures pile sur les ondes de la radio. On accueille pour tout de suite Mario Lisette pour Flash l'après-midi. Mario, bon après-midi.
3: Merci Miss Calamel, bon après-midi à vous aussi. Madame, Monsieur, bon après-midi et merci de nous rejoindre pour ce Flash Info. Pêcher l'ouïe est interdit depuis ce lundi matin. C'est la deuxième peinture de l'année. Une pause nécessaire pour permettre à cette ressource marine de se régénérer et d'assurer l'avenir de cette activité traditionnelle. Pendant deux mois, comme à l'accoutumée, les pêcheurs s'adonneront à des activités alternatives telles le nettoyage des rivières, l'éradication des plantes envahissantes et la supervision du lagon ce matin. Donc, ils ont signé leur contrat. Après trois ans d'existence à Rodrigue, l'association Amour et Espoir a été officiellement lancée samedi dernier au centre de jeunesse de Citronnet. Elle œuvre pour le soutien des personnes vulnérables, l'entraide et le développement communautaire. À ce jour, l'association a aidé une cinquantaine d'enfants dans la région de Le Chou, Petit Gabriel et Pavé la Bonté. En basketball, une médaille d'argent pour la sélection rodriguaise U21 à Maurice, engagée dans le tournoi Next Gen, organisé par le Real Basket Club durant le week-end au gymnase de Phoenix. Les jeunes basketteurs rodriguais ont réalisé un parcours convaincant, premier de leur poule, après avoir notamment battu l'association sportive Vaqua Phoenix. Ils se sont hissés jusqu'en finale avant de s'incliner face à Highlands. Une deuxième place à décrocher et malgré un temps de préparation très court et qui vient confirmer le potentiel de la relève du basket rodriguais. Sur le plan national, les restrictions sur l'utilisation de l'eau entrent en vigueur ce lundi à Maurice. Elles imposent de nouvelles habitudes pour plusieurs activités et secteurs. Parmi eux, les stations de lavage doivent désormais s'adapter à ces mesures alors que les réserves d'eau restent sous pression. Et à l'étranger, une frappe de drone ukrainien contre la région russe centrale du Tatarstan a fait au moins 13 morts et 39 blessés dans la ville de Nizhny-Kamsk, selon le service de presse du chef de la région, Rostam Minikhanov, ce lundi. Et il s'agit là de l'une des attaques les plus meurtrières menées par Kiev depuis le début de la guerre. Et voilà, c'est la fin de ce Flash Info. Merci de l'avoir suivi. L'info revient tout à l'heure à 18h et ce sera cette fois-ci le journal en créole. D'ici là, passez une très bonne fin d'après-midi sur la MBC Radio et dans un instant, ce sera la rediffusion de l'émission de ce matin.
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Après le flash, porte de suite deux avis de décès. On nous prie d'annoncer le décès de M. Francisco Le Gentil. Le décès de M. Francisco Le Gentil, aussi connu sous le nom de Tico. Il était âgé de 44 ans et c'est un ex-habitant d'Ansrafin. Décès survenu à Maurice, le convoi mortuaire sortira de chez sa sœur, Magdalette Le Gentil, à Ansrafin. La date et l'heure vous seront communiquées ultérieurement. On nous prie d'annoncer également le décès de Madame Rihanna Baptiste. Le décès de Madame Rihanna Baptiste, née Spéville, aussi connue sous le nom de Rihanna. Elle était âgée de 29 ans, ex-habitante de Reposoir. Le convoi mortuaire sortira de chez son époux, M. Gérald Baptiste, alias Frisco, à Reposoir. Demain, mardi le 11 août à 13h, pour se rendre en église Saint-Esprit de la Ferme et de là au cimetière de la localité. Amis, familles, proches, connaissances touchées par ces deux départs, la MBC vous présente ses plus vives sympathies. Et dans quelques instants, la rediffusion de l'émission de Caronne.

0: Chers auditeurs, chers auditrices, bonjour et bon début de semaine. Bienvenue sur 87.3 Rodrigue FM dans cette émission Info Démence. Aujourd'hui, côte nous peut accueillir Madame Rouma Saint-Noir-Medan du National Solidarity Fund. Madame Rouma, bonjour, bienvenue sur l'émission Rodrigue FM. Un plaisir de vous accueillir en ce lundi.
1: Bonjour les auditeurs et bonjour à toute Rodrigue.
0: Ou capable, commence par présent tout et aussi, bien sûr, présente le National Solidarity Fund.
1: Moi, je suis Madame Medan, je suis le secrétaire administratif du National Solidarity Fund, aussi connu comme le Fonds Solidarité Nationale. Ce qu'on fait, nous, en ce moment, on donne des assistances financières à des gens qui sont dans le besoin. Et le fonds existe depuis 1981. On aide beaucoup de personnes. À Maurice, c'est plus ou moins 3000 applications qu'on reçoit. Et on reçoit aussi des applications de l'île Rodrigue. C'est un peu. C'est pour ça qu'on est là, pour faire un petit peu le awareness, pour faire savoir qu'est-ce qu'on donne, quels sont les services que nous donnons, pour que vous aussi, vous pouvez faire les applications. Le fonds, on a une vingtaine de schemes qu'on peut aider les gens à travers des schemes qui ont été mis en place. Il y a le medical scheme pour les traitements médicaux, pour les traitements qui peuvent se faire à locally, à dire local, mais qui ne peuvent pas se faire dans les hôpitaux. Et le plus grand nombre d'applications qu'on reçoit, que ce soit à Maurice, que ce soit de l'île Rodrigue, c'est under the Cancer Renal and Lupus Scheme. Les personnes qui souffrent d'un cancer, qui font le dialyse, qui souffrent d'un lupus, ils reçoivent des assistances. Nous donnons des assistances, comme si une 25 000 roupies. Et aussi, ils peuvent faire l'application après 3 ans. Ça, c'est un petit peu, en grosso modo, le medical scheme. Mais aussi, on donne des appareils fonctionnels, des assistive devices, comme des lits médicalisés, des matelas médicalisés, et aussi des hearing aids, l'appareil dentaire. Et aussi, nous avons, comme on appelle, le educational scheme. On donne des assistances, on fait un refund pour l'éducation tertiaire et aussi les élèves qui n'ont pas pu passer leur SI et HSI. Et on donne aussi pour l'université et HSI. Et aussi, on a un scheme qu'on appelle le hardship scheme. Là, il y a le multiple birth, le répatriation. Et aussi, on a un nouveau scheme qu'on a mis en place, le assistive to victims of domestic violence, ceux qui sont en protection order et qui vivent dans un shelter. Un peu, c'est ça qu'on fait.
0: Merci beaucoup pour cette belle introduction. Alors, Madame Rouma, nous allons en détail de chaque scheme, parce que c'était sur Info Démos, justement, a pour but de conseiller l'urban procédure, l'urban document, l'urban facilité qui l'urban auditeur capable de gagner. Pour chaque scheme, qu'est-ce qui est offert?
2: Quelles sont les facilités
0: dont les auditeurs, les citoyens de l'île Maurice et de l'île Rodrigue, chez tout, peuvent bénéficier? Et quelles sont les conditions qui sont attachées? Nous allons en détail dans chaque facilité, dans chaque opportunité, Madame Rouma.
1: Bon, nous prenons en premier lieu le medical scheme. C'est un code que nous avons appelé beaucoup d'applications, que ce soit à Maurice, que ce soit de l'île Rodrigue. Et il y a le cancer scheme. Nous

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de ban scheme ki nu pa prend en considération le revenu de la famille c'est le cancer renal and lupus scheme et là que la personne peut faire une application première fois li gagne 25 000 roupies et li ka fait une application après 3 ans li pou gagne 15 ans mais nous déjà une formulaire d'application qui au Kageli dans le site web du ministère de la sécurité sociale et en passant vu que nous peut faire un awareness program ici à Rodrigue l'application nous pour mettre à la disposition de la commission de la sécurité sociale là que Benjamin capable à prendre l'application et au cas faire la demande nous pour déjà mettre en place un process qu'il a et peut-être à après, nous pouvons un petit peu plus sur le détail, sur le process, comment l'application va se faire à Rodrigue. Mais aujourd'hui, là, c'est plus un petit peu le awareness qui nous peut faire, qui bon type d'assistance nous donner. Bon, comment nous dire, pour le cancer, il faut besoin d'un certificat médical, définitivement, pour ce médecin traitant. Et là, nous trouver par rapport à l'application que Egban Dimoun à Rodrigue, si le consultant peut venir, oncologue qui peut venir à Maurice, nous obtenons un certificat médical du spécialiste. Sinon, whoever can give them a medical certificate, nous prend-li. Nous pas exiger pour Rodrigue, nous pas exiger les besoins des spécialistes comparé à Maurice, nous exiger des spécialistes. Et là, comme d'habitude, copie code d'identité, des copies d'acte de naissance, preuve d'adresse, compte bancaire, et ainsi. Au fait, pour toutes les applications, c'est un standard document qui nous demande copie code d'identité, copie d'acte de naissance, preuve d'adresse, compte bancaire. Là, c'était le cancer scheme. Mais il y a aussi le traitement à l'extérieur. Et il y a un traitement pas qu'à faire à l'hôpital. Et il y a

0: ou Maurice. Alors, de là, si je passe par le ministère de la Santé, puis après, vous êtes là-bas, et le grant que le ministère donnait, il n'est pas suffisant. Là, nous faisons un top-up. Veut dire, du monde là, il paye, il amène tout ce reçu, il vient vers nous. Et là, nous refundons 50% jusqu'à 200 000 euros. Si ben, du monde qui n'est pas au courant, qui se casse, passe par le ministère de la Santé pour faire le traitement à l'extérieur, là, nous donnons 50% jusqu'à 100 000 euros. Mais ça, ben, traitement là, bizarre, pas capable de faire. Il n'y a aucune alternative traitement à Maurice. Okay? Là, nous pouvons bénéficier. Il y a aussi l'étiquette, le billet avion pour aller. Là, nous refusons de billets d'avion et aussi un accompagnateur. Ça, c'est un petit peu sur le overseas treatment, mais là, les documents qu'il faut soumettre, toujours copie carte d'identité, les standards. Mais quand je suis à l'hôpital là-bas, je me prends des discharge summary. Je veux dire, le discharge summary, quand je rentre à l'hôpital, combien de temps je vais rester, je vais admettre à l'hôpital, quel traitement il fait. Et en même temps, je prends le copie, le final bill. Je veux dire, l'hôpital, à la dernière minute, copie discharge, prend le final bill, je donne nous. Là, nous pouvons pas faire le paiement nécessaire. Ça, c'est des documents qui sont extrêmement importants, qui bien souvent, ce qui nous trouvait, je pas gagner, ou bien je pas prendre lit, les là, de là, que je vais Maurice, pour bien écrire, les prendre un petit peu plus les temps, et les tordre dans l'application. Aussi, étiquette, ou pour bien prendre, ou boarding pass, garde boarding pass. Sinon, si vous prenez un boarding pass, les là, où nous une copie, ou passeport, qu'il y a le stamp, entry, and exit. Ça, c'est un petit peu sur le overseas treatment. Nous, on a aussi le traitement qui se fait localement. C'est-à-dire qu'il y a un traitement qui n'est pas qu'à faire à l'hôpital. Il n'y a aucune alternative de l'hôpital, mais d'une clinique en ligne. Là, nous gardons jusqu'à 50%, up to 50 000 roupies. Mais aussi, nous avons une emergency. Enfin, si y a un traitement qui peut bien faire même à la clinique, un emergency dépendant, vu que nous avons déjà des médecins sur le bord du Fonds de solidarité nationale, je pourrais tout dossier et se trouver ou éligible ou bien 50% up to 50 000 euros.
1: Nous revenons un petit peu plus en détail sur ce medical scheme. Bon, nous avons le Overseas, où vous avez parlé de d'histoire sommaire. Quels sont les pays que le National Solidarity Fund reconnaît? Est-ce que les pays arabes sont reconnus? Est-ce que les pays européens, l'Australie, d'autres pays, peut-être l'Amérique. Est-ce que ce Overseas Medical Scheme de la National Solidarity Fund lit couvert à tous les pays du monde, code gay traitement, peut-être en Chine aussi?
0: Déjà, le ministère, il y a la liste agréée, code ce qu'a fait traitement. Il y a déjà un MOU et ben l'hôpital. Mais arriver nous trouver que la personne n'est pas envie à l'hôpital qui, le ministère, est agréé, il y a le poli, l'élème qui ne sent la différence de assistance qu'il nous donne là.
1: C'est-à-dire?
0: C'est-à-dire, un dimon qui peut passer par le ministère, il peut gagner jusqu'à 50% up to 200 000, mais il peut avoir un own, qui peut avoir un MOU, qui n'est pas approuvé par le ministère, là, il peut gagner 50% jusqu'à 100 000. Pour bénéficier, il peut gagner. Provided que le traitement peine à l'île Maurice, qui peine dans aucun hôpital public, il peut être éligible. Mais là, il existe la différence entre le financial assistance.
1: Quelle est la différence de remboursement par rapport à un hôpital qui a agréé, qui a un MOU avec le National Solidarity Fund? Est-ce que c'est juste 50% ou bien ben, les autres prêts qui sont pas couverts?
0: Vous connaissez, nous, nous donnons juste ben, le côté traitement. Côté logement, tout ça là, nous pas de. Ça, c'est très important. Mais le ministère de la Santé, apparemment, a donné quelque chose pour couvrir le logement. Le fonds, il guette que le traitement. Que le traitement et pas plus que ça.
1: Avant de partir en overseas treatment, est-ce que la demande doit être faite ou alors ce n'est que lorsque le patient revient ou bien s'il est encore là-bas qu'il peut déjà faire la demande? Comment ça se passe? Comment le National Solidarity Fund traite la requête?
0: Bon, le scheme qu'il nous met en place, c'est déjà un refund. C'est-à-dire la personne n'est plus infinie de faire ce traitement, qui fait une demande un refund parce que il peut un document pour soumettre nous. Nous, nous vous connaissons, est-ce que le traitement peut se faire dans un hôpital public à l'île Maurice ou non? Si la personne peut venir, il peut encore l'autre traitement, nous ne pas connaître quel traitement il peut le faire. Pas capable même, parce que nous ne pouvons pas les documentations nécessaires. Là, quand l'infini a allé retourner, c'est pour ça qu'il nous dit de nous le discharge summary. Quand nous gagnons le discharge summary, il y a déjà le traitement, le maladie, le diagnostic, les traitements qui ont été faits. Par rapport à ça, vu qu'on est déjà et a le représentant du ministère de la Santé, nous vérifier. Nous vérifier avec le représentant du ministère de la Santé, le ministère de la Santé, est-ce qu'il y a personne qui n'allait, ça un traitement là peut se faire à l'île Maurice et n'a pas alternative ou bien non. Là qui nous a agréé de donner financial assistance. Mais c'est pour ça il y a des gens qui passent pas au ministère de la Santé et ça c'est plutôt plus pour les gens qui n'ont on the own, pas passe pas au ministère de la Santé. Par contre,

0: les gens qui sont passés par le ministère de la Santé, déjà le ministère, il peut aller par un hôpital qui est agréé par le ministère. Et le ministère, il peut déjà finir faire un accord avec l'hôpital. Et là, la différence que la personne paye, parce qu'à la fin, ne pas pour connaître le final bill qui peut être. Est-ce qu'il est totalement couvert par le ministère de la Santé? Ou il a additional expenses. C'est définitivement c'est après qu'il est retourné de la living vient. Mais si il a des gens qui sont en difficulté et se trouvent des gens, il y a un proche parent qui a Maurice et trouvait les déjà une documentation qui a donné, les a fait sur application. Entre-temps, we can proceed.
1: Au début de l'échange, vous avez mentionné qu'il y a cette scheme où le National Solidarity Fund ne prend pas en compte le revenu et cette scheme où le revenu est pris en compte. Est-ce que dans l'Overseas, par exemple, le revenu de la personne, de la famille, du malade est pris en compte?
0: Oui, pour le Overseas Treatment Scheme, le revenu de la famille ne doit pas dépasser 200 000 roupies par mois. On le dit. La majorité du monde est rentré des 100 000 roupies, ils ont tout gagné là-dedans.
1: Très bien. Quels sont les renseignements prioritaires qui sont demandés pour un local treatment, pour un overseas treatment et puis pour un traitement, le troisième cas que vous avez dit, qui ne peut pas être dispensé dans un hôpital public?
0: Le medical certificate, c'est important. Quand on peut aller à l'hôpital, on peut faire un traitement. En fait, pour les medical treatment, que ce soit overseas, que ce soit local treatment, on fait un refund. Parce que nous besoin d'avoir les documentations pour voir ce que ce traitement qu'il fait là, il a ou bien il paye. Pour overseas treatment, comment on demande le discharge summary. La même chose pour le local treatment, il besoin d'un rapport médical qui dit voilà, quand il rentre, il diagnostique et tels affaires et quel traitement il fait. Par rapport à ça, nous pouvons dire est-ce que le traitement, parce que Jimon là, il finit à aller, nous c'est à nous de voir, est-ce qu'il est available ou il n'est pas available. Ou peut-être le service est déjà là, mais la personne n'a pas pu pousser. Disons, il est là. Pour ça, nous disons alternative treatment n'est pas available. Il y a autre chose, il y a un médicament qui n'est pas gagné dans l'hôpital, un expensive drug. Bien que l'hôpital, si un patient peut bizarre, il fait un case, il fait apporter, mais il y en a d'autres qui peut-être pas au courant, pas de faire la démarche, mais nous connaissons sa drogue là, le pharmaceutical board de nous qui sa drogue là, is not available in hospital, nous car refunded, mais il up to 50 000. Et comme on nous dit, nous besoin la prescription, docteur qui nous dit effectivement, il besoin sa drogue là, et nous fait la requête, nous demander est-ce que sa drogue là est dans l'hôpital ou bien non.
1: Nous ne comprenons que tous les medical schemes, il faut le certificat médical, définitivement.
0: Définitivement.
1: Quand Wena, le formulaire d'application, qui ban renseignements qui sont demandés sur le formulaire et qui ban documents, à part bien sûr l'acte de naissance, le certificat médical qui demandait. Par exemple, quand nous pécose revenu, est-ce que demander qu'il envoie un statement à la banque pour confirmer ou une fiche de paye? Comment ça se passe?
0: Le formulaire d'application qui donne est extrêmement simple. Vous pouvez mettre ou nom, ou l'adresse, ou le numéro de téléphone, ou le numéro de compte bancaire. Et aussi, nous spécifier quel type d'assistance on a. Pour ça, ce qui nous déjà divise an application form. Veut dire, si pour cancer, il y a sa propre application form. Overseas treatment, il y a sa propre application form. Nous avons presque 21 schemes, tous les 21, il y a sa application form. Et ce qui est bon dedans, il est déjà mentionné qu'il y a un document qui est bizarre. Il est déjà mentionné. Veut dire, la personne qui peut faire application, quand il peut ce formulaire d'application, il est déjà mentionné tout un document qu'il est supposé soumettre. Et là, quand nous cause revenu, normalement, nous demandons une enquête de la sécurité sociale. Je fais une enquête avec la personne, quand il est bizarre, produit ce un statement, nous faisons check sur contribution pour voir est-ce que ce qu'il peut déclarer, il est là ou non. Et là, basé sur le rapport qu'il nous gagnait, là, nous accomplissons as income.
1: Quand vous parlez de 21 schemes, est-ce que vous mentionnez tous les schemes du National Solidarity Fund ou alors 21 schemes qui concernent le medical?
0: Non, le 21 scheme du National Solidarity Fund, comme je vous ai dit au début, on a le medical scheme, on a le assistive device scheme, on a le educational scheme et puis on a le hardship scheme. Dans les quatre catégories, il y a plusieurs sous-schemes qui y a dedans. C'est ça le 21 scheme.
1: D'accord. Maintenant, nous revenons sur le troisième medical scheme. Ça veut dire que le traitement n'est pas disponible dans les hôpitaux publics, mais localement. Alors, quels sont les critères pour que cette application soit acceptée par le National Solidarity Fund? Quelles sont les conditions pour que la requête soit acceptée? Quels sont les documents à fournir? C'est le patient qui choisit parce qu'il n'y a pas le traitement disponible dans l'hôpital. Est-ce que ça concerne qui peut aller dans un établissement

0: privé ou ailleurs, quels sont les critères?
1: Il y a le income criteria. Toujours, là, le household income, l'income de la ne doit pas dépasser 40 000 roupies. C'est un peu différent par rapport à la Overseas Treatment Scheme, mais pour le local treatment, ça ne doit pas dépasser 40 000. Là, comme toujours, on dit, peut-être le patient est parti à l'hôpital et là, il voit qu'il n'y a pas de traitement. Dans le clinique, il y a le traitement. Quand le patient vient vers nous, avec son medical certificate, là, on fait une vérification avec le ministère de la Santé. Whether this treatment is available, ou bien il y a une alternate treatment, ou bien s'il n'y a pas, là, on va refund.
0: Concernant Rodrigue, quels sont les issues que les bénéficiaires ont lorsqu'ils soumettent leur requête et quel est le temps de traitement de la forme d'application aussi?
1: Pour Rodrigue, vous savez, on n'a pas eu beaucoup d'applications par rapport à les autres schemes qu'on a. Comme vous dites, on a 21 schemes. On a reçu la majorité d'applications par le Cancer Renal Scheme. C'est sa majorité d'applications, c'est under this scheme. On a peut-être eu un ou deux applications under the statute scheme pour les couches. Mais c'est pour ça qu'on est là, pour faire un awareness que voilà, vous pouvez faire l'application. Parce que là, on a vu que très peu de gens savent qu'ils peuvent faire une application chez nous.
0: Vous avez parlé des applications qui ont le plus de requêtes, à savoir cancer, rénal, lupus. Quels sont les autres schemes que les bénéficiaires, les citoyens ne sont pas au courant? Vous avez parlé de couches. Est-ce qu'il y a d'autres schemes comme ça sur lesquels vous faites l'awareness?
1: Nous prenons le medical scheme. Il y a aussi l'oxygène thérapie. Il y a des gens qui ont besoin de l'oxygène, domiciliaire oxygène. Mais là, il y a toujours le income criteria. Si le revenu de la famille ne passe pas 40 000 roupies, là, on donne une assistance jusqu'à 25 000. S'ils ont besoin de que du bourbon de gaz, on rembourse 15 000 roupies. C'est par an. C'est par an 15 000 roupies. Vous soumettez le reçu et puis vous faites une application, on fait le rapport, on voit que vous avez vos revenus ne dépassent pas 40 000 roupies. Vous avez un medical certificate, vous avez vos reçus que vous avez dépensés pour l'oxygène, on vous rembourse jusqu'à 15 000 roupies et vous pouvez faire l'application chaque année. Ça, c'est pour le bourbon de gaz. Mais aussi, pour le bourbon, il y a le medical regulator, le medical apparatus. Là, on vous rembourse. Vous avez acheté, parce que l'hôpital ne va pas vous donner ces appareils-là. Si vous êtes admis, vous aurez, mais quand vous retournez chez vous, il faut acheter. Là, on vous rembourse jusqu'à 10 000 roupies. Là, c'est pour le medical regulator et l'oxygène, le bourbon de gaz. Mais là, on a vu qu'il y a des gens qui s'en servent du oxygen concentrator.
0: C'est-à-dire?
1: Il y a deux types de différences d'application. Pour le medical regulator, vous aurez besoin du bourbon de gaz. Mais par contre, pour l'oxygen concentrator, c'est un regulated medical apparatus que vous n'aurez pas besoin du bourbon de gaz. Là, on donne jusqu'à 25 000 roupies. Mais l'oxygen concentrator, ça, vous avez l'appareil, vous avez acheté, vous allez servir ça, vous en aurez besoin. Par contre, pour le bourbon de gaz, chaque année, vous pouvez faire une application. Ça, c'est pour le medical scheme. Là, on a d'autres schemes comme le assistive devices, comme je vous ai dit au début, on donne le wheelchair. Le wheelchair, on donne le adapted wheelchair motorized et électrique. Là, le revenu de la famille ne doit pas dépasser 40 000 roupies. Ceux qui ont jusqu'à 20 000 roupies, ils vont avoir l'assistance jusqu'à 75 000. Mais par contre, de 20 000 à 40 000, ils vont avoir 75 % jusqu'à 75 000. C'est un remboursement. Ça peut se faire rembourser ou on peut payer le supplier aussi. Ça dépend si vous avez déjà acheté, vous pouvez demander un remboursement. Si vous n'avez pas acheté, vous apportez votre cotation et puis on va payer le supplier. Mais il faut avoir le certificat médical qui vous dit que vous avez besoin de cet appareil-là et vous êtes apte à s'en servir. Ça, c'est le côté wheelchair, mais il y a aussi le lit médicalisé qu'on donne. Toujours, le revenu ne doit pas dépasser 40 000 roupies et là, on donne jusqu'à 35 000 roupies pour acheter un lit médical. Le lit médicalisé, il y a des gens aussi qui s'en servent du Ripple Mattress. Vous savez, des escorts, vous êtes au lit, toute longue durée, et vous avez des escorts. Il y a des gens qui s'en servent du Ripple Mattress. Là aussi, on donne toujours, le income criteria, c'est 40 000. Et par contre, le Ripple Mattress, on vous rembourse jusqu'à 8 000 roupies. Comme vous dites, vous pouvez acheter et on vous rembourse ou vous soumettez une application avec votre cotation et pay the supplier. Et là aussi, il faut avoir le medical certificate et la prescription qui vous dit que vous aurez besoin de ce Fowler bed et Ripple Bath. Et aussi, on donne le hearing aid. Pour le hearing aid, on a le hearing aid dentures, expectacle. le household income ne doit pas dépasser 40 000 roupies. Par contre, pour le hearing aid, on donne jusqu'à 10 000 roupies par oreille. Pour le dentures, c'est 5 000 roupies on vous donne. Et il y a aussi le NAPI. Le NAPI, c'est toujours household income, ça ne doit pas dépasser 40 000 roupies. NAPI

0: on a deux catégories. Le household income, disons, vous savez, dans la famille, il y a une personne qui s'en sert du couche. Vous ne recevez rien de la sécurité sociale, vous ne recevez pas de incontinence allowance, mais vous en servez. Et là, vous faites une application. Là, le household income, c'est 40 000 roupies. On vous donne jusqu'à 30 000 roupies. Par contre, dans la famille, il y a deux personnes qui ont besoin de couche. Et vous ne recevez rien de la sécurité sociale ni de la incontinence allowance. Là, on dit income criteria, on le met à 50 000. Si le revenu de la famille ne dépasse pas 50 000, chaque personne va recevoir 30 000 et 30 000. Et aussi, on a aussi le functional arm prosthesis, c'est le prothèse à main. Là, on n'a pas le income criteria. On vous donne jusqu'à 200 000. On peut refund ou we pay the supplier. Mais prescription médicale, le medical certificate, quotation, devenu sous.
1: Vous avez parlé de arm. What about the legs?
0: Le legs, vous savez, le fond, nous avons mis en place des schemes que d'autres institutions ne donnent pas. S'il y a d'autres institutions gouvernementales qui donnent ces appareils, on ne va pas vous donner. C'est pour ça qu'on a dit arm, parce que ça, on ne donne pas.
1: Toujours dans le cadre de ces medical schemes offerts par la National Solidarity Fund, qui va un problème pratique que un applicant gagne? Est-ce qu'il manque des documents? Est-ce que les documents sont en retard? Est-ce qu'éventuellement, the pen gay discharge summary quand on quitte un centre de traitement à l'hôpital overseas? Est-ce que certains formulaires sont mal remplis? Quel conseil capable de donner concernant sa application les divers medical schemes de la National Solidarity?
0: Pour le Overseas Treatment Scheme, bien souvent, je ne connais pas les données. Alors, quand je finis à aller, je retourne, là, je vais apprendre, OK, il y a le Fonds Solidarité Nationale qui carambouze. Mais malheureusement, je suis parti au courant, je vais apprendre discharge summary, je vais apprendre tel. C'est un petit peu le issue qui nous gagne. Là, quand je m'invite vers nous, nous disons, OK, ou bien au discharge summary, ou pas encore de boarding pass, et parfois, ou pas prendre au final bill. Là, la personne dit « Ok, j'ai besoin d'écrire à l'hôpital. » Qu'il peut écrire par mail, parfois il y a des difficultés à reconnecter to the person qui occupe ça. Là, il prend un petit peu de temps. Parfois, on essaie, nous aussi, « Ok, voilà, nous essayons. » Si Jimoun n'a pas été capable, we try to do it. Mais si c'est the issue que Jimoun n'a pas été au courant, qui ça existait. S'il n'est pas au courant, il n'y a pas le document. Mais il y a aussi, pour le medical certificate, parfois ce qu'ils nous trouvent, quand il y a des gens qui sont à l'hôpital, ils peuvent dire, OK, j'ai besoin de medical certificate. Parfois, ils ne peuvent pas réaliser, OK, je n'ai pas de mettre stamp, je n'ai pas de faire mettre stamp.
1: D'accord.
0: Là, il y a. Au fait, quand des gens sont allés, ils peuvent dire, un jour, qui, ce medical certificate est un instant. Vous autres, quand vous venez vers nous, nous, on donne nous medical certificate. Mais le medical certificate n'est pas estampé. Il y a. Et parfois, il y a des gens qui prennent medical certificate qui est illisible. Ou bien il y a de l'eau. Et quand il y a l'hôpital, il n'est pas pour gagner encore. Prenez, l'hôpital, il donne nous un coup. Quand déjà un coup, tu réel demander. Il peut dire, mais qu'est-ce que vous faire parce que tu fais des demandes. C'est pour ça que je suis venu, ça va être une chose. Je plie les lits, je garde. Et parfois, nous ne pouvons même connaître qui docteur ça, qui décrit là-dedans.
1: Très bien. Donc, nous, on fait un petit peu le tour dans cette émission répondement sur l'AMB sur les GAFM de Ban Medical Scheme. Maintenant, nous, qu'est-ce que Ban Principal Scheme aussi et leur sous-scheme? Nous avons parlé de l'assistance à la famille, ainsi que d'autres qui viennent plus long là, sur Ban Procédure, sur Ban Kratéaïa et surtout Ban Avantage qui va
0: au début, nous finissons d'être en grosso modo le Medical and Assistive Devices. Nous venons vers le Educational Scheme. Comme on dit, nous donne pour le Refund of University and Course Fees. Et là, toujours le revenu de la famille ne dépasse pas 40 000 roupies. Et ils peuvent gagner 75% jusqu'à 12 000, up to 12 000 le maximum. L'université, nous cadre, subsidise. Le fee n'est pas dépassé 10 000. Mais par contre, il y a d'autres étudiants qui ont opté pour l'autre université car il fait les 35 000. Il gagne le maximum de 12 000 roupies. Mais pour ça, il faut bien soumettre nous ce letter de l'université qui peut atteindre l'université, qui court, il peut faire et qui l'année. Parce que quand nous payons, nous payons nous ça, nous payons nous jusqu'à où terminer. Là, nous devons connaître qu'on ou de first year, ou de second year, ou de third year. Et bien, si un jour, nous payons le first year et l'infel, nous ne pourrons pas payer. Mais bien sûr, first year, second year, and third year. If you're repeating a year, nous ne pourrons pas payer. When you move to the next level, là, nous pouvons rembourser. Mais au bout besoin, il y a ou reçu de l'université ou certificate from university que you're attending the university et qui y a ou été, qui court ou peut faire. Et ce qui est très important, nous vérifier les besoins subjects qui n'ont pas aucun scholarship. Là, mais si on a un scholarship ou pas pour bénéficier ça. C'est ça pour les gens qui n'ont pas d'autres scholarships. Le revenu

0: Lui, ça n'a pas dépassé 40 000 ans. Et nous vérifions, oui, à l'université, si la personne bénéficie d'un scholarship ou non, ou bien d'une assistance avec les autres institutions. S'il n'y a pas aucune assistance, là, il a bénéficié de refund from the university. Quand nous causons université, nous pas juste université, il a un cours aussi. On a envie d'aller un professionnel cours, on veut faire ACCA, ICSA, ou bien il a un cours, disons, bakery courses, pastry courses, whatever, ou venir nous pour rembourser. Mais ça, il n'y a pas un scholarship. Mais, you meet the income criteria, nous pourrons poser.
1: Est-ce que les cours en ligne sont couverts? Est-ce que aussi cela ne concerne que les universités locales si l'étudiant l'y choisit, par exemple, pour aller à l'extérieur? Par contre, il y a la même étude à Maurice. Est-ce que le National Solidarity Fund va le rembourser pour les études à l'extérieur ou bien pour Djali, il a le même cours à Maurice? Why not attend in Mauritius?
0: Non, nous pouvons donner, mais malheureusement, il faut toujours la même assistance, up to 12 000. S'il peut aller à l'extérieur, le cours est bien plus cher. Mais il peut gagner pareil comme tous les enfants peuvent gagner. Il pas pour gagner plus, même si le cours là est available, même si pas available, il peut gagner pareil, up to 12 000.
1: Est-ce que toutes les filières sont couvertes?
0: Toutes les filières sont couvertes. To meet the income criteria, on peut faire un cours, il est couvert.
1: Maintenant, vous avez parlé de vous devez réussir pour passer d'un level à l'autre. Jusqu'à quel level le National Solidarity Fund couvre? Masters, Finance, BSc, MSc, PhD, till what level?
0: Nous pas qu'on pense PhD et tout. Définitivement, les BSc et Masters nous couvert. Pour faire une application, we are going to give you the financial assistance provided you meet the criteria. Mais faux PhD, bon, nous pas quoi arriver.
1: Les critères, comment vous mentionnez, ce n'est que le revenu, il n'y a
0: Le
1: pas d'autre.
0: revenu, le revenu, et aussi, vous ne bénéficiez pas de scholarship. Il y a aussi le refund of SCHSE qu'on fait, le refund. Toujours, le critère de revenu ne doit pas dépasser 40 000. Mais par contre, c'est pas le refund, on dit pour le resitting of exam. C'est-à-dire, vous refaites l'examen, ou bien recompose ou l'examen, et vous pas ou 5 crédits de SC. Là, vous ne pouvez pas venir avec nous. Mais provided, vous pas les autres institutions qui peuvent payer. Là, vous venez vers nous, nous pouvons faire un refund, un full refund.
1: Comme matériel pédagogique, est-ce que, par exemple, nous t'as dit couramment, we are in a connected world, est-ce que matériel informatique, laptop, ou éventuellement peut-être ce qui peut faire une étude de graphic design ou d'informatique poussée, si vous avez un matériel plus sophistiqué, est-ce que c'est couvert par le NSF?
0: Malheureusement, on n'a pas ce scheme là, mais c'est à moi à réfléchir.
1: Très bien. Sinon, est-ce qu'il y a d'autres schemes concernant l'éducation qui doivent être mentionnés, portés à l'attention, à la connaissance de nouveaux auditeurs?
0: Ben pour le HSC aussi, on fait le refund. Vous n'avez pas passé vos deux levels. Vous pouvez demander un refund, mais vous ne bénéficiez pas avec d'autres institutions. C'est un peu le même critère, 40 000 roupies. Vous avez attestation, vous avez votre reçu de paiement, vous venez avec votre reçu de paiement. Si vous vous portez à l'école, for private candidates, vous vous faites directement. We are going to refund it.
1: Maintenant, plus concrètement, des dépenses comme matériel scolaire, sac uniforme, chaussures, est-ce que c'est couvert par le NSF?
0: Non, parce qu'il y a déjà d'autres institutions qui ont du matériel scolaire et tout. Comme je vous ai dit, on donne des assistances ou d'autres institutions ne donnent pas.
1: Toujours même question, comme nous avions posé pour les medical schemes. Quels sont les issues que les applicants ont qui font retarder leurs applications ou le remboursement?
0: Pour les applicants, c'est toujours les documentations, mais parfois aussi, il y a les rapports. Peut-être aussi de notre part aussi, parce qu'on fait vérifier avec d'autres institutions, le côté médical, parce qu'on doit avoir le clearance du ministère de la Santé et tout. Parfois, ça tarde un petit peu, mais c'est un peu le issue. De notre côté aussi, on a le procédure, ça tarde, parce qu'on demande des informations à d'autres institutions. Mais pour les certificats médicaux, parfois, c'est mal écrit, ou bien c'est pas ça. On demande parfois des medical certificates avec plus de détails. Parfois, on retourne les gens parce qu'il n'y a pas de détails. Parfois, il y a le traitement, mais il n'y a pas le diagnostic. Parce qu'on ne sait pas, si vous mettez le traitement, il n'y a pas le diagnostic, on ne va pas savoir.
1: Un scheme qui concernerait les deux cas, un étudiant malade ou handicapé qui veut suivre des études. Est-ce qu'il y a des schemes spéciaux, par exemple matériel, transport ou alors chaise roulante?
0: On vous a déjà dit qu'on donne le wheelchair, adapted, électrique, motorized wheelchair. Si l'étudiant pense que ça va lui aider d'avoir un motorized ou bien electric wheelchair, ils peuvent faire une application chez nous. Par contre, on va couvrir le frais de tertiaire à l'université, on donne déjà des assistances. Par contre, pour le matériel scolaire,

0: ça rentre dans le cadre de notre scheme.
1: Des informations supplémentaires à mentionner concernant les educational schemes?
0: Bon, je crois qu'on a couvert un peu tout le educational scheme. C'est plus par rapport à le fees for Dunford University et for referred of SCHSE, mais ça ne couvre pas le matériel scolaire. Mais pour l'université, ça, si vous faites un bachelor, ça va 3 ans, on va vous couvrir, vous aider pendant 3 ans ou 4 ans, mais il faut faire une application chaque année avec les documents.
1: Par exemple, j'entre à l'université, il faut que je fasse une application étant donné le revenu familial pour que le NSF paye mes frais de scolarité, mes frais d'entrée à l'université. Merci beaucoup, Madame Rema, que nous pouvons recevoir dans cette émission Info Démence. Donc, nous avons à ce point de l'émission couvert deux types de schemes, médical et national. Ce sont les schemes aussi les plus importants que la NSF permet à nos auditeurs ou citoyens de la République de bénéficier.
0: On a le hardship scheme.
1: Qu'est-ce que ça veut dire?
0: Le hardship scheme, c'est les gens, on a le destitute scheme. C'est un peu destitute, vos revenus de la famille ne peuvent pas couvrir, disons, vous avez 2 ou 3 enfants qui vont à l'école, il y a des dépenses et le revenu, ça ne dépasse pas 40 000 rupies. Mais vous éprouvez des difficultés financières. Vous pouvez faire une application. Là, dépendant jusqu'à 6 000 à 12 000 rupies. Dépendant le nombre d'enfants qu'on vous donne, vous pouvez être une veuve et vous avez à la charge plusieurs enfants. Disons, vous êtes à la charge de vos grands-parents. Il n'y a personne, mais le grand-parent peut faire une application. Dans ce contexte, ici, c'est destitute.
1: Destitute.
0: Destitute. Toujours, il y a le critère de income. Si vous avez plusieurs enfants, vous soumettez le birth certificate of the children. Il y a aussi les gens qui nous disent, OK, je travaillais, maintenant j'ai dû arrêter par rapport à ma situation médicale. Vous pouvez faire une application parce qu'il y a une baisse de revenus. Peut-être à la longue, vous avez une total revenu de la famille 60 000, mais maintenant vous avez dû arrêter de travailler, vous n'avez que 20 000. Vous rentrez dans le cadre de notre income criteria, vous avez un medical certificate, là vous faites une application. Mais il faut savoir que ce n'est pas un monthly assistance qu'on donne, c'est un one-off assistance. C'est une aide financière dans le moment que vous en aurez besoin. Et là, we expect qu'on vous a donné cette aide. Et puis, then you can empower yourself to recover, you know, go ahead. Là, c'est un peu le destitute scheme. Il y a aussi le tragic accident qu'on donne.
1: Qu'est-ce qui est défini par la loi, par les règlements de National Solidarity Fund? Qu'est-ce qui est défini comme tragic accident?
0: Le tragic accident, c'est un accident au travail, un road accident ou bien accident at sea. Il y a une personne, un membre de la famille qui soit décédé, soit a été incapacité suite à l'accident. Là, il n'y a pas de income criteria. S'il y a un décès, le wage of the family qui est décédé, là, on vous donne 50 000 roupies. Si le wage earner of the family a été incapacité, là, on vous donne 50 000. Il n'y a pas de revenu, mais par contre, on aura besoin du police report. Le rapport de la police, on aura besoin. Et en cas de décès, le certificate of cause of death. It's a death certificate.
1: Et c'est one-off, ça?
0: One-off, ça. Et aussi, on a le scheme de repatriation of mortal remains. Là, s'il y a quelqu'un qui est décédé, qui est parti à l'extérieur, suite à une visite ou quelque chose, est décédé there, and the family want to repatriate le à la destination. Là, il y a toujours un income criteria qui ne dépasse pas 40 000 roupies. Là, on donne jusqu'à 50 000 roupies.
1: Et toutes les destinations sont couvertes?
0: Toutes les destinations sont couvertes. Le financial assistant remains the same parce que ce n'est pas la même destination, mais le financial assistant remains the same.
1: Merci beaucoup pour toutes ces informations, Madame Rema. Alors, educational, medical,
0: hardship, assistive devices.
1: Assisting devices. Et encore, quel autre scheme
0: multiple birth. Il y a le multiple birth. Vous savez, quand vous avez des enfants, ça coûte beaucoup. Là, vous avez un twins ou bien un triplé. Là, on vous donne 25 000 roupies pour le twin. Là, on ajoute pour le triplé, on ajoute encore 5 000 roupies. It is a one-off assistance. Dès que vous avez, vous soumettez votre application avec l'acte de naissance. Là, on va vous donner, s'il y a le income criteria, si le income criteria ne dépasse pas 40 000, then we're going to give you the assistance. Mais il y a aussi, comme je vous mentionnais au début, on a le nouveau scheme, c'est le assistance for victims of domestic violence. Si vous avez un protection order, vous restez dans un shelter up to 10 000 roupies, il n'y a pas de income criteria. On vous donne for the first 2 months.
1: First 2 months, vous avez 10 000 par mois et one-off.
0: It's one of, just for the first 2 months.
1: Merci beaucoup pour toutes ces informations. Alors maintenant, parlez-nous de cette awareness campaign que vous menez avec la National Solidarity Fund. Quelles seront les étapes, quels seront les objectifs?

0: objectif et la durée aussi de ce Awareness Campaign?
1: Bon, la durée, déjà, on a lancé notre brochure qui donne un aperçu de le scheme qu'on a et aussi les conditions. C'est ça. Après ça, c'est la Commission for Health and Social Security qui va prendre un petit peu le relais avec notre aide aussi. Et on a consultation qui doit faire un desk here. And then we shall see.
0: Ce desk, est-ce qu'il y a déjà un calendrier, un échéancier prévu? Un objectif fixé?
1: L'objectif, c'est juste que les Rodriguez peuvent bénéficier du service du National Solidarity Fund. Ce fonds existe depuis assez longtemps, qui malheureusement, c'est très méconnu ici, excepté pour le Cancer Scheme. Mais c'est ça l'objectif, que tout le monde en bénéficie.
0: Merci beaucoup de nous avoir accordé cet échange. On rappelle, nous allons recevoir Mme Rouma Sainoa-Merdan de la National Solidarity Fund en mission à Rodrigue, un awareness campaign, une campagne de sensibilisation. Alors, rappelez des numéros de téléphone, de contact pour avoir plus d'informations par rapport à toutes ces schemes qui ont été expliquées, débattues dans cette émission Info Démos.
1: Notre numéro de téléphone à l'île Maurice, c'est le 210-81-52. Nous sommes ouverts de 9h à 14h, vous pouvez nous rappeler. Et aussi, sur le site du ministère de la Sécurité sociale, il y a déjà tous les types d'assistance. Il y a aussi le application form qui est disponible sur les sites. Et on va aussi donner le application form, nous, on va mettre à la disposition à la Commission for Health and Social Security, les application forms. Vous pouvez faire votre application.
0: Pour le mot de la fin, Madame Rema, des remerciements, un message à transmettre aux auditeurs de la MBC Rodrigue FM.
1: Je vous remercie de nous avoir donné l'opportunité d'expliquer un peu qu'est-ce qu'on fait et aussi donner un appel PSU du scheme pour que les gens peuvent savoir. Je vous remercie beaucoup de nous donner cette opportunité.
0: Nous espérons avoir aussi le plaisir non seulement d'annoncer qu'il y a d'autres schemes dont les Rodriguez peuvent bénéficier, mais aussi que cette campagne d'awareness porte ses fruits et que les Rodriguez profitent plus des schemes déjà existants. Des remerciements?
1: Je remercie toute l'île Rodrigue. Aussi à la Commission de la Santé et Social Security de nous avoir accueillis, de nous avoir donné l'occasion d'être présents pour faire cette campagne.
0: Merci beaucoup, Madame Rema Sainoa-Merdan, donc Administrative Secretary de National Solidarity Fund. Merci à vous aussi, amis de la radio. Restez branchés pour la suite de votre programmation.

0: passer d'une minute, de 2 minutes sur les ondes de Rodrigue FM. Nous nous excusons pour ces quelques instants de retard apportés à votre émission. Bienvenue dans ce grand format actu de ce lundi. Liane Plaisir pour Retrouve Où en ce lundi après-midi. 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L'eau nous l'avenir et que l'avenir de nous ban proche. 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
1: 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Tu vas travailler, tu vas femme, tu vas planter, tu vas élever et la jeunesse. Rodriguez, mon vin là pour écouter et pour partager mon bonne opinion avec vous.
0: Donc merci, d'ailleurs merci vous aujourd'hui sur les ondes de la radio. Très certainement pour un éclaircissement, une question qui beaucoup de monde peut poser. Voilà aujourd'hui, nous pouvons gagner une réponse très claire. Donc, nous commençons, Monsieur le ministre, par le vote. Il y a un vote, hein, le Finance Bill, il est adopté. Bien sûr, après un parcours, on est capable de dire tumultueux, mais le Finance Bill est adopté. Il y a qui vote oui, il y a qui vote non. Peut-être avant qu'il nous commence, nous causer un petit peu le Finance Bill. Donc, ça, l'épreuve qui est passée pour le Finance Bill. Quand il vote oui, qui vote et quand il vote non. Qui ne votait.
1: Bon, Finance Bill, c'est une loi qui suit présentation et adoption d'un budget. Alors, quand on adopte un budget, ça veut dire combien revenus un gouvernement pour gagner, combien de dépenses il faut faire, qui va de dépenses il faut faire. Principalement, l'ISA, l'ELA, qui va la loi qui besoin pour, on va dire, mettre en pratique sa budget-là. Et ça, normalement, il fait après un budget, il appelle Finance Bill. Normalement, on a beaucoup la loi qui sont anciennes, c'est le coup, nous, une cinquantaine la loi, 60 la loi, 65, etc. Sans Finance Bill, là, tu as beaucoup la loi, mais un changement qui est bien important dans ce Finance Bill, là, c'était section 12 de la loi, là. Quand la loi, là, elle dit comme ça, qui, c'est qui tu fais l'année dernière, paissance lit, l'eau pension. Ce qui t'y fait l'année dernière, tu dis que dorénavant, tout le monde qui gagne 60 ans, il n'est pas pour gagner pension, il peut attendre jusqu'à gagner 65 ans. Et que là, mais il n'est pas pour un seul coup, 60 ou attendre un an l'année dernière,

0: Si vous arrivez cette année-là, vous attendez 10 ans, l'année prochaine, vous attendez 3 ans, etc. Jusqu'à vous arrivez 5 ans. Ça qui tient dans l'année dernière. Ça veut dire la pension, tu sautes 60, graduellement, pour venir 65 ans. Cette année-là, le gouvernement, après qu'il écoute le peuple, il amène un changement dans ce qu'il fait à l'année dernière. Mais le gouvernement amène un changement qui n'est pas accepté par le peuple. Quand il amène cette année-là, il dit il y a 2-3 changements, un là-dedans, c'était qui, Bandimoun, qui gagne au-dessus d'un certain nombre revenu, cette pension pour couper, pour diminuer, tigit.
1: C'est ce qu'on appelle le means tested.
0: Le means tested, ça veut dire, vous gagnez une pension, c'est le revenu que vous gagnez quand vous devenez un pensionnaire. Mm-hmm. Okay? Et ça, Mézière-là, tu présentais vendredi, Mézière dit que beaucoup de gens ne sont pas d'accord, incluant plusieurs bonnes ministres, mais je ne fais pas que ce soit des hauts, fait tant de la voix des hauts, je ne fais pas tant de la voix en dents, les députés ne font pas tant de la voix. Lundi, une finitia ça.
1: D'accord. Et parmi ou aussi, hein, ou
0: oui,
1: aussi.
0: Oui, mon frère Tan Moulavoie, mm-hmm. vendredi, nous avons donné une déclaration officielle, vendredi après-midi, en tant que ministre, mais après, mon parti nous a fait une représentation. Le MMM qui est dans le gouvernement, nous fait représentation. Ben député travailliste, ben ministre travailliste, nous fait représentation. Le premier ministre, il est à l'écoute. Et lundi, quand matin, 10h, il y a une réunion dans le bureau premier ministre, qu'il décide pour tirer sa système. Qui dit qu'il a une pension selon son revenu.
1: D'accord. Okay. Et pour partir résistance et qu'alternatif, tu peux quitter le gouvernement si jamais.
0: Oui, nous prenons une décision. Oui. Nous prenons une décision. C'est quand on analyse le budget, dans tout ce détail, tu sois une implication. Parce que c'est un peu un droit acquis pour Bandimoun. Je suis design à ce droit-là. OK. Alors donc, il tire le ministère. Deuxièmement, avant le présent Finance Bill, il tire aussi toute une précipitation qui est capable pour Ena, le changement qui est bizarre à mener, tu allais m'expliquer en détail, le National Pension Fund et nouveau National Pension Fund pour travailler secteur privé principalement. Et troisièmement, un changement qui est capable pour amener le, ce qu'on appelle lump sum qui va travailler secteur privé gagné et changement qui est capable pour amener le, la gestion de pension de travailler secteur privé et par étatique. Tu allais m'expliquer là. Alors, mais première chose qu'il fait, après la présentation budget, il tire ses affaires qui pour gagner pension selon revenu du monde. Beaucoup, beaucoup de fonctionnaires ont commencé à passer d'accord avec ça. Deuxième, tout bonne chose qu'il s'est dit pour faire, pas de précipiter. Alors, nous finissons un gouvernement qui finit à l'écoute de bonnes parlementaires, qui finit à l'écoute du peuple, qui finit à l'écoute de bonnes mouvements associatifs, qui finit à l'écoute de bonnes syndicats même, ok, et finit prend sa bonne décision-là. Alors, Léla finit dans Finance Bill, ça veut dire la loi qui vient là, dans ce section 12, dit sens système pension. Pour répondre précisément aux questions, quand dans la loi là qui tient là, la loi là il dit dorénavant, pas besoin d'attendre 65 ans, ou bien ça un an, deux ans, trois ans, pour gagner possibilité pour prendre une pension. Parce que le gouvernement, il écoute, dit Mounsa, c'est des propositions qui ne gardent pas, mais qui ne gardent.
1: Une retenir.
0: Une retenir. Alors donc, le Finance Bill, ce qu'il fait, il dit que dorénavant, à partir de janvier 2027, tout le monde qui a envie prend une pension réduite, réajustée à l'âge de 60 ans pour capable faire dit. On connaît l'année dernière, par exemple, quand il y a un système, nous tu mets ça nouveau 60-65 ans, nous tu aussi accompagné qu'une mesure qui s'appelle Income Support. Income Support, c'était des gens qui gagnent pensionnaires, qui gagnent en bas 1000 roupies, en bas, pardon, 10 000 roupies, mm-hmm. ils sont qualifiés pour gagner un support de 10 000 roupies. Si tu peux rester avec un couple, ce partenaire, tu peux gagner moins que 10 000 roupies d'ici, les là, tu les dis 20 000, les là, tu peux qualifier pour gagner.
1: À l'âge alors, de la retraite, nous pouvons
0: causer à l'âge de la retraite. Ouais. C'est nous tient ça.
1: D'accord.
0: N'est plus là. Tout des gens, tout pensionnaire, hommes, femmes, qui dit travail, qui dit pas travail, qui dit fait un bat-batté ici, bat-batté là-bas, qui dit tient une femme de ménage, qui y a une qui est fonctionnaire, qui y a une qui travaille dans le secteur privé, qui y a un self-employed, qui dit dans un groupe PCA, qui dit dans un diplanté dans Carreau.
1: Nous pouvons tout du monde indistinctement.
0: Tout du monde indistinctement pour gagner droit, tous une pension, OK, à 60 ans. Il est capable de choisir pension à 60 ans. Il est capable, au bout de nous, si fait un petit moment, à 60 ans,

0: ou bien 61 ans, les gens, hey, non, mon vitus me passe, 70 ans. Ou bien 63 ans, ou bien 64 ans, ou bien 65 ans.
1: Parce qu'il n'écoute pas nos conditions physiques, s'il n'est pas capable de travailler.
0: Il décide ce choix, ce la vie, ça, oui. C'est liquide. Alors, ça, c'est une nouveauté. Mm-hmm. Quand quelqu'un il vote pour section 12, changement National Pension Act, c'est ce qu'il peut voter. Et quand quelqu'un pas vote,

0: dernière. Il est très, très important de comprendre. Beaucoup de monde ne peut pas comprendre ça. C'est pour ça que moi, je vote pour le Finance Bill et sur section 12, l'eau pension. Alors, laisse-moi de nous des trois bons chiffres, mon coyen, pour autant. Hein, pour que bon, les gens qui peut écouter moi, non, Rodrigue. Alors, laisse-moi informer vous qui, dans quelques semaines, mon pensée, nous pouvons avoir une application, un software qui s'agit de monde pour capable de depuis son portable pour lui connaître combien de pensions il a gagné. Alors, nous prenons un Kiken qui, aujourd'hui, qui est né en 1966. Ça veut dire qu'il peut gagner 60 ans cette année-là. S'il est né en janvier, ou pour qu'il mette lui, s'il prend une pension à, il décide de dire non, mon pensée, mon besoin prend une pension à 60 ans, ça dit mon là, à l'année, comment dire, à 60, quand il gagne ce haut, il peut gagner 14 620 euros. S'il décide pour prendre une pension à 60 ans.
1: À 60 ans.
0: Si ça dit mon là, décide pour prendre une pension à 62 ans, il peut gagner 17 663. Si ça dit mon là, décide pour prendre une pension à 64 ans, ok, il peut gagner une pension de 21 003. Okay? S'il est né en 66, il est né en janvier. Et si ça dit mon là, décide pour prendre une full, il décide pour aller à 65 ans, il peut gagner 24 000. Alors, mon corps, ça c'est pour donner un exemple. Nous prenons un exemple, quand nous avons une pension, nous avons besoin de nous. Ça veut dire, dis-moi, première question, c'est mon cause avec moi, qui peut déjà gagner une pension. Dormi tranquille, tonton, ma tante. Mais il n'y a aucune pension qui peut couper pour où? Mais aucun tracas.
1: Voilà, mon pensée, c'est bon que vous mentionnez ça, parce que c'est quelque chose qui peut faire un petit peu, yeah. Une confusion dans la tête de Bandimoun.
0: Tout tonton, tout grand Dimoun dans Rodrigue, tout ma tante dans Rodrigue, tout grand-mère dans Rodrigue, dormi bien. Tout Dimoun qui peut déjà gagner une pension, aucune pension pas pour couper. C'est mon premier message. Deuxième message, tout Dimoun qui peut gagner une pension vive, ok? Qui avant, système avant, quand on gagne 60, arrête de gagner pension vive, et on gagne pension vieillisse, dormi tranquille. Tout ou pension vieille, vive, pour continuer, quand on arrive à 65 ans, et là, on gagne pension vieillisse. Pareil. Tout le monde qui peut gagner pension invalide, c'est un basic invalid pension. Les pour continuer à gagner sa pension invalide, naturellement, il faut les docteurs trouver qu'il peut gagner, les business sa pension là, comme avant. Léla arrive 65 ans, il peut gagner sa pension vieillesse. Ça, c'est un. Léla, tout, les restes du monde, tout du monde, s'il dit que ça, moi, je pense qu'il m'a besoin d'une pension, dans sa période de transition-là, mon de nouveau chiffre, là, oui. 14, etc. Léla, à partir de 2030, alors nous prenons un kiken qui pour arrive 2030, ça veut dire 2030, et l'inné en à partir de 2030, ça veut dire 65, 70, 71. L'inné en 1971. S'il décide pour prendre sa pension, l'inné en 1971, en janvier, il décide pour prendre sa pension à l'âge de 60 ans, il peut gagner 13 764. Quand une fille fait sa 5 ans transition là, à partir de 2030, il peut 13 764. S'il décide pour prendre sa pension à 61 ans, il est pour 15 446. S'il décide pour prendre sa pension à 63 ans, il est pour 19 184. S'il est pour prendre sa pension à 64 ans, il est pour 21 209. Et si ça dit qu'on décide pour prendre sa pension, ça veut dire full eligibility, il est pour 23 352.
1: Il y a un grand changement aussi quotidiennement, on est allé là.
0: Oui, c'est-à-dire, alors... N, c'est pas une période de transition.
1: Transition.
0: Mmh. Une fois que la transition finit, c'est ça qu'il faut appliquer. Laisse-nous comprendre l'affaire. Ça veut dire que quand quelqu'un vote non dans le Finance Bill, il vote non contre ce système-là. Il dit nous, le système qui tient dans l'année
1: dernière. Ça veut dire qu'il vote pour Means Tested, là?
0: Non, il n'est pas une vote non. Pour Means Tested. Il dit nous, pas sans rien, comparé avec ce qui tient dans l'année l'âge.
1: L'âge. Donc, oui. C'est au lieu de 60 ans, c'est à 65 ans.
0: Oui, il dit nous, reste ça pareil. God, même comme ça, pour, tu peux bien garder. Là, tout le monde qui a 60 ans gagne le droit d'opter. Deuxième question, c'est qu'il vote contre. Vous connaissez qu'il vote contre. Pour la première fois dans l'histoire de nos pays, depuis 19, République, hein, depuis 1957, quand la première fois c'est la pension vieillesse, pour la première fois, nous pouvons mettre dans la loi qui, chaque janvier, hein, le mois de janvier de chaque année, pension pour

0: augmenter en prenant en considération coût de la vie.
1: Oui.
0: Augmentation prix, c'est ce qu'on appelle l'inflation aussi. Okay? Alors, quand on peut donner ça m'en siffle là peut prendre en considération l'augmentation coût de la vie 3,5 chaque année. Et ça, 3,5 là, 3, comment dire, le sac 100 roupies, 3,50 roupies nous coûte de la vie pour monter.
1: Donc, il maintenir.
0: Nous peut intégrer ça, nous peut intégrer ce principe-là.
1: D'accord.
0: Si demain, coût de la vie 25, là, il peut monter pour 5,5 à peu près, à partir de janvier. Mais ça siffle là, autour, ça siffle là pour intégrer dans la pension vieillesse, ben, pensionnaire. Et vous connaissez, nous sommes sortis depuis un système que la pension augmentée quand il y a une élection. Nous pouvons dire non. Pension augmentée quand prix montait. Les là qui pension augmentée. Okay? En plus de ça, il y a une augmentation même. En plus de prix, il y a une augmentation. Quand quelqu'un vote non, il vote contre. Non, contre sa augmentation-là. Tout le monde qui est pensionné à 65 ans, il gagne 1 000 roupies. Augmentation. En plus, indépendamment du prix. Tout pensionnaire qui arrive aux 75 ans, okay, il gagne encore 1 500 roupies. Augmentation.
1: Ajouté à 5 000 roupies là.
0: Ajouté à 5 000 roupies, donc pour ça,
1: 2 500 l'hiver.
0: 2 500.
1: D'accord.
0: Quand on arrive aux 90 ans, on gagne 7 999 et quelques. Okay, 7 999, qui va nous pensionner à ce terrain. Pépé, tout ça là, pour ajouter tout ça là. Quand on arrive 100 ans et 9 ans dans nos républiques, eh bien, on vous gagne 5 700 par là, à peu près.
1: Ajoutez-le aux pensions.
0: Ajoutez-le aux pensions. Alors, toute augmentation que tu peux gagner, peux garder. En plus de ça, pour première fois, dans la loi, tout pensionnaire, sa pension pourra exister par rapport à augmentation prix, quand prix monté. Et que là, nous peut donner la possibilité à 60 ans, prendre une pension. Comprendre les affaires. Vous connaissez dans nos pays, depuis l'an 2008, depuis l'année 2008, pardon, jusqu'à l'année 2018, l'âge retraite, il finit sans aide. L'âge retraite veut dire l'âge qui nous travaille. Hein? Pas l'âge pension, là, hein? Il veut dire l'âge travail. Alors, il sortit 60, il vient 65, l'on période de 10 ans. Hein? Il vient 60 à 65. Écoute-moi bien. Et moi, puis adresse-moi. Disons, ben, fonctionnaire. Vous connaissez un peu fonctionnaire dans Rodrigue. Un fonctionnaire qui était en 2008, pour qu'il gagne une full pension avant changement, il était besoin de travailler 33 ans et demi. Hein,
1: oui.
0: 33 ans et demi. Quand lance pension insensée, il n'a que 5 ans. Donc, il a besoin de travailler pour qu'il gagne ce full pension 38 ans
1: 38 ans
0: et
1: et
0: demi.
1: demi.
0: Mais ça n'empêche qu'il fonctionnait là pour sa pension à l'âge 36 ans. Pas l'âge 36
1: 36
0: ans,
1: ans de service,
0: pas
1: on peut
0: l'âge de
1: dire.
0: service. Non, il n'empêche pas de faire ça, il est capable. Mais il peut gagner
1: Reduce pension.
0: une reduced pension. C'est
1: C'est ce qu'il
0: exactement ce qu'il nous peut faire à ce terrain-là.
1: And reduce pension et qu'au fur et à mesure, dans le temps, ce pension pour vie normale. Disons qu'on les gagne
0: Il
1: sous
0: peut
1: 10 ans,
0: exister.
1: il peut
0: Mais
1: ajuster.
0: le principe qui me fait faire comprendre, ça veut dire le principe qu'on nous met tout, aligne tout le 65, si un quelqu'un a envie arrête de travailler pour un fonctionnaire avant 38 et demi, l'année service, il est capable de gagner une reduced rate. Pour travailler dans le secteur privé, pareil, je connais ça bien, moi je suis un syndicaliste, et je suis guerre pour ça. Et que l'autre là, si nous sommes guerre, je suis guerre ensemble avec Rachid Emrit, pour ça, pour fonctionnaire là, c'est qui un travailleur secteur privé. L'âge retraite, il vient 65 ans là. Mais travailler secteur privé, là, capable d'arrêter de travailler à 60 ans. Et qui la loi dit? La loi dit, ça travailler secteur privé, là, il a gagné 15 jours pour chaque année service qu'il vient faire. La valeur de 15 jours. S'il vient faire 20 ans, il a gagné 15 jours fois 20. S'il a arrêté 60 ans. Okay? Mais s'il a arrêté 65 ans, combien il a gagné? Il a gagné 15 jours. Au lieu 20, il peut gagner 25.
1: Ouais.
0: Ce qui veut dire quand il a décidé pour arrêter à l'âge de 60 ans, disons qu'il fait 20 ans service, donc il peut gagner une reduced pension, il peut gagner une reduced dans ce cas-là, une reduced gratuity, ou bien on appelle ça une reduced severance allowance. Alors le principe qui n'existait dans nos pays depuis 2008 à 2018, avec changement qu'il fait l'année dernière, mais que ça là, nous n'aligne tout. OK? Et ce qui est important de comprendre là. Premier, ce gouvernement-là, avec la version qui nous est là, et la version qui nous est

0: Il a devant nous à ce là. C'est pas si ce mobile honnête là. C'est pas si c'est une version que le gouvernement présentait comme ça. C'est une version qui est modifiée avec contestation. Les peuples ils contestaient. Les peuples ils disaient pas d'accord avec le ministère. Les peuples ils disaient 60 ans comment tu fais l'année dernière, il y a un problème. Alors c'est une version, on appelle l'immutée. C'est une version transformée, amendée, qui est de la tabaste là et qui peut mettre en pratique. Okay? Alors quand quelqu'un il vote non, pour moi, il fait quelque chose de très très grave. Parce qu'il dit sa version amendée là, il ne faudrait pas amender, garder comment il était l'année dernière.
1: Alors qu'il ne peut même pas être d'accord avec
0: mais
1: ça.
0: Mais absolument, techniquement, légalement, c'est ce qu'il devait dire. Mm-hmm. Laisse-moi donner à ce là la vision de qui nous peut rôder avec sa réforme pension là. Premièrement, nous peut garantir une pension solidaire, universelle, à tous enfants qui naissent sur la terre là. La République Maurice, tout. Ok? Laisse-moi donner un chiffre qui est pour impressionner nous. Right? Si nous prenons un zen aujourd'hui, ok, qui en a 25 ans, ok, ça veut dire 25 ans, il est né en 2001.
1: Oui.
0: Ok, disons, il est né en janvier. Avec le système pension qui nous est là, ajusté, le 3,5, l'inflation, le coût de la vie de chaque année. Ce pension, quand il arrive aux 65 ans, ça zénèse aujourd'hui, les enfants de nous la case aujourd'hui. Parce qu'il faudrait que tout le monde nous guette pension, parce que pour nous, là, qui nous sommes 50, 55, 60, nous besoin de tous ces enfants qui nous sont là.
1: L'avenir nous bonnes proches.
0: Nous bonnes enfants.
1: Nous bonnes enfants.
0: OK? Mm-hmm. Alors, ces enfants-là, je vous dis, si les gains nés en janvier 2000, quand ils arrivent en 2066, pour les gains sur 65 ans, ils vont gagner 65 000 roupies, 546 sous pension.
1: Ça, c'est si il peut prendre son retraite à l'âge de 65
0: ans. Ça, c'est si il peut prendre son retraite de la Libouena option. Bon, ben, donne-nous voilà. Ça. Mm-hmm. Qui fait un mot pour expliquer ça? Parce qu'il n'y a pas ça qui peut être. Gouvernement, la réforme. Première fois, on peut expliquer ça, comment en, le radio, là, hein, ou bien imprimeur. Sa pension qui ça, la zénesse là pour gagner là. Le gouvernement, pour faire des sautes, et qui dit lui, qui dit n'importe qui s'en là, je ne pas pour payer un sou en plus. Alors, si on retourne comme avant, ou bien paye 4,5 CSG, là où la paye, 1,5 travailleur là payé, et 3% l'employeur payé là sur la tête. Ça 4,5 là, nous pour retirer ça 4,5 là. Nous pour prendre ça 4,5 là, nous pour mettre lui dans compte sa jeunesse là. Ce compte personnel. Dans ce compte pension contributif.
1: C'est-à-dire c'est le gouvernement qui peut payer ça pour sa zène-là, si nous pouvons comprendre?
0: Oui, mais oui, c'est ça qui dit, comment dire, CSG. Les 4,5, là, peut payer ça, moi-là. Là.
1: Oui, oui.
0: Ça, l'eau, le temps pour tirer ça. Ça, CSG-là, il pour rentrer dans National Pension Fund 2.0. C'est ce qui nous peut le faire, là. Ça 4,5-là, il pour rentrer là-bas. OK? Si ça, zène, ce qui m'a fait causer, ou là, nous enfants, ça. OK? Oui. Dans Rodrigue, il y a un paquet de travail dans le call center, il y a un paquet de salariés, c'est dans Rodrigue. OK? Mais ça, c'est ça. 4,5, il ne va pas mettre dans rien plus là. C'est qu'il dit déjà 4,5 là pour des transferts comme ça.
1: On peut transférer, lui.
0: Oui, pour transférer, lui.
1: Il est toujours payé, lui, mais il peut transférer. Paye 1,5 là.
0: 3, l'employeur paye 3.
1: Voilà.
0: OK? Oui. Là, il pourra être dans le compte personnel. D'accord. Ça vient dans rien plus. OK?
1: OK.
0: Il y a dans le compte, compte pension. Ce compte pension personnel. Ils rentrent dans un système qui s'appelle Defined Contribution. Et ben, selon estimation, si ça zénèse là, gagne 30 000 roupies à ce là. OK? Quand ils gagnent 60 ans, ils peuvent gagner 55 000 roupies pension par mois. Avec un rate de return de à peu près 3,5. Dépend, il y a une variable là-dedans. Mais ils peuvent tout 55
1: 000. Ils peuvent tout de ça.
0: Allez, guettez un petit coup bien là. Maintenant, qu'ils votent compte. Ou ne vote pour qu'il y ait une zénèse quand il arrive 65 ans. Il n'a pas gagné une pension 65 000 roupies. Ou une vote pour qu'il y ait une zénèse, sans qu'il paye non rien en plus, pour qu'il lit sa pension contributif quand il arrête de travailler, il lit 55 000 roupies. 65 plus 55 000. OK? Ça, c'est une vote compte là. En plus de ça, ce qu'il nous faut faire, dans une bonne phase qui peut venir dans la réforme, ça, moi, avec le secteur privé, après, je reviens dans les autres secteurs. Et pour ça fonctionner là, pour lui, quand il n'est pas payé CSG, il veut dire 1,5 pour rester dans ce poste. mais il peut gagner une pension digne.

0: à 60 ans s'il y a envie, une pension réajustée, ou bien full pension à 65 ans. Et moi, je dis, oh, moi, dans le ministère, moi, le ministre, c'est-à-dire, vous connaissez combien de fonctionnaires travaillent après 60 ans, c'est-à-dire, presque tout.
1: Oui.
0: OK? Alors donc, fonctionnaire, il n'est pas pour payer, il n'est pas pour 1,5 là, il n'est pas pour payer, right? Et pour même travailler au secteur privé, je 4,5 en tout, pour rendre un compte personnel, je pourrais une pension quand je t'arrête de travail. Et là, il y a une affaire qui s'appelle PRGF, Portable Retirement Gratuity, Gratuity Fund.
1: Oui.
0: Ça, c'est pour travailler principalement au secteur privé. Quand il arrête de travail, donne-lui une lump sum. Je vais faire un calcul là. Okay? Et pour ça, travailler là, pour lui, nous. Je vais donner un siffle une minute là. Aïe là. Pour ça, travailler là, si, disons, nous prenons ça, même Zénès qui nous causait là, là. OK? Il gagne 30 000 roupies aujourd'hui. Si nous prenons ça, une autre contribution qui paye ça, hein, les 4,5 rémunérations qui collectées par mon ministère, en fait, les là, ils rentrent dans le fonds PRGF. OK? Et si ça travaillait là, ils rentrent ça, leurs, en temps normal, ils vous ont gagné 2,2 millions de roupies. Lump sum. Avec le nouveau système, il y a une. Nous, avec un rate of return de 5%, les cas gagnent 3,2 millions de roupies. Comment l'absomme? OK? Si un rate of return qui nous astère là, mon ministre, Mokal Diaou, tous les fonds de National Pension Fund et le fonds de National Saving Fund, quand nous investissons, nous gagnons rate of return, ça veut dire une espèce d'intérêt contre lui, de 7,3. Si nous pensons 7,3, hein, il n'est pas tout le temps pour être stable, il va y aller, ça travaille là, car il gagne 5,5 millions de roupies. Okay.
1: Nous, comme l'Upsum.
0: Comme l'Upsum. Comme l'Upsum. Mm-hmm. Alors, guette le nouveau. Nous imagine le nouveau système. Nous sommes capables de visionner dans la vie, dans certains moments de la vie. Parce que c'est nous l'avenir. Ça veut dire nous, bonnes pensionnaires qui là, bonnes parents qui peuvent travailler, et nous, bonnes enfants, bonnes enfants qui peuvent travailler aujourd'hui. Mm-hmm. 65 000 roupies à peu près. Pension solidaire, universelle, d'État. C'est ce qu'on appelle State Age Pension.
1: Pension.
0: Deuxièmement, 55 000 roupies, c'est pension contributive. Qui travaillait là, contribuait. Qui l'employait à contribuer.
1: Il contribue.
0: Troisième, un lump sum, autour 3 millions de roupies. Ça qui nous permet d'assurer pour nos bonnes enfants. Et nous demandons, nous demandons un 10 sacrifice qui nous demandait 60, 20, 65. Comment vous dire, oh, il y a déjà 20, 65. Retraite, il y a déjà 65 depuis 2008 jusqu'à 2018. Mm-hmm. Et comment dire, ce petit sacrifice-là, nous peut dire, oh, en essence de ces sacrifices-là, nous ne pouvons pas prendre 4,5 en haut. Nous prenons 4,5 là, nous mettons dans le compte tout salarié mauricien.
1: Donc, si nous pouvons bien comprendre, pension, il peut maintenir. Et là, ça a causé sa école de pensée qui peut dire que, voilà, le gouvernement paiera sa pension.
0: Non, totalement mensonge. Tout, hein, m'aurait dit encore, tout. Grand-père, grand-mère, tonton, tantine, Rodrigue, qui déjà a une pension, vous pouvez la casser. Pension veuve, vous pouvez la casser. Pension invalide, vous pouvez la casser. Tout bon adulte qui est dans 45, 50, 55 ans, qui poil aux pensions, nous créons une possibilité pour vous, pour prendre une pension un peu moins à 60 ans, qui partira l'année dernière.
1: Et quand on peut prendre sa pension un peu moins, là,
0: ouais.
1: Disons, on peut prendre lui à 60 ans.
0: Oui.
1: Est-ce qu'il pourrait se parer?
0: Non, mais fait de nouvelles.
1: Il pourrait évoluer.
0: Il pourrait évoluer.
1: C'est ça, il pourrait évoluer.
0: Il pourrait évoluer, il pourrait évoluer et il pourrait assister chaque année des affaires. Un chaque année, il pourrait monter par 3,5. Si l'inflation 3,5, si les plus hautes, il pourrait monter plus haut.
1: Ne
0: prend lui 3,5 qui fait, c'est le chiffre que la Banque mondiale projetait. La Banque de Maurice projetait, pardon.
1: Et arrivé à 65 ans, il peut gagner une full pension?
0: Non, il n'est pas pour gagner une full pension.
1: Il n'est pas pour gagner une full pension.
0: Non, c'est pas du coup. Il est pour gagner une pension. Attends une minute. C'est important, là. Ouais. C'est dans un point crucial, ça fait, là.
1: Vous pensez, c'est là qu'il nous gagne plus de confusion,
0: oui, non, mais,
1: ça reduce
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0: 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Et il normal qui dit.
1: Il est nouveau, donc il est bon qui nous récose, pour nous comprendre bien.
0: Absolument. À nous prendre l'exemple, mais nous prendre quelqu'un, disons, dans 20 ans, ou les gâtés dans 20 ans qui peuvent arriver, ou bien...
1: Dans 20 ans, nous prenons, dis-moi qu'il a 40 ans, dans les quarantaines.
0: Ça veut dire, là, 2026, ça veut dire...
1: 2046, à peu près.
0: Oui, 2046, ça veut dire quelqu'un qui pourrait naître, qui naît

0: en 1986
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0: à
1: 85,
0: l'Erin.
1: oui.
0: Ouais, 1986. Le point de Kikan qui est né en 1986. D'accord? Il est né en janvier 1986. 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
1: Un reduced pension à l'âge de 60 ans.
0: Allez, elle m'a donné 60 ans, s'il prend son reduced pension.
1: Voilà.
0: À l'âge de 60 ans, OK? D'après mon calcul, avec sa déassomption qu'il m'a donné là, il y a 23 059.
1: S'il veut prendre à 60 ans?
0: À 60 ans, oui.
1: D'accord.
0: 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More or less, dépendant de l'inflation. Mais ça, c'est un simulateur, un calculateur. Mm-hmm. S'il décide pour prendre sa pension à 62 ans, il y a 28 935. S'il décide pour prendre sa pension à 63 ans, il y a 32 140 au pire.
1: Ça, c'est option qu'il y en a.
0: Oui, il y a
1: là, nous cause, ça dit moins qu'il prend sa pension à 60 ans.
0: Oui. 60 ans.
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0: 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C'est un mot... Non. Là, non. 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Adhérente. Ça dit moins qu'il a 40 ans.
1: 40 ans, voilà.
0: OK. Il est capable, décide pour prendre pension l'eau.
1: 23 000.
0: Quand il gagne 60 ans, il gagne 23 000.
1: 23 000.
0: Il dit non, aïe, mon cas, débat en cause à l'année là, laisse-moi prendre mon pension 61. Okay. Là, il pourrait gagner 25 000. 911. Et sa 25 911 là, il pourrait monter là. Vous connaissez, moi, j'ai déjà trouvé une banane il y a 3-4 semaines, et c'est là, il mettait 11 889, c'est pas 580, pour espérer, comment dire, jusqu'à où gagne, même 100 bananes pour espérer. Non, c'est mensonge.
1: C'est une évolution, c'est ça.
0: Bien sûr! Bien sûr, même le reduced pension, il peut évoluer avec l'augmentation de prix. Lui aussi, il peut gagner une augmentation. Qui m'a dit, 1000 roupies, 1500, qui vient 2500, 7990. C'est la question, nous pouvons débattre sur cette question-là. Et pour nous, ce qui m'a fait là, c'est un simulateur, ça. 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Ce simulateur-là, c'est un simulateur qui est encore un draft, là. 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
0: 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Ça dit qui a 40 ans là. 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Je pense qu'il a gagné une full pension.
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0: Il pourrait gagner 39 124 roupies.
1: Donc la pension.
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0: Vous êtes choisi à la...
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0: d'ici pour
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0: Ça, c'est possible.
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1: 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Il pourrait dire, là, alors, dans l'ère digitale, tout ça là poussière qu'il est, ok? 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
1: 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Correct? Tout mon avis est dédié depuis mon collège à la classe ouvrière. Est dédié à l'avancement ben opprimé. 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
1: 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Alors, mais quand il dit qu'il vient au pouvoir en 2020, vous connaissez ce qu'il fait? Il n'a pas d'officier, pas d'ayati, je peux dire, il est bien sûr, l'ancien ministre finance. 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
1: oui,
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1: 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Les 21 ans pour tout le monde là, aux 60, les 21 ans, après 60 ans.
0: Oui.
1: 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Alors, moi, je me convainc pour une génération à venir, pour nos bons enfants, alors nous prenons un système d'État pour tout le monde. 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Il est capable, si un travailleur, disons, gagne 1,8, nous pourrons donner le nouveau système 3 millions. OK? Tout dépend de qui rate of return. 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

0: Cette pension, elle est déjà inévoluée depuis 2008, depuis 2018, jusqu'à 2018. Et tout fond, ce qui est dans SICOM, et dans les autres plans pension, ce qui vous déroule pour faire un seul système, et ça, ce n'est pas finalisé, ils mettent un steering committee dans lequel mon ministère prend un représentant pour décider qu'il met, pour mettre tout ça. Ok, quand on dit qu'on va faire des morts pension, il n'y a pas besoin à tel bureau ici, tel bureau là-bas. Alors, pour mettre tout dans un seul système.
1: All in one.
0: All in one, un one-stop shop, comment dire, avec tout informatisé. Pour qui, comment dire, et ça, c'est le but, et ainsi la comité qui peut travailler là. Et ça, c'est pas imposé. Et là, ils mettent dans trois mois, ils vous donnent ce rapport. Alors, nous, pour consulter, et ce comité-là, pour consulter tout le monde concerné, pour une autre institution qui vous mettez du bout, appelle IPRA, right? Independent Pension Regulation Authority, il dit pour que tout le monde fait leur pension, mais pas lui qui prend décision. Moi, je suis d'accord, moi, je dis au franc, moi, je suis d'accord qu'il prend décision, c'est le gouvernement élu qui vous prend une décision. Donc, tout ce qui est recommandé par le National Wage Council, il vous recommande au cabinet de ministre, si nécessaire, au Parlement, quand pour nécessaire, et ben, élu qui prend une décision.
1: Moi, le dernier mot, c'est au gouvernement.
0: 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Je trouve très triste qu'il y ait un certain nombre de monde et il ne pas reconnaître l'effort qu'il fait. 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Tu l'aides, qui lui A, qui lui B, qui lui grave. 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Qui fait un mot peut dire ça, parce que et le gouvernement il fait beaucoup d'efforts. Rapport expert, il fait son recommandation. Le Premier ministre, dans son âme et conscience, il pensait qu'il allait introduire un certain nombre de choses dans le budget, il a introduit à lui, il a réalisé que la totalité, presque, la quasi-totalité des députés, et il n'a pas eu un problème au terrain, j'ai transmis ça. Avec la sagesse, il a réagi. Et il n'est pas pressé pour mettre les autres mesures qu'il préconisait par comité expert. Et là, c'est le moment d'amener une réflexion, une contribution qui peut dessiner Maurice 50 ans à venir. Dans aucun sens, je termine là. Dans aucune façon, le welfare state, là, aller, le pension, pas peut remettre en question. 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Ça veut dire, lors d'un petit économie qui peut faire ici, il peut aller à l'hôpital. Depuis à l'eau service de santé, depuis à l'eau, budget, la santé augmenté, budget l'éducation augmenté. Nous avons besoin d'argent pour faire un développement infrastructure publique. 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Non, pardon, le 500 roupies qui nous dépensait, 25 à l'eau pension. Capable, besoin. Mais c'est moi qui nous dépense 25 là-dedans. L'éducation, jusqu'à 10 qui nous peut dépenser. Alors, il y a un nous peut bien réassister pour qu'il nous consolide le
1: développement de tout le secteur.
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0: 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Amène plus de redistribution, amène, et a plus moyen pour Don Rodrigue, et a plus moyen pour nous assister. Alors, connaît une bonne politique, aujourd'hui, qui repose sur la justice fiscale et les bonnes mesures sociales, mais qui repose aussi sur un nouveau pilier économique. Un nouveau pilier économique qui est nécessaire, et même un pilier économique, là, dans le budget, je ne vais pas mentionner ça, il y a une petite affaire qui est arrivée, ça c'est nos contributions, et nomme ce qu'ils appellent une Just Transition Commission. Et ouais. C'est une résistance qui vous préside sa Just Transition Commission. C'est-à-dire
1: qui consiste à quoi?
0: Qui consiste à faire la transition dans le contexte changement climatique et la dégradation écologique,
1: oui.
0: Mais en même temps dans le contexte augmentation, inégalité et l'injustice sociale. Sociale. Mmh. Alors propose une mesure innovateur. Vous connaissez, nous dans une. Et nous, dans un gouvernement qui donne un système, hein. Ce n'est pas du jour au lendemain, demain qui vous s'enlit totalement, mais au moins, nous peut créer l'espace pour un laboratoire du changement, OK? Et qui est capable de servir à une génération qui peut venir. Quel, par exemple, moi, mon camarade dans Résistance, nous dans Wakashio, OK? 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
0: Trésor naturel. Voilà. Okay. Et nous faisons ça pour protéger okay. La Mauricienne Zouane. Ça qui nous a envie de construire dans le pays. Là, nos contributions, hein. Moi, en tant que mon parti, ouais, nous permettons nos contributions dans le gouvernement. Alors, nous avons envie de créer un laboratoire de transition. Alors, et NASA Just Transition Commission. Est-ce qu'il nous réussit ou pas? Nous espérons nous réussir. Okay.
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0: nous
1: en tout cas, nous on peut commencer. En tout cas, on a la volonté de
0: faire. On a la volonté et que nous avons envie aussi que Rodrigue. En prenant Rodrigue, ok, parce qu'il
1: en il a matière écologique.
0: Absolument, ouais. Absolument, Rodrigue est là pour enseigner nous, mm-hmm. Et c'est pour ça qu'il me compte pas juste en termes écologiques, mais en termes de vivre d'une façon très solidaire. Hein. Rodrigue est là, mm-hmm. Il a beaucoup de solidarité d'ailleurs là dans contexte national.
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0: 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Premier, c'est National Solidarity Fund.
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0: 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Hier, nous soutenir, nous prenons une décision inédite pour soutenir 283 familles qui sont victimes d'inondation de Mars, ça l'année-là. Mm-hmm. Un petit soutien de solidarité. Et vous autres, mais un soutien entre le peuple de Maurice et le peuple de Rodrigue. Et aujourd'hui, nous lançons une bouclette. National Solidarity Fund, c'est un joli fonds, mais qui, Benjamin Rodrigue, pas assez, pas trop connu, pas bénéficié. Mm-hmm. Alors, nous venons lancer ce livre-là ici, pour qu'il est là dorénavant. Alors, le National Solidarity Fund, nous avons un assistive device, ou l'assistance qui est liée à une question médicale, à wheelchair, lit médical, enfin, une brochure pour gagner tout. Et il est là. 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
1: ici.
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0: 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Quand je gagne ça, je fais le. 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
0: Oui, vous connaissez National Empowerment Foundation, c'est une fondation qui vise pour diriger l'aide sociale à les gens les plus pauvres de la société. C'est ce qu'ils appellent la pauvreté absolue.
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0: 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Qui définit, il faut dire que en bas, ça, il est très bas en ce moment. 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Et nous recevons 16 400 pour ça l'année prochaine, nous recevons 17 500. Ça veut dire, c'est revenu la totalité de membres de la famille, combien de gagnés, combien de très très bas. 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
1: Oui.
0: Et encore, beaucoup de monde dans le
1: monde
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0: Alors, donne pour des ans, alors si pas de récit sorti dans la pauvreté, pas de récit organisé, même, Léla, la fois, est en 10 pour un an encore. 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Ça, mais ça, c'est ce que j'ai envie de transmettre à tous mes bons camarades, habitants Rodrigue. 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Mais ça qui nous pouvons faire, c'est là, nous pouvons prendre, moi, moi, intéressé avec le modèle Rodrigue. Ok, et moi, penser qu'il y en a beaucoup pour en prendre. 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Ça dit mon là, ça monsieur, ça madame. Beaucoup madame, hein, beaucoup madame. 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Et je dis vous tous votre propre pied et je gagne votre la vie.
1: 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Donc, il n'est pas nécessaire que je continue à gagner ça aller de là.
0: Oui, c'est une plus grosse satisfaction que nous avons gagné.
1: Voilà.
0: Mais il n'est pas une pension. Il n'est pas une pension. Et je peux gagner une bonne question dans le Parlement. Et il y a plusieurs de monde dans mon milieu institutionnel qui n'envoient pas de message. Mais si. En cas, il y a un retard, ça m'a capable de faire. Si on me fait que mon collègue est allé là, combien de temps il prend pour reprocesser une nouvelle application? Déjà, moi, il prend à peu près un mois ici. Et là, vous avez une Maurice, il y a une vérification qui fait. Normalement, il y a 3 mois. Okay?
1: Oui.
0: 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Mais le principe, c'est n'est pas une pension. OK, il fait 2 plus N, capable d'être libre, mais il ne peut pas le faire pour 15 ans, 10 ans, 15 ans.
1: Il n'est pas pour durer à vie.
0: Non, il n'est pas pour durer à vie. Nous avons envie que Dimouna gagne un moyen pour lui durer à vie. OK. Aïe là.
1: Au lieu de nier une poisson ou de nier une canne à pêche.
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0: Comme très bien pour Audrey.
1: En d'autres mots. Voilà donc, Monsieur le ministre, donc l'émission LIPE touche à sa fin. 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
1: 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Merci beaucoup, monsieur le ministre. Merci.
0: Merci vous-même, madame Rosy.
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0: C'était un plaisir pour moi.
1: Plaisir partagé. Donc voilà, nous avons Ena avec nous sur le plateau. 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Madame, monsieur, merci. Une suive l'émission. Nous souhaitons passer une excellente soirée sur les ondes de Rodrigue FM dans quelques instants, Zonal Créole. Nous souhaitons une bonne soirée.

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1: 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Bonsoir Mario.
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4: Nous, dans Rodrigue, d'une certaine façon, pour célébrer ces 35 ans-là et pour amener l'assistance solidaire qui s'affront là donner à la population rodriguaise. Et aujourd'hui, nous pouvons lancer sa brochure-là ici

0: qui nous amène la National Solidarity Fund envers Rodrigue. 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
1: Sa séance-là permet à mes participants de gagner l'information qui vise pour mieux orienter les autres démarches.
3: Rodriguez nous passe par des informations avec camarades. Au sein de la fédération, nous participons si on a sa bande scheme là, de haut. Et mon senti qui ça pour faciliter nous, surtout dans de bonnes difficultés.
4: Ils ont dit, nous n'avons pas le temps à faire parce que tout ça, ce qui nous pas tu connais, c'est là. Nous sommes une association, mais il y a beaucoup de choses qui nous pas tu connais, qui existent. Aujourd'hui, la formation est née de nous. Nous pensons que ben Rodriguez a besoin de bénéficier de ça.
5: Comme beaucoup de choses nous pas tu connais, le National Fund, beaucoup de services comme médical, qui bénéficient pour l'éducation, pour la couche, pour la funéraille, nous récits comprend. Et madame, elle explique-nous clairement ce qu'elle demande de faire.
1: À travers sa initiative-là, National Solidarity Fund peut compte tous encore plus bénéficiaires dans Rodrigue et renforce l'accès à un mécanisme solidarité nationale.
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6: Après 3 ans d'existence dans Rodrigue, l'association Amour et Espoir est officiellement lancée samedi dernier dans Sainte-Zénès, Citroën de Nice. L'œuvre pour

0: Tiens, Dimoun Vénérable, l'entrée des cas développement communautaire. À ce jour, l'association pour INED a une cinquantaine d'enfants dans Région Le Chou, Petit Gabriel et Pavé La Montée. Stella, Samoisi.
1: L'association Amour et Espoir aide les familles en difficulté à travers un soutien et un accompagnement tout en encourageant leur autonomisation.

0: touchée depuis ces trois dernières années.
1: L'association, nous l'objectif, c'est tirer les enfants de la pauvreté et permettre de trouver un sourire. Et les parents aussi, des bouts de l'eau des pieds.
2: Aujourd'hui, nous mission, vous êtes connectés, c'est tirer les enfants de la pauvreté, amener à la prospérité, dans l'éducation, dans la santé, dans différentes dimensions de la vie. Pendant ces trois ans, nous travaillons, nous écoutons le besoin des enfants, le besoin des familles et le besoin de l'ensemble des personnes âgées.
0: L'association mise également sur la formation. Durant trois mois, une dizaine de femmes ont été initiées à la pâtisserie.
3: Quand ils appellent moi pour joindre avec le groupe Amour et Espoir, c'est avec un grand plaisir qu'ils m'ont accepté, vu que moi, je travaille beaucoup dans le social. Et je trouve une connaissance un peu plus spéciale aussi. Quand nous avons beaucoup de terrain, nous visiter, nous accompagner.
0: Toute aide est importante dans notre société, mais il faut éviter l'assistanat, affirme la commissaire du bien-être de la famille. Christiane Agathe encourage les enfants à profiter des différentes facilités existantes.
4: Il ne faut pas qu'ils aient pensé en cause de la pauvreté, soit en cause de la case, soit en cause de la case, soit en cause de rester avec grand-mère, soit en cause de rester avec un petit monde, qu'ils aient pensé dans l'avenir. L'avenir, c'est où qui fait où l'avenir. Par l'espace de difficulté, il n'y a pas de raison pour abandonner. Au contraire, par la difficulté, c'est pas une raison pour avancer. À Rodrigue, nous avons tellement de richesses que si nous conservons, nous ne sommes pas supposés dans personne de la pauvreté. Il est important qu'il y ait une collaboration avec l'ONG pour assurer que la politique qui met en place les touches et la population.
0: Outre la formation des femmes, des jeunes ont été initiés au taekwondo. L'association a aussi organisé plusieurs activités pour les enfants samedi dernier au centre de jeunesse de Citron de Nice.
5: Le plan national ban restriction pour l'utilisation des loups entre en vigueur à partir d'aujourd'hui dans Maurice. 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Merci au fin suivi. Merci à Franck Meunier pour ce support technique. Monsieur tout passe une bonne soirée. 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

0: M. Vous pourrez trouver Brinda un petit moment pour la suite de l'émission Low Radio. Bonne soirée, encore une fois.
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2: À 6h18 de Rodrigue FM, nous dirons un grand merci à Marc Lisette qui nous présente en grand journal. Bonsoir à tous. Nous continuons avec mal annoncé communiqué. Nous commençons avec David Dessé.

On nous prie d'annoncer le décès de Monsieur Francisco Le Gentil. Le décès de Monsieur Francisco Le Gentil, aussi connu sous le nom de Tico, il était âgé de 44 ans, ex-habitant dans Serafin. Décès survenu à l'île Maurice. Le convoi mortuaire sortira de chez sa sœur, Magdalette Le Gentil, à Serafin. La date et l'heure des funérailles vous seront communiquées ultérieurement. On nous prie également d'annoncer le décès de Madame Rihanna Baptiste. Le décès de Madame Rihanna Baptiste, née Spéville, aussi connue sous le nom de Rihanna. Elle était âgée de 29 ans, ex-habitante de Reposoir. Le convoi mortuaire sortira de chez son époux, Monsieur Gérald Baptiste, alias Frico, à Reposoir. Ce mardi 11 août 2026 à 13h pour se rendre en église Saint-Esprit de la Ferme et de là au cimetière de la localité. La MBC présente ses plus vives sympathies aux familles proches affligées par ces deuils.

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2: On continue avec les communiqués. Groupe Immaculée Conception invite le public pour un temps de prière. Date suivant. La messe à l'église Saint-Pierre à Grand-Bé à 17h. Le 12 août, l'église Béaux-Huîtres à 15h. Le 13 août. Temps de louange à l'église Saint-Gabriel à 18h. 13 août et samedi le 15 août à Montlubin, 7h pour la procession vers la reine de Rodrigue. On continue avec ce communiqué du Central Electricity Board. Les abonnés de Montaï, Cabri, Corail, Vangassaï et Corail sont avisés que la fourniture d'énergie sera interrompue de 15h à 17h le mardi 11 août 2026 en raison des travaux qui seront effectués sur le réseau électrique. La fourniture sera rétablie sans préavis

0: À l'achèvement des travaux, le CEB prit sa fidèle clientèle affectée par cette coupure de bien vouloir l'excuser pour tout inconvénient. Communiqué enregistrement, importateur fruits et légumes, commission l'agriculture PFOM Touban, commerçant qui est intéressé pour importe fruits et légumes depuis Maurice, qui ont été enregistrés avec commission pour gagner l'autorisation pour faire sa commerce là. Forme application disponible code bureau relations publiques commission l'agriculture à Citronelle à partir lundi 10 août 2026 de 8h30 à 14h. Date limite pour faire application le vendredi 28 août 2026 à 14h. Zot Bizin amène une copie plus originale zot carte d'identité et qui permis business et portataire. La commission compte les autres collaborations. Il arrive 6h22, nous continuons avec un nouvel étang.
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0: Communiqué de la météo pour Rodrigue est mis à 16h30 en ce lundi 10 août 2026. Situation générale, le temps demeure venteux sur la région. Prévision pour les prochaines 24 heures. Ciel mi-couvert parfois. Et nuageux cette nuit avec des pluies fines. La température maximale sera entre 20 et 22 degrés Celsius. Essentiellement beau demain. La température maximale sera entre 24 et 26 degrés Celsius. Le vent soufflera du secteur S de 30 à 40 km/h avec des rafales de 75 km/h aux endroits exposés. Et s'affaiblira demain. Il est conseillé d'être prudent lors des manœuvres en hauteur sur les routes en raison de vent de travers cette nuit. Mer forte au-delà des récifs avec des houles du secteur S de l'ordre de 3,50 m. Les sorties en haute mer, de même que dans les lagons, sont déconseillées. Concernant la pluviométrie durant les dernières 24 heures, on a enregistré à Pointe-Canon 3,7 mm de pluie, à Plein Corail 1,6 mm de pluie, à Patate-Théophile 1,8 mm de pluie. Sinon, les marées, marée haute 23h36 et demain 12h21, marée basse 17h28 et demain 6h04. Le soleil s'est couché à 17h33 et le lever est prévu vers 6h11 pour demain. Voilà, c'est terminé pour les annonces et communiqués. Merci de votre écoute jusqu'ici. Bien sûr, pour aujourd'hui, on vous offre votre escapade océan Indien. Dans quelques petites minutes, on va prendre direction Madagascar.
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0: Ben salut tout le monde, on espère que toute la journée l'année a bien passé pour un lundi. Et pour un lundi, c'est avec un plaisir qu'il nous offre ce style de musique qu'on a découvert Madagascar avec ce man artiste un petit peu plus ce soir. Ben on passe une journée bien bien dynamique, donc des stressous, les ondes de la radio Rodrigue FM. En musique, en chanson, comme d'habitude. Alors restez avec nous.

Bah oui, cette chanson est dédiée à tous ceux qui adorent le chocolat. C'est toujours Wawa Salegui sur les ondes de la radio. On bouge, on danse, on s'amuse ce soir pour votre escapade océan indien. Malagasy, Salegui.

Ben juste avant, c'était le jazz à la manière des banatistes de Malagascar, bien sûr. Et on continue avec maintenant Boba, un style traditionnel.

Et oui, c'est terminé pour cette émission, votre émission Scapade Océan Indien Madagascar. Merci de votre écoute. Là, vous écoutez l'ambiance Antodrory avec Mandolina. Et oui, merci de votre écoute. Gardez l'antenne. Je vous retrouve dans un petit moment pour votre émission Couleur nous île.

Ben, nous revoilà bien sûr pour la suite de votre émission pour cette soirée. Quel plaisir de vous retrouver pour votre émission Couleur nous îles. Moi, salut les autres qui peuvent écouter nous dans la cool, au Lily, mais espérez qu'il pas trop faire frais. Pas grave, nous l'avons accompagné pour réchauffer les à ce moment-là. Aujourd'hui, encore une fois, nous proposons Ban Artis.

de nos îles, Rodrigue, qui est poussante pour nous en cause aujourd'hui. Et c'est avec une fierté qu'il nous propose toute la musique. À nous encourager ensemble, nous sommes un artiste local. Bonne soirée en écoutant la radio. Nous débutons tout de suite avec Chéri Coco de l'inconscient. L'on t'a pas tant de sa santé là. Maintenant, l'écoute-li à soi là. Et nous dédions-li à Toubana, amoureux. À suivre, nous pourrons l'écouter aussi Zane Corail, sans oublier la chanson de Sinja avec The Coming. Bonne santé, waouh, qui n'a pas de message extraordinaire. Bonne écoute à vous.

La suite, c'est pour tout de suite. Et nous espérons que vous bien apprécié ces quelques titres qui nous proposent. À nous danser, gars. Moi, nous dire à nous jouer ces gars, à nous sentir ces gars, surtout avec l'artiste qui nous n'est plus besoin pour présenter. Mais avec plaisir, à chaque fois, nous propose de la musique, aux ondes de la radio Rodrigue FM. Nous aussi, qui n'a beaucoup d'autres autres, Soubana. 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Nous les studios le dehors, Vin Ressouf, nous l'écho. Nous casse frissère avec nous ces gars. Et pas fini, nous pour sauter la ferme, Côte de Yal nous parle vers un étau dans Don Coco. Merci beaucoup à Joseph, Jean-Christophe qui nous sentent dans Coco. Nous valorise sa village là, on a l'écoute ce message. Et nous dire aussi merci à Dorélio Bernard et aussi Jérémy André, oncle Janiel, qui propose nous les Andes Ségué, un style de la musique qui est très apprécié à l'île Rodrigue et à travers le monde. Allez, je vous laisse avec ceci, je vous retrouve juste après.

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Après Cool Jack, toujours nous valorise l'amour, nous proposons Mon Amoureuse de Erlang Botsoi. En featuring Francis Prosper. Cette connerie, frère là, cette connerie rythme là, nous demandons de rester dans l'ambiance. Et juste après, bien sûr, toujours l'ambiance, mais cette fois-là, à la manière de Jekyll the Angel. Un joli note, un joli style, un joli couleur musical qu'il ne fait qu'apporter, qui a comme titre l'héritage Colette. Ben Colette, à l'honneur. Allez, moi les autres avec ceci, amuse-toi bien, toujours de la radio Rodrigue FM. Bonne soirée à tous!

Aujourd'hui, lundi, nous espérons qu'un bien commence la semaine. À nous bénir la semaine-là, nous bénir sur toute sa soirée-là. Nous espérons que vous êtes capables de passer un bon moment et vivre un bon quelque chose, surtout qu'ils jamais on vive en écoutant la radio. Modérène, bonsoir. Spécial à toute madame de l'île Rodrigue. Et bonne madame, bien sûr, en général. Qui fait vous dire, bonne madame l'île Rodrigue, puisque parmi toutes celles qui me pensent, bonne madame Rodriguez, mais Roselyne Farron aussi. Et c'est pour ça qu'il nous propose nous une santé qui a comme titre « Oh, femme Rodriguez, une femme qui est dans talent, une femme, comment nous dire, premier grade. » En tout cas, c'est le sa standard là qu'il met la femme Rodriguez. Et nous disons merci beaucoup à Roselyne Fonfaron qui nous valorise. Bonne femme Rodriguez. Nous pouvons prendre compte de message qui nous bonne artiste Rodriguez, elle propose nous. La santé est bien importante.

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L'India, à nous, prend conscience de sa maladie qu'appelle sida. C'est une maladie qui va faire une bonne chose dans nos îles Rodrigues et ailleurs, nous prend compte de la santé. Nous prend compte de la santé, mais pas ce plaisir. Molaise avec sa bonne titre là. Et surtout, God, ban bon message.

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Nous l'émission Pétir à sans fin. Nous avons toujours en cours de la santé pour proposer. Mais avant qu'il nous termine, nous proposons pour l'écoute tout spécialement Lumila avec Stéphane Jeanne et aussi Stelio. Stéphane Jeanne qui est du côté du Canada, mais qui fait lien plaisir, propose nous sa jolie santé, Lumila. Et voilà, Stelio qui l'a et qui sent avec lui. C'est aussi une santé d'amour.

Et voilà, nous, l'émission prend fin ici. Mais bien sûr, demain, l'émission couleur nous île. Bien sûr, 100% nous artistes locales qui nous encourageaient, qui nous valorisaient, qui nous saluaient pour notre bande Supertex. Merci de tout cœur. Nous rejoignons demain pour sa lutte, pour une autre émission. Couleur nous île. Bien sûr, restez branchés pour la suite des émissions. Donc, l'émission Variété musicale pour faire au plaisir pour cette soirée. Donc, nous sommes là pour ça. Et nous saluons encore une fois toute l'équipe. Merci de votre écoute et gardez l'antenne. On continue avec Volaire de Sistara en featuring Timika.

Ben oui, ou l'émission Variété Musicale à propos où David est filoué pour ouvert, bien sûr, le bal. Donc, au message, les bienvenus. Et nous, il y en a, bien sûr, quelques titres pour, qui nous proposent pour passer une très bonne soirée. À venir, on va danser avec Boston, qui pour son pour nous, put your hands up. Bonne écoute!

Et oui, c'était La Vie Rose avec Aïcha sur les ondes de la radio qui nous met de l'ambiance. L'ambiance continue à la manière de DJ Snake. Oui, The Peso Pluma. Oui, les titres, c'était cas, c'est très populaire et c'est très amusant. À suivre, on va écouter Boisini avec 4h10 matin, quoi qu'il est, 20h passé de

Qui ne reconnaît pas Ina? Et oui, elle nous chante Put Your Hands. C'est là où on y va avec chargé du gogo, la boîte. Pour vous ce soir, je salue tous ceux qui nous écoutent au travail comme à la maison. Nous sommes ici toujours pour vous accompagner sur les ondes. On va écouter aussi du collectif Métis, aussi du Hey Boy, Rain of Love de Sergio et bien sûr du Non-Stop Disco.

Bah, on vient en continuer avec le disco et je vous demande voilà, de monter le volume au maximum car il reste seulement 5 minutes à passer ensemble.

l'ambiance tonique, électrique, magique. Mais c'est terminé pour aujourd'hui. Moi, je pense que vous avez aimé la programmation musicale. Rendez-vous demain, même heure, pour votre variété musicale. Je vous dis un grand merci. Merci à toute l'équipe. Passez une très belle soirée de vos rêves. Portez-vous bien. Gros bisous.

0: Alors hier, c'est la voix de Dionne avec ce titre Lévé, plutôt dansé, classé numéro 9 dans nos classements cette semaine-ci. Et quand même, Aline Pé a dit 3 places dans nos classements. Classé numéro 6 la semaine dernière et tourné numéro 9. Dionne, le code HPL 75 pour Dionne.
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0: Merci d'écouter à la main, il est 21h.
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Et nous continuons avec Parade Locale, deuxième partie de l'émission. Alors, nous arrivons déjà numéro 8 de nos classements. C'était une medley qui nous va l'écouter tout de suite avec le trio Babalé, Balik Taroué, Marie-Josée Couronne. Le code pour ce trio HPL 88.

Ça, c'est le trio à Babalé, Balikarou et Marie-Josée Couronne avec le titre Medley. Classe numéro 8, dans nous classons cette semaine-ci, comme une zotine P à 13 places dans nous classons. Classe numéro 5, la semaine dernière, vous retrouvez le numéro 8 avec ce titre Medley. Eh bien oui, le code pour ce trio HPL 88.

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1: Allez, le fil arrive déjà. Le numéro 7 de nos classements cette semaine-ci, c'est Tracy qui nous va écouter tout de suite avec ce titre Overdose. À classement numéro 7, le code HPL 82.

avec ce titre Overdose, classé numéro 7 dans nos classements cette semaine. C'est comme NIPA dit 3 petits aussi. Mais c'est classé numéro 4 la semaine dernière, les amis. Et là, il retourne numéro 7 avec ce titre Tracy. Et le code pour Tracy, c'est 82. HPL 82, c'est dans Uvote pour les tapes HPL 82. À la Lila. Allez, nous continuons en musique, les amis. Nous finissons déjà nous numéro 6 de nos classements. Classement numéro 6, c'est Sandra Mayotte qui nous va l'écouter tout de suite avec Rodrigue, Mozil préféré. Numéro 6, le code pour Sandra Mayotte HPL 91.

voix de Sandra Mayotte. Sandra Mayotte, les amis, avec ce tout nouveau morceau qui s'appelle Rodrigue. Mozil préféré, classement numéro 6 dans nos classements cette semaine-ci. Quand même, Lina monte de 5 places dans nos classements. Numéro 11, la semaine dernière, souvenez-vous, les amis, les rétroliens numéro 6 cette semaine-ci. Le code pour Sandra Mayotte à HPL 91.

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2: Nous venons d'arriver déjà au top 5 de nos classements cette semaine-ci. Alors, classe numéro 5, nous retrouvons la voix de Demaiko avec ce tout dernier morceau qui s'appelle Ono Nu Mama. Classé au numéro 5 dans nos classements. Le code pour Demaiko, HPL 83.

Des Maïko avec ce tout dernier mot, ce qui appelle Ono Noumama, classé numéro 5 dans nos classements cette semaine-ci. Quand même, Aline monte de 3 places dans nos classements. Classé numéro 8 la semaine dernière. Elle est retrouvée au numéro 5 des Maïko avec ce titre Ono Noumama. Le code pour des Maïko, HPL 83.

Mister Saki avec ce titre CR Saint-Hier, classé numéro 4 dans nos classements cette semaine-ci. Quand même, il monte 2-3 places dans nos classements. Il est classé numéro 7 la semaine dernière. Là, il retrouve lieu numéro 4 avec ce titre CR Saint-Hier. Le code pour Mister Saki, HPL 89. Et dans un instant, nous pourrons le passer à nos top 3.

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1: 21h, passé de 30 minutes sur les ondes de RM1, les amis. Alors, tout de suite, nous passons à notre numéro 3 de la semaine. Nous, top 3, comme on a dit, nous médaillés de bronze cette semaine-ci. Et on rappelle d'autres qui, à partir de 22h, nous prenons une émission d'Anti-Rock. Quand nous parlons là, déchiffrer un petit peu d'Anti-Rock, nous venons aujourd'hui avec toute une playlist de bandes artistes qui nous pas trop tendés, nous pas trop écouter bandes artistes également, bandes santé qui nous pas trop tendés. Ben, ça va être pour d'autres émissions. À partir de 22h, en émission s'appelle la Dentiroir. Alors, même conseil, je ne pas gagner sommeil, en tout cas. Hein. Alors, on nous salue un petit message que nous fait gagner de Arlette, du côté de Sebel, qui nous a envoyé un petit message pour dire nous, ben voilà, bon lundi à tout le monde. Et demande un joli morceau, ben nous passons un joli morceau pour dire, bien sûr, pour ce band petits-enfants, Mia, Max et Sébastien, Léo, Jeannette, Victor et la famille qui nous écoute en ce moment. Merci beaucoup. Et Arlette, pour au petit message. Arlette, du côté de Sebel qui écoute en ce moment. Merci beaucoup, Arlette. On vous embrasse bien, bien fort. Alors, nous allons tout de suite avec le numéro 3 de la semaine. Ah, ben oui. Indy Wayne avec ce titre Tout ce qui m'a fait, qui a été détrôné d'ailleurs, l'édition numéro N la semaine dernière. Là, les fins arrivent numéro 3. Alors, comment faire pour voter pour Indy Wayne? HPL 86.

avec ce tout dernier morceau qui s'appelle Tout ce qui m'a fait classer numéro 3, notre médaillé de bronze cette semaine-ci, quand même, qui nous détrônait d'ailleurs presque deux semaines. Indy Wayne, tu restes au top des tops, comment nous dire, première place. Et là, il est détrôné, là, il est retrouvé au numéro 3 cette semaine-ci. Et le code pour Indy Wayne, si tu as envie, vote pour le préféré, remonte dans le classement, se tape HPL 86. Et là, nous parlons tout de suite avec un nous médaillé d'argent cette semaine-ci. On nous retrouve. Yoni Sotrel, comme la semaine dernière, qui nous peut toujours tenir ce deuxième place avec ce titre La Côte Rivière Noire. Le code pour Yoni Sotrel, HPL 87.

0: Yoni Sauterelle qui retrouve le numéro 2 cette semaine-ci avec ce titre à La Côte Rivière Noire quand même. Et Lipane Bouzé qui est classé au numéro 2 la semaine dernière, et retrouve le numéro 2 cette semaine-ci également avec ce titre à La Côte Rivière Noire. Le code pour Yoni Sauterelle, HPL 87. Et nous prenons autre, d'ailleurs, nous des morceaux qui ne quittent le classement cette semaine-ci. Alors, notamment, nous avons Ras Ramon et The Maroon Brothers qui ne quittent le classement avec le titre Zolitizil. Et en deuxième lieu, nous avons également Yvon Janvier avec ce titre Keep et Mot avant qui ne quittent le classement malheureusement cette semaine-ci. Alors, ceux qui suivent le classement depuis le début, alors on finit d'éviner que ça n'a qui est numéro N au plus haut du podium cette semaine-ci, c'est Anga avec ce titre Get Continuity, classé au numéro N dans nos classements cette semaine-ci. Le code pour Anga HPL 90. Félicitations à tous ceux et celles qui ont voté pour Anga. Ben oui, le numéro N de cette semaine.
1: Et numéro N.

actuellement championne des Jeux des îles pour la première fois de l'histoire. Nos athlètes ont passé aujourd'hui la barre des 80 médailles d'or. Ce lundi décrété.

0: Une fois de plus, bravo à tous ceux et celles qui ont voté pour Anga. Ben, Anga qui retrouve lui au numéro N cette semaine. C'est quand même classé numéro 3. La semaine dernière, elle est retrouvée numéro N avec sa jolie morceau qui appelle la Guetta Côte Nous Été. Et ben oui, le code pour Anga, si tu as envie de continuer votre poulie, ben, pour l'Iris, au première place, vous tapez HPL 90. Alors, je prends les autres, comment faire pour voter, les amis? Alors, à HPL, je tape les autres numéros, deux autres santé préférées. Donc, le tout sur 84-48, ce service MTEL, si votre service Mighty Mobile. Sont le 82-83. Également, ce service Chili, c'est le 83-84, les amis. On fin arrive les pour nous et présente notre nouvelle proposition de la semaine.
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0: Première proposition de la semaine, les amis, c'est Bombo et Hilux Dynasty avec le titre Leki Abate. Nos premières propositions, le code pour Bombo Clac, HPL 97.

0: Les Kertibate, Rap Chikadum Bamde, ça c'est Bombo Clac et Hynix Dynasty qui disent ça, ben oui, les Kertibate. Et une première proposition de la semaine, les amis, alors le code pour Bombo Clac HPL 97, dans une vote pour libre, tape HPL 97, c'est une première proposition de la semaine, les amis. Notre deuxième proposition de la semaine, c'est Jerry Zezon qui nous parle écouter tout de suite avec ce morceau qui s'appelle la Caramel Sirop. Et le code pour Jerry Zezon, HPL 98.
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c'est le deuxième proposition de la semaine. C'est Jerry Zeuzon qui a ce titre Caramel Sirop. Et le code pour Jerry Zeuzon, HPL 98.

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1: Troisième proposition de la semaine, également une dernière proposition de la semaine, c'est Fabrice Fulchan qui nous parle. Écouter tout de suite avec The Demanzel, le code pour Fabrice Fulchan, HPL 99.

Ça, c'est la voix de Fabrice Fulcian. Le dernier mot, dernière proposition plutôt de la semaine. Et le titre, c'est Zoli Mamzel. Le code pour Fabrice Fulcian, HPL 99. Mais je suis content, ça sent la musique. À part votre poulie, HPL 99, les amis. Et le termine, nous, l'émission, une parade locale ici. Et nous continuons d'ailleurs avec un petit mot de Joseph Sinon. Et après, je te retrouve, nous retrouver plutôt à partir de 22h avec l'émission dans Tiroir. Allô dans Tiroir, ça c'est l'émission, on n'est pas raté également avec tous nos banaux autistes qui nous pas trop tendez et sur les ondes. Et là nous pour passer man zoli mousseau encore une fois pour vous à partir de 22h. Restez bien branchés sur les ondes de RMA les amis, c'est presté avec vous, on va être ensemble jusqu'à 23h ce soir. Hop.

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1: Bonsoir et bienvenue sur RM1, 22h.

On va là maintenant, on se mousse salade en balaba. Mais oui, ça c'est la voix de Maxime Le Forestier avec en balaba une magnifique reprise. Et mais c'était dans les années 80, 88 plus précisément les amis. Alors nous continuons bien évidemment avec tout banamo, ceux qui n'ont pas trop tendu sur les ondes. Ça c'est... Vous êtes l'émission d'Anti-War, les amis, de 22h à 23h chaque lundi, nous là. Et là, nous allons écouter une jolie voix dédiée spécialement à la diaspora qui nous écoute ce soir. Tchao, Corentin. Coulez à nouveau le clos. Belle écoute sur les ondes de RM1. C'est Presley avec vous. D'Anti-War. Il y en a d'Anti-War aujourd'hui. Vos messages sur les 5253-8484, les amis.

c'est le grand Cyril Ramdou avec Ton Félois. Allez, nous continuons avec Didi, cette fois-ci avec Marie-Jeanne. On salue tous ceux et celles qui travaillent ce soir, mais c'est de bon courage. C'est sûr que c'est pas trop évident le travail, le soir, et surtout quand les temps pas trop bons comme ça, surtout quand tu travailles en déo, là, hein, et ben, c'est de bon courage en tout cas.

Fuji, Babalé avec ce magnifique mot, ce qu'appelle inséparable, le dé inséparable. C'est là-dedans.

Un titre inséparable pour vous autres sur les ondes de RMA, les amis. Nous continuons. Et cette fois-ci, nous parlons pousser un petit peu là aussi, encore une fois, avec sa jolie morceau qui appelle Cousin, Cousine. On fait un petit coucou à Joyce qui nous écoute du côté de Beaubassin.

Sarkozy Coco, ça c'est la voix de José Papillon, les amis. Et bien oui, ça c'est une mousse également qui nous fait une finale rodée dans Tiwa. Ben oui, avec un râle et la bougie, Lola. En tout cas, nous saluons les autres qui écoutent nous en ce moment. Ben, merci pour votre message. Un petit message de Denise du côté de Caen Marcelin. Denise Pédiano, comme ça, ben, il fait bon lundi à tout le monde. Et il fait un petit coucou à Marie-Noël de Baie du Tombeau, également à toute l'équipe de RM1 qui écoute nous en ce moment. Merci beaucoup, Denise. Voilà notre icône de la musique locale qui nous parle écouter tout de suite avec Jean-Claude Gaspard. Bon mamzelle. On salue Muriel qui nous écoute du côté de Rosil.

Et encore aujourd'hui, nous allons m'éclamer bien pépli dans le fond d'Antiwar. Quand nous allons redémarrer ce limon, cela. Mario Lando avec un petit bambino. Ah, ça nous l'époque, ça.

dit le dire oui avec la voix de Nancy Desrougères, les amis. Et nous pour continuer, cette fois-ci, on écoute la voix de Claude Lafoud avec un seul morceau. Veillez à faire. Belle écoute, c'est les ondes de RM1, 22h passées de 46 minutes.

Laissons-moi immense bonjour, madame. Ça, c'est la voix de Claude Lafoud avec ce titre Veillez à sa fée. Nous parlons écouter un joli morceau en coin typique qui vous dit Angelina Mokoko.

Ah, c'est sincèrement beauté à beauté de nos cigares typiques, les amis. Salomé à Rose avec Angelina Coco. Ah ben, Kachilimon, ah ben oui. Ça, c'est manier, ça, c'est une magnifique chanson et qui nous a retiré dans fond, Tiwar. Ah oui, il arrive presque l'air pour nous dire au revoir, les amis. 22h passées de 55 minutes sur les ondes de RM1. Ben, nous disons au revoir et nous vous donnons notre rendez-vous la semaine prochaine, dimanche prochain, à 14h jusqu'à 17h pour notre émission Musico Soleil. Et nous vous terminons l'émission avec Pékin, qui veut dire nous coquelicoutouni. Ah ben oui, Naman Coq qui sent, t'es venu aussi, hein. En tout cas, monsieur Zut, passez une bonne soirée sur les ondes de RM1 à venir. Petite musique de nuit. Et également, à 4h du matin, je vous retrouve. Nathan pousse l'émission. Et fais bon tifi, fais bon garçon. Même si nous pas trouvé, nous vous tendez. Bye bye.

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